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3: Bonjour à tous, la vigilance canicule s'étend en France. 43 départements sont placés en alerte orange par Météo France, de la Bretagne à la Corse en passant par le centre Val-de-Loire et la Bourgogne-Franche-Comté. C'est le cinquième épisode caniculaire de l'été. Dans la nuit de mardi à mercredi, les températures pourraient rester au-dessus des 20 degrés. Elles pourraient atteindre 40 en journée jeudi ou vendredi. Conséquence, 70% de la France est aujourd'hui concernée par des restrictions d'eau. Le ministère de la Transition écologique évoque 67 départements en situation de crise et 21 en alerte renforcée. Et pour soutenir les agriculteurs à faire face au manque d'eau, le président de la FNSEA, Arnaud Rousseau, appelle à prendre des actions concrètes et immédiates. Il demande au gouvernement de débloquer plusieurs milliards d'euros. Il était hier dans l'Aveyron, un des territoires les plus touchés. Dans l'actualité également, l'état d'urgence décrété en Colombie par le gouvernement. Un tremblement de terre de magnitude 7,4 a touché le pays ce lundi. Un dernier bilan fait état d'au moins 111 morts et plus de 80 blessés. Les secousses du séisme ont été ressenties jusqu'au Panama. La crainte des autorités espagnoles. Elles redoutent une nouvelle vague migratoire à Ceuta, venue du Maroc le 15 août. Un appel a été relayé en masse sur les réseaux sociaux marocains. Fin juillet, 60 000 migrants avaient rejoint l'enclave espagnole illégalement avant d'être raccompagnés au Maroc. Deux policiers municipaux agressés à l'arme blanche à Toulouse ce lundi soir. Les faits se sont déroulés vers 18 h. L'individu a été interpellé. Des propos à caractère terroriste auraient été signalés. Les deux fonctionnaires de police ont été légèrement blessés au bras et au cou est prise en charge au CHU. Après l'incendie qui a détruit 3600 hectares à Biscarrosse en juillet, la commune landaise lance une cagnotte pour venir en aide aux sinistrés. 120 000 euros ont déjà été récoltés. Près de 200 maisons ont été touchées à Biscarrosse. Et puis c'est fait, la première médaille française sur les championnats d'Europe de natation décrochée ce lundi soir. L'équipe de France emmenée par un stratosphérique, Léon Marchand, a terminé deuxième du 4x200 nage libre. Ce sont les Britanniques qui décrochent l'or. Très bonne journée.
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5: Mardi, on garde le rythme, les béliers, avec une victoire sportive ou un défi relevé qui booste votre morale.
6: Taureau, ah, l'amour!
5: Vous aspirez à construire, à créer quelque chose qui soit possible dans la durée.
6: Gémeaux, quel succès! On s'arrache vos conseils et votre compagnie.
5: Cancer, une balade au bord de l'eau vous redonne une sérénité royale.
7: Lion, une petite sieste éclair sera votre meilleur allié.
5: Les Vierges, vous avez mille occasions de vous faire positivement remarquer aujourd'hui.
7: Balance, vous trouvez enfin l'accord parfait pour un voyage ou une sortie.
5: Scorpion, une émotion forte se transforme en un élan créatif magnifique.
7: Ami Sagittaire, cette journée va vous permettre de faire le point de façon intelligente sur vos acquis pour les faire fructifier.
5: Les Capricornes, votre humour débloque une situation qui semblait totalement coincée.
7: Verseau, changez vos habitudes, un nouvel itinéraire vous réserve une belle surprise.
5: Et pour terminer, Poissons, un geste de tendresse inattendu vous remplit de joie pour la journée.
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3: Nous nous retrouvons en pleine nature pour cet épisode de Destination Été. L'étang de la Pouche s'étend sur 32 hectares sur Saint-Auvent, Saint-Laurent-sur-Gorre et Saint-Cyr. Un véritable lieu de quiétude pour les amoureux de la nature. Il est propriété du département de la Haute-Vienne. Amanda Fauché est la directrice de l'aménagement du territoire au conseil départemental.
4: Au-delà de ces dispositifs et au-delà d'un simple étang, on est vraiment sur un sanctuaire où on retrouve énormément de faune et de flore. Notamment, c'est la plus grande héronnière du Limousin. On y retrouve le héron cendré et également, depuis 2 ans, en période d'hivernage, on retrouve le héron garde-bœuf qui vient par dizaines de couples se réfugier donc sur le site de l'étang de la Pouche.
3: Alors vous me disiez tout à l'heure qu'il y a 2 sites bien distincts.
4: On va retrouver ici à la fois des pêcheurs, des naturalistes, des randonneurs. Et on va dire que géographiquement, il y a un espace qui sera plus dédié à des activités type pêche. Et puis une zone de quiétude, une zone où le silence doit être assuré pour que effectivement tout ce qui est avifaune, donc les oiseaux, mais aussi les autres espèces faunistiques, puissent se développer et avoir leur vie tout naturellement, sans impact de l'homme.
3: On l'entend, c'est un site qui est très calme. Vous avez parlé d'une zone de quiétude. Est-ce qu'il y a d'autres, je dirais, règles de bon sens à privilégier quand on est sur ce site?
4: Oui, il y a des règles de bon sens. Donc, effectivement, cette zone de quiétude à respecter pour éviter de déranger la faune présente sur le site et également respecter les sentiers. Donc, ici se trouve un sentier d'interprétation de 2,5 km. Donc, là, on encourage vivement l'ensemble des usagers à respecter ce cheminement pour éviter d'aller piétiner aussi des espaces naturels. Alors, on ne se rend pas forcément compte, mais il y a des gazons qui sont protégés au niveau européen. On a des tas d'écosystèmes qui sont présents et qu'il faut absolument respecter en respectant ce cheminement. C'est un cheminement d'ailleurs qui va être repris prochainement au cours de la fin d'année 2026 ou début 2027. On va refondre complètement le sentier d'interprétation.
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1: Et nous sommes le 11 août, aujourd'hui nous fêtons les clercs, et en ce 11 août, je pourrais vous parler de la déclaration de guerre de la France à l'Autriche-Hongrie en 1914, ou encore de l'instauration du suffrage universel en 1792. Mais le 11 août, en 480 avant Jésus-Christ, s'est déroulée la bataille des Thermopyles. Si vous avez vu le film 300 de Zack Snyder, vous savez de quoi je parle. Cette bataille des Thermopyles reste l'un des plus célèbres faits d'armes de l'histoire antique. Elle oppose les Grecs à l'Empire perse qui progresse le long de la côte en direction d'Athènes. L'armée grecque tente de retenir l'armée de Xerxès Ier, forte de 300 000 hommes, selon l'historien Hérodote. Suite à une manœuvre de contournement, les Grecs reculent pour organiser leur défense. Seuls 1 000 soldats, dont 300 Spartiates, commandés par le roi Léonidas Ier, décident de combattre jusqu'au sacrifice. L'élément clé de cette bataille tient dans la topographie du lieu. Une petite bande de terre avec deux falaises de chaque côté. L'une plonge dans le golfe Maliaque, l'autre monte à la verticale. Les Grecs et les Spartiates feront ce pari que 300 hommes pourront tenir quelques jours contre l'immense armée de Xerxès et que la fierté du roi perse l'obligera à ne pas reculer. Et ils tiendront 3 jours avant de se sacrifier. Une bataille qui permettra au reste de la Grèce d'évacuer plusieurs territoires, dont Athènes, et aux armées de se reformer en nombre jusqu'à la bataille de Salamine, victoire décisive des Grecs contre Xerxès. La citation du jour est signée de l'historien grec Hérodote. Mieux vaut subir la moitié des maux auxquels on s'attend que de rester dans l'apathie par crainte de ce qui pourrait advenir.
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1: Trieste serait-elle un nid d'espions ? Entre le brouillard et les ombres de la guerre froide, un journaliste hanté découvre que la frontière la plus dangereuse n'est pas celle entre les pays, mais celle entre vérité et mensonge. C'est ainsi que La nuit sur la frontière de Pietro Spirito nous entraîne après la guerre, où le rideau de fer coupe l'Europe en deux et les frontières deviennent des zones périlleuses et mystérieuses, en particulier celle qui sépare l'Italie de la Yougoslavie, tout près de Trieste sur la mer Adriatique. Dans le décor rare et fascinant de cette cité à la croisée de trois mondes, le journaliste Ettore Salassi, héros complexe et inoubliable rongé par la culpabilité, se trouve compromis dans la recherche d'informations secrètes pour un énigmatique service de renseignement. Sans le vouloir, Salassi se retrouve au milieu d'une affaire qui mêle une tentative de coup d'État et la disparition d'un jeune militaire. Entre le brouillard et les ombres de la guerre froide, c'est un grand roman noir historique mêlant thriller politique et récits d'espionnage, nostalgie et suspense. La nuit sur la frontière de Pietro Spirito est paru chez Métellier.
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3: Ce week-end, le temps d'un voyage à travers les siècles, le village de Mortemart renoue avec son passé médiéval. Pour cette troisième édition, les médiévales promettent 2 jours d'animation avec une programmation riche autour du Moyen-Âge. Eva Sala, membre du conseil d'administration de l'association Mortemart Tourisme en Limousin, nous en parle.
4: Alors, les médiévales de Mortemart, c'est une manifestation donc organisée par l'association Mortemart Tourisme en Limousin au cœur du village médiéval qu'est Mortemart, donc le seul village classé plus haut village de France de la Haute-Vienne. Et donc, on a la chance d'avoir un village caractéristique de l'époque médiévale. Et donc, on a eu l'idée, avec d'autres membres de l'association, il y a 4 ans, d'organiser cette manifestation donc qu'on appelle les médiévales de Mortemart et qui, depuis l'an dernier, se déroule sur 1 jour et demi.
3: Une programmation riche avec de nombreuses animations vous attendent.
4: La manifestation commence samedi à 14h, donc de 14h à 19h et le dimanche de 10h à 18h en continu. Et en fait, sur ce jour et demi, on a 7 compagnies, associations qui vont en fait proposer des spectacles de danse, de rue, de combat, de théâtre, de chant, d'initiation aux danses médiévales. Donc en fait, en continu. Donc et il y a la compagnie d'Alix de Saint-Junien qui sert aussi de crieur pour annoncer en fait à chaque fois qu'il y a un spectacle qui arrive. Mais de toute façon, pardon, à la buvette, il y aura une programmation exacte. Donc les gens, s'ils veulent savoir ce qui va se passer au moment où ils arrivent, ce sera marqué à la buvette.
3: Les personnes venant au médiéval de Mortemart sont invitées à se déguiser.
4: C'est ça un peu qui fait le charme, effectivement, parce que donc en dehors des animations et du banquet, il y a quand même plus de 50 exposants d'artisanat et de bouche qui sont présents. On a un camp médiéval qui est présent aussi. Dans les animations, pardon, il y a aussi des spectacles équestres. Les exposants, on leur demande de faire un effort, de décorer au mieux leur stand et eux-mêmes, s'ils veulent, alors ce n'est pas une obligation, hein, mais s'ils veulent jouer le jeu, évidemment, on incite les exposants à jouer le jeu. Donc, il en va de même avec le public. Si les visiteurs ont envie d'arriver habillés en tenue médiévale, ce n'est que du bonheur. Nous-mêmes, l'association, on essaye de jouer le jeu. Bon, il y a des gens qui sont anti-déguisement, mais globalement, on joue le jeu du début jusqu'à la fin.
3: Ces médiévales permettent aussi de faire découvrir Mortemart, l'un des plus beaux villages de France.
4: Oui, tout à fait. C'est une manière de découvrir le patrimoine architectural de Mortemart, qui effectivement est un tout petit village, peut-être même un des plus petits villages de la Haute-Vienne, mais qui sur une toute petite superficie en fait a énormément de maisons de caractère, des maisons qui sont aux monuments historiques. Et effectivement, bon, il y a le château aussi des ducs de Mortemart. Donc effectivement, c'est comme tout est centralisé au cœur du bourg, ça permet à la fois de faire du tourisme en découvrant le patrimoine et en même temps l'aspect festif avec cette animation, avec cette manifestation là que l'on propose donc depuis 4 ans.
3: Une manifestation ouverte à tous et pour tous.
4: Je pense que c'est vraiment une manifestation tout public. Nous, c'est gratuit, hein, l'accès est gratuit totalement. Alors peut-être qu'il y a des stands qui, par exemple, je me souviens, ils sont là cette année, une dame qui fait du maquillage, donc là, qui demande peut-être une participation pour le maquillage, mais il y en a très peu. Et puis oui, c'est bon enfant parce qu'en fait, ça bouge de partout. Il y a des spectacles, donc par exemple de combat d'épée, c'est assez impressionnant, mais du coup, ça amuse beaucoup tout le monde. Il y a le camp médiéval, évidemment, où il y a plein de petits ateliers de démonstration. Donc oui, c'est vraiment tout public. C'est ça qui est joli dans cette manifestation, c'est que c'est ouvert à tout le monde, en fait. Il y a des endroits où on peut s'asseoir, se poser si on est fatigué, voilà. On essaye de mettre des tables et des bancs un peu partout. Donc oui, c'est clairement une manifestation tout public. Ouais.
3: Les troisièmes médiévales de Mortemart, c'est les 25 et 26 juillet, au cœur de l'un des plus beaux villages de France, Mortemart. Les animations se déroulent en continu tout au long du week-end, avec un banquet médiéval le samedi soir sur réservation. Attention, il est déjà complet et une liste d'attente a été créée. Et toutes les informations pratiques sont à retrouver auprès des organisateurs et sur les réseaux sociaux des médiévales de Mortemart. Henri Feuillade, RMJ, pour le Graal.
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6: On commence par un drame sur les routes de Haute-Vienne. Un accident mortel s'est produit dans la nuit de dimanche à lundi à Saint-Martin-du-Sac près de Saint-Junien. Les circonstances précises de cette collision restent à déterminer. Les secours sont intervenus sur place mais une personne a perdu la vie. Les deux autres passagers ont été transportés à l'hôpital. Une enquête est en cours pour comprendre les circonstances exactes de l'accident. Autre accident mortel, cette fois à Champagnac-la-Rivière. Cette semaine après le choc frontal qui avait coûté la vie à un automobiliste de 77 ans, dans la nuit du 21 juin, la gendarmerie lance un appel à témoins. L'accident s'était produit sur la RD 699 entre deux véhicules. Les enquêteurs cherchent notamment des personnes qui auraient circulé sur cette route au moment des faits et qui pourraient apporter des éléments utiles à l'enquête. Si vous avez donc été témoin ou disposez d'informations, vous pouvez vous rapprocher de la gendarmerie. On change de sujet avec un dossier qui concerne directement l'avenir du traitement des déchets à Limoges. L'enquête publique sur le projet de nouvelle unité de valorisation énergétique a débuté hier et elle se poursuit jusqu'au 11 septembre. Le projet, porté par Limoges Métropole, Evolis 23 et le CIDE de Haute-Vienne, doit remplacer l'actuelle centrale énergie déchets. Les habitants peuvent consulter le dossier et donner leur avis. Une réunion publique est prévue le jeudi 27 août à 17h à l'Aquapolis Salle Mondonant. Le projet représente à lui seul un investissement d'environ 147 millions d'euros hors taxes. Les travaux doivent démarrer en 2027 pour une mise en service prévue en 2029. Et si vous aimez dessiner, il vous reste quelques jours pour imaginer le Périgord Limousin du futur. Le parc naturel régional organise un concours d'illustration sur le thème Le Périgord Limousin en 2050. Il faut imaginer comment le territoire pourrait évoluer face au changement climatique. Le concours est ouvert à tous, de 9 à 109 ans, et les créations doivent être déposées avant samedi 15 août. Petite particularité, l'intelligence artificielle n'est pas autorisée. Et si vous cherchez une idée de sortie ce week-end, direction le Moyen-Âge en Haute-Vienne, à Chalut d'abord les 15 et 16 août, la forteresse de Chalut-Chabrol replongera les visiteurs dans les pas de Richard Cœur de Lion. Pour rappel, c'est ici que le roi d'Angleterre avait été mortellement blessé en 1199. Au programme, campement militaire, démonstration de combat, marché artisanal, fauconnerie, banquet médiéval et visite guidée. Les journées se termineront même avec des animations nocturnes à la lumière des flambeaux. Autre rendez-vous à Rillac-Lastour, toujours les 15 et 16 août. Dans les ruines du château de Lastour, petits et grands pourront participer à un concours d'énigmes. Le camp médiéval proposera aussi du tir à l'arc, du lancer de hache, du tir à l'arbalète et différents jeux d'adresse inspirés du Moyen-Âge. Deux idées de sortie pour voyager dans le temps sans quitter la Haute-Vienne. Bon mardi à toutes et à tous.
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7: Mardi, on garde le rythme, les béliers, avec une victoire sportive ou un défi relevé qui booste votre morale. Taureau, ah, l'amour! Vous aspirez à construire, à créer quelque chose qui soit possible dans la durée. Gémeaux, quel succès! On s'arrache vos conseils et votre compagnie. Cancer, une balade au bord de l'eau vous redonne une sérénité royale. Lion, une petite sieste éclair sera votre meilleur allié. Les Vierges, vous avez mille occasions de vous faire positivement remarquer aujourd'hui. Balance, vous trouvez enfin l'accord parfait pour un voyage ou une sortie. Scorpion, une émotion forte se transforme en un élan créatif magnifique. Amis Sagittaire, cette journée va vous permettre de faire le point de façon intelligente sur vos acquis pour les faire fructifier. Les Capricornes, votre humour débloque une situation qui semblait totalement coincée. Verseau, changez vos habitudes, un nouvel itinéraire vous réserve une belle surprise. Et pour terminer, Poissons, un geste de tendresse inattendu vous remplit de joie pour la journée.
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3: Retour au lac de Roufiac pour continuer notre découverte de la base de loisirs. Le lac se situe en Dordogne, à seulement 15 km de Saint-Thierry-la-Perche. Il est niché dans un parc naturel de 100 hectares. Dans l'épisode précédent, nous avons vu le téléski nautique et l'acrobranche. Dominique Boisserie, responsable sport et animation sur le site, continue de nous présenter les activités.
4: Notre pas de tir à l'arc avec des cibles à plusieurs distances, donc 10, 15 et 20 mètres, sur lesquels on fait quand même pas mal de l'initiation, donc à vrai dire, là, 20 mètres, on s'en sert quand même que très très peu. Donc initiation touche pour pareil, à partir de 8 ans, on a tout le matériel adapté, pédagogique, pour les petits quand même, sachant que c'est une des activités qu'on peut également faire soit en groupe, soit également avec les étés actifs qui sont proposés par le département tous les étés. Les étés actifs, chez nous, pour le tir à l'arc, c'est les mercredis matins de 10h à midi. Voilà, il suffit d'appeler la base de loisirs, on réserve, et on a donc un créneau avec un professionnel qui nous apprend à tirer. L'été actif, pour la petite histoire, il y a donc le tir à l'arc le matin, mais il y a également des créneaux qui sont ouverts avec de l'escalade, du paddle, du kayak, de l'acrobranche, du téléski. Il y a une dizaine de créneaux par semaine qui sont ouverts avec 10 personnes à chaque fois sur chaque créneau, avec des prix qui sont très très attractifs. Une grande partie du tarif en fait est prise en charge par le département. Donc vous pouvez avoir une séance de tir à l'arc ou de paddle ou de kayak à 5€ pour 2 heures avec un éducateur sportif. Et on a l'été actif qui se passe effectivement sur Roufiac, mais il y en a également un petit peu partout. On peut se renseigner directement sur les offices de tourisme du coin. En général, ils sont au courant. Il y a de l'escalade falaise aussi, du kayak avec rivière et ainsi de suite, hein, sur un peu tous les sites aux alentours. Donc on peut venir sur le site juste pour se promener si on veut. On a donc un chemin carrossable qui fait tout le tour du site. Le tour du lac fait 6,5 km quand même. Pas mal ombragé sur une grande partie du tour, donc c'est plutôt chouette même malgré les chaleurs. Et on a également en accès libre donc un bike park qui est donc juste à côté du centre d'hébergement avec 3 pistes de couleurs vert, bleu, rouge, donc de différents niveaux avec des petits modules en bois, des petits tremplins, des petites vagues. Voilà, pour apprendre en toute sécurité à prendre des tremplins tranquillement. Bien sûr, casque obligatoire, mais voilà, c'est en accès libre et les gens peuvent venir d'eux-mêmes et faire les pistes sur notre bike park.
5: Seulement le casque ou les coudières, les genouillères, la totalité?
4: Alors nous, on parle du casque. Après, clairement, si on a plus d'équipement, c'est pas plus mal, mais au moins un casque, c'est bien. Et même des gants, comme marqué sur le panneau, mais au moins un casque quand même. En cas de gamelle, la tête, c'est quand même ce qu'il faut. Voilà, faire attention en priorité. Sur le tour du lac, on va avoir donc ce grand chemin carrossable qui fait vraiment tout le tour en cailloux, donc on peut pas se tromper. Et il y a également plein de petits sentiers qu'on va trouver, on appelle nous les chemins de pêcheurs, qui vont aller un peu plus proche du lac, qui sont un petit peu plus jolis, un peu plus dans les sous-bois. Et il y a également des petits singles pour ceux qui connaissent et qui font du VTT, donc des petites pistes de VTT tracées un petit peu partout autour du lac, qui sont balisées avec les petits repères FFC VTT classiques, le petit triangle avec les deux petits ronds. Donc voilà, avec des petites pistes qui descendent dans les bois, pareil, des petits virages sympas, appuyés, des petites bosses, et ainsi de suite. Là, c'est dommage, mais on a vraiment une... Donc le lac, ça fait une espèce de grande banane, et nous, la partie commerciale, on va dire, c'est vraiment sur une petite partie. Ce qui fait que quand on se promène autour du lac, c'est ça aussi qui est chouette, c'est qu'il y a toute une partie vraiment très nature, quoi. Il n'y a pas du tout de bâtiment, de construction, de patati patata, c'est vraiment juste un chemin au milieu des bois et des prés, et c'est joli, quoi.
5: On peut venir chercher aussi ce côté plus sauvage.
4: Exactement. Il y a plein de gens qui viennent courir aussi les matins, faire le tour. Voilà, 6,5 km, c'est un peu la distance qui est bien pour tous ceux qui font de la petite course à pied, du running, tout ça. Donc le camp tente, avec plus une tente, tout le monde remballe, tout le monde s'en va ce soir, c'est fini.
5: Il y en a encore deux.
4: Ah si, il y en a encore là. Et là aussi, ils y sont encore.
5: Ah oui, j'avais pas vu la tour de ski.
4: Ah bah si.
5: Droit devant.
4: Donc ça, c'est notre tour d'escalade qui fait 8 mètres de haut, 4 de large, les 4 faces sont exploitables. On a les deux côtés gris qui vont être verticales complets et les deux côtés beige qui vont être avec un dévers soit positif pour le côté lac, soit négatif côté route. Il y a tout plein de voies de couleurs qui sont tracées sur cette tour, sachant que c'est un professionnel qui vient faire ces voies, donc c'est vraiment des vraies voies à cotation, tout ça. Donc vraiment, c'est plutôt chouette pour monter. On peut monter jusqu'à 12 en même temps, c'est pas un souci. Voilà, en groupe toujours.
5: Pour les novices, je prends l'exemple de, par exemple, le chemin vert, ça veut dire qu'il faut qu'on n'utilise que les petites pierres qui sont vertes.
4: Exactement, donc c'est ça. Même pour les novices, en général, on fait du tout de prise. On monte avec ce qu'on veut et on fait comme on le sent. Et à partir du moment où on veut commencer à se mettre un peu au défi et à suivre un peu les règles de l'escalade, on va dire, effectivement, on va bosser avec des couleurs. Donc on va bosser avec, par exemple, si on prend les prises vertes, on ne prend que les vertes. Si on prend les rouges, c'est que les rouges et ainsi de suite. Sachant qu'il y a toute une partie aussi où il y a le relief de la tour dont on peut se servir aussi et qui est en supplément. Donc il y a de quoi s'amuser vraiment et de quoi bosser sur cette tour.
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2: Dans votre rendez-vous série, on retourne dans les années 80. Une nouvelle adaptation d'un roman de Bret Easton Ellis arrive sur Disney+. Vous connaissez sans doute l'écrivain américain pour American Psycho ou encore Les lois de l'attraction. Cette fois, c'est un ouvrage plus récent qui a droit à une adaptation en série, The Shards, sorti il y a 3 ans. L'histoire se déroule dans les années 80 au sein d'un prestigieux lycée privé, lorsque l'arrivée d'un nouvel élève va bouleverser les choses.
3: On était adolescents en 1981 et on vivait peut-être nos derniers instants de jeunesse. C'était le début de notre dernière année de lycée.
4: On va être les rois du bahut.
3: On n'était pas déjà?
5: Le proviseur m'a dit de vous saluer.
6: Tu veux t'asseoir avec nous?
5: Avec plaisir.
7: Il y a vraiment un truc qui tourne pas rond chez lui.
8: T'as toujours tendance à exagérer.
2: La situation prend un tournant dramatique lorsqu'un tueur en série ciblant les adolescents commence à sévir dans la ville. De quoi refroidir les fêtes organisées par cette jeunesse dorée entre drogue et sexe. The Shards est adapté par Ryan Murphy, le prolifique producteur à qui l'on doit notamment la série American Horror Story, mais aussi Glee. C'est lui qui a écrit les épisodes en collaboration avec Bret Easton Ellis lui-même, le thriller de l'été qui pourrait bien vous rendre accro.
9: Une fille a disparu.
10: Attends, comment ça a disparu?
7: Il se passe quelque chose.
9: Je sais que t'es ma meilleure amie, mais n'empêche que parfois, je serai capable de te tuer.
2: The Shards sur Disney+.
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2: On commence par un drame sur les routes de Haute-Vienne. Un accident mortel s'est produit dans la nuit de dimanche à lundi à Saint-Martin-du-Sac près de Saint-Junien. Les circonstances précises de cette collision restent à déterminer. Les secours sont intervenus sur place mais une personne a perdu la vie. Les deux autres passagers ont été transportés à l'hôpital. Une enquête est en cours pour comprendre les circonstances exactes de l'accident. Autre accident mortel, cette fois à Champagnac-la-Rivière. Cette semaine après le choc frontal qui avait coûté la vie à un automobiliste de 77 ans, dans la nuit du 21 juin, la gendarmerie lance un appel à témoins. L'accident s'était produit sur la RD699 entre deux véhicules. Les enquêteurs cherchent notamment des personnes qui auraient circulé sur cette route au moment des faits et qui pourraient apporter des éléments utiles à l'enquête. Si vous avez donc été témoin ou disposez d'informations, vous pouvez vous rapprocher de la gendarmerie. On change de sujet avec un dossier qui concerne directement l'avenir du traitement des déchets à Limoges. L'enquête publique sur le projet de nouvelle unité de valorisation énergétique a débuté hier et elle se poursuit jusqu'au 11 septembre. Le projet, porté par Limoges Métropole, Evolis 23 et le CIDED Haute-Vienne, doit remplacer l'actuelle centrale énergie déchets. Les habitants peuvent consulter le dossier et donner leur avis. Une réunion publique est prévue le jeudi 27 août à 17h à l'Aquapolis Salle Mondonant. Le projet représente à lui seul un investissement d'environ 147 millions d'euros hors taxes. Les travaux doivent démarrer en 2027 pour une mise en service prévue en 2029. Et si vous aimez dessiner, il vous reste quelques jours pour imaginer le Périgord Limousin du futur. Le parc naturel régional organise un concours d'illustration sur le thème Le Périgord Limousin en 2050. Il faut imaginer comment le territoire pourrait évoluer face au changement climatique. Le concours est ouvert à tous, de 9 à 109 ans, et les créations doivent être déposées avant samedi 15 août. Petite particularité, l'intelligence artificielle n'est pas autorisée. Et si vous cherchez une idée de sortie ce week-end, direction le Moyen-Âge en Haute-Vienne, à Chalut d'abord, les 15 et 16 août, la forteresse de Chalut-Chabrol replongera les visiteurs dans les pas de Richard Cœur de Lion. Pour rappel, c'est ici que le roi d'Angleterre avait été mortellement blessé en 1199. Au programme, campement militaire, démonstration de combat, marché artisanal, fauconnerie, banquet médiéval et visite guidée. Les journées se termineront même avec des animations nocturnes à la lumière des flambeaux. Autre rendez-vous à Rillac-Lastour, toujours les 15 et 16 août. Dans les ruines du château de Lastour, petits et grands pourront participer à un concours d'énigmes. Le camp médiéval proposera aussi du tir à l'arc, du lancer de hache, du tir à l'arbalète et différents jeux d'adresse inspirés du Moyen-Âge. Deux idées de sortie pour voyager dans le temps sans quitter la Haute-Vienne. Bon mardi à toutes et à tous.
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3: Au nord de la Haute-Vienne, un espace protégé se révèle le long de deux sentiers de randonnée, l'un de 2 km et l'autre de 5. La tourbière des Dauges s'étend sur 200 hectares et s'est formée il y a 12 000 ans. Elle abrite aussi une faune et une flore exceptionnelles avec plus de 1300 espèces. Philippe Durepère, le conservateur de cette réserve naturelle, nous la présente au fil de l'un des deux sentiers, celui du Lavoir qui fait 2 km.
4: Alors une tourbière, c'est un milieu tout d'abord humide, un peu particulier. La matière organique, c'est-à-dire que les végétaux qui poussent sur ce milieu naturel-là, quand ces végétaux meurent, en fait, ils ne se décomposent pas parce que les conditions sont inhospitalières aux bactéries, aux décomposeurs. Il y a trop d'eau, il fait trop froid et c'est trop acide. Donc un végétal qui meurt se sédimente au fond de la tourbière et ne se décompose pas. Et ça fait comme ça un tapis qui peut s'accumuler sur des milliers d'années de ce qu'on appelle effectivement la tourbe, qui n'a rien à voir avec, avec la terre ni avec la boue.
3: Pour la tourbière des Dauges, comment vous nous la présenteriez ?
4: Un des plus beaux milieux naturels de la Haute-Vienne, effectivement. Alors même si mon avis est peu partiel, a priori. Mais elle a cette qualité-là d'être esthétique. C'est un milieu naturel qui ouvre l'esprit et puis suscite l'intérêt. Donc ça, c'est intéressant. C'est un premier pas pour les gens qui ne sont pas forcément convaincus par la nécessité de protéger l'environnement qui les entoure. Déjà, le fait que ce milieu naturel soit beau, ben, c'est un premier pas pour aller ensuite plus en profondeur et expliquer les tenants et les aboutissants de ce milieu naturel. Il y a une réserve naturelle qui est l'astroblème de Rochechouart et qui est en partie sur deux départements, mais dont une partie qui est sur la Haute-Vienne. Mais effectivement, c'était en tout cas la première réserve naturelle nationale créée en 1998 par l'État sur ce site-là. Il faut dire qu'avant ça, ce milieu naturel avait suscité l'intérêt d'autres entités, en particulier le conseil départemental de la Haute-Vienne, qui a désigné ce site comme un espace naturel sensible et a commencé à y acheter des terrains dès 1994. Et sur les 200 hectares de la réserve naturelle, le département est propriétaire d'environ 76 hectares, donc ce qui est pas mal.
3: Donc deux sentiers pour découvrir la tourbière des Dauges.
4: Oui, effectivement, il y en a un peu pour tout le monde. On a, au fur et à mesure du temps, réalisé deux sentiers de découverte du site. Donc le premier est un petit sentier qui va la voir et qui revient, qui ne va pas forcément dans la tourbière, mais quand on n'a pas trop le temps ou quand on peut moins bien marcher, voilà, ça fait 2 km. C'est un sentier qui est quand même très, très, très plaisant. Et puis il y en a un autre, le sentier de découverte qui est balisé en vert, qui lui fait 5 km et il traverse les bois, les prairies, les landes sèches et les milieux tourbeux, qui lui est destiné aux gens qui ont un peu plus de temps et qui veulent approcher d'un peu plus près cette réserve naturelle, ce site-là, quoi.
3: Vous avez des conseils avant de partir, peut-être des bonnes chaussures, une carte ?
4: Une carte, non, pas forcément, parce que le balisage, c'est nous qui l'entretenons. Donc voilà, nous, je dis, c'est le Conservatoire d'espaces naturels de Nouvelle-Aquitaine qui est le gestionnaire du site. Et on veille à ce que le balisage soit toujours optimal. Mais effectivement, comme c'est une zone humide, ça dépend. Alors évidemment, en ce moment, ça dépend forcément un petit peu moins. Mais en général, ce sont au minimum les chaussures de marche qui sont préconisées. Alors, si jamais on n'est pas bien chaussé, donc il y a une partie d'une centaine de mètres de tourbière à traverser, eh bien on conseille aux gens de se déchausser le cas échéant, de traverser pieds nus cette tourbière. C'est de la mousse, hein, c'est de l'eau, donc il n'y a rien qui peut meurtrir le pied. Et puis comme ça, de s'attarder là, parce que c'est sur cette partie de sentier que l'on voit la fameuse plante carnivore qu'on appelle le Drosera.
3: Effectivement, j'imagine qu'il y a une faune et une flore absolument impressionnantes dans un espace aussi protégé.
4: Impressionnant, je ne sais pas ce qui impressionne les gens, mais effectivement, sur le site, on a dénombré plus de 2700 espèces de faune et de flore. Et effectivement, l'État, en créant cette réserve naturelle, a voulu essayer de sauvegarder certaines espèces qui sont rares ou menacées au niveau national ou même au niveau européen. Cette plante carnivore, le Drosera, fait partie de ces espèces, mais il y en a plein d'autres. Et le rôle du conservatoire qui gère le site, c'est de faire en sorte de mettre en place les actions de gestion pour préserver les milieux naturels, Et en préservant les milieux naturels, on préserve évidemment la faune et la flore associées.
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2: Bonjour à tous. L'état d'urgence décrété en Colombie par le gouvernement, un tremblement de terre de magnitude 7,4 a touché le pays hier. Un dernier bilan fait état d'au moins 111 morts et plus de 80 blessés. Les secousses du séisme ont été ressenties jusqu'au Panama. En France, les fortes chaleurs s'étendent vers l'ouest ce mardi avec au total 43 départements placés en vigilance orange par Météo France. Cela concerne notamment la Bretagne, les Pays de la Loire jusqu'au centre Val-de-Loire, mais aussi le Languedoc-Roussillon et toujours l'ensemble du sud-est. Météo France indique que les températures repartent à la hausse et que le pic de l'épisode est attendu vers le milieu de la semaine. Et avec ce nouvel épisode de chaleur, le moustique tigre, lui, continue de conquérir l'Hexagone. Selon l'Institut de recherche pour le développement, il sera présent sur plus de 70% du pays d'ici 2085. Une présence qui sera aussi progressivement de plus en plus longue. Selon l'IRD, sur certaines zones des côtes méditerranéennes et basques, le vecteur pourrait devenir actif toute l'année. Dans l'actualité également, Gérald Darmanin saisit le Conseil d'État. Le ministre de la Justice s'attaque à une décision d'un juge des référés. Le 18 juillet, le tribunal administratif de Caen avait ordonné au garde des Sceaux de faire cesser des comportements contraires à la déontologie d'agents pénitentiaires de la prison de Condé-sur-Sarthe dans l'Orne. Le Conseil d'État doit se pencher sur le dossier le 21 août prochain. Déjà plus de 200 000 inscriptions pour assister à la messe que présidera le pape à Paris en septembre. Le pape Léon XIV fera une tournée en France, en passant par la capitale donc, mais aussi Lourdes et Metz. La plateforme d'inscription gratuite pour assister aux célébrations a ouvert hier midi. Une grande messe est prévue place de la Concorde et avenue des Champs-Élysées, ainsi que des vêpres à Notre-Dame et la veillée des jeunes au Stade de France. Et puis Léon Marchand rassure sur son état de forme. Le nageur français a emmené l'équipe de France vers la médaille d'argent en 4 fois 200 nages libres hier soir. Le champion olympique 2024 a réalisé sur son passage la meilleure performance de l'année sur 200 mètres. C'est la première médaille tricolore sur ces championnats d'Europe qui se déroulent en ce moment à Paris. Bonne journée à tous.
3: Bonjour, bon réveil, bienvenue sur Caroline. L'info revient, une belle journée pour ce mardi 11 août, même si quelques orages sont possibles, le soleil présent dès ce matin. Profitez bien encore de la fraîcheur pour faire de l'air dans vos maisons si vous êtes lève-tôt. Et après, on ferme tout, une belle journée bien ensoleillée à partir de 22 degrés pour le matin jusqu'à 33 degrés au meilleur de la journée. Plus de détails tout au long de ce jour, on vous y dit en dit plus tout à l'heure. Bon réveil à l'écoute de Caroline.
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5: Mardi, on garde le rythme, les béliers, avec une victoire sportive ou un défi relevé qui booste votre morale.
6: Taureau, l'amour.
5: Vous aspirez à construire, à créer quelque chose qui soit possible dans la durée.
6: Gémeaux, quel succès.
5: On s'arrache vos conseils et votre compagnie. Cancer, une balade au bord de l'eau vous redonne une sérénité royale.
7: Lion, une petite sieste éclair sera votre meilleur allié.
5: Les Vierges, vous avez 1000 occasions de vous faire positivement remarquer aujourd'hui.
8: Balance, vous trouvez enfin l'accord parfait pour un voyage ou une sortie.
9: Scorpion, une émotion forte se transforme en un élan créatif magnifique.
10: Ami Sagittaire, cette journée va vous permettre de faire le point de façon intelligente sur vos acquis pour les faire fructifier.
11: Les Capricornes, votre humour débloque une situation qui semblait totalement coincée.
12: Verseau, changez vos habitudes, un nouvel itinéraire vous réserve une belle surprise.
13: Et pour terminer, Poissons, un geste de tendresse inattendu vous remplit de joie pour la journée.
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Nouveauté découverte musicale de Nouvelle-Aquitaine avec le groupe Eiffel et ce nouveau titre de 2025, Interstellar. Le groupe bordelais, constitué autour de Romain Humeau, a dévoilé son nouveau single fin avril. Interstellar arrive en avant-garde du 8e album du groupe, le dernier, Stupor Machine, datant de 2019, et le 4e et dernier album de Romain Humeau, Echo, daté, lui, de 2020. On retrouve d'ailleurs sur Interstellar l'univers orwellien des textes signés par Romain, sur des sonorités mélangeant habilement rock et électronique. L'ensemble donne une production gardant l'énergie brute qui fait la signature du groupe depuis ses débuts, voilà deux décennies. Ainsi, avec Interstellar, Eiffel continue de se réinventer tout en restant fidèle à ses racines. Pour découvrir ce titre, Interstellar en concert et d'autres, nouvelle chanson du futur album d'Eiffel, le groupe se produit un peu partout en France en 2025, mais les fans de rock français de Nouvelle-Aquitaine devront attendre l'année prochaine, c'est-à-dire le 7 février 2026, pour un concert au Rocher de Palmer à Senon, dans la banlieue de Bordeaux. En attendant, votre radio locale vous fait patienter en intégrant Interstellar dans sa playlist de titres préférés.

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2: Ce week-end, le temps d'un voyage à travers les siècles, le village de Mortemart renoue avec son passé médiéval. Pour cette troisième édition, les médiévales promettent 2 jours d'animation avec une programmation riche autour du Moyen-Âge. Eva Sala, membre du conseil d'administration de l'association Mortemart Tourisme en Limousin, nous en parle.
3: Alors, les médiévales de Mortemart, c'est une manifestation donc organisée par l'association Mortemart Tourisme en Limousin au cœur du village médiéval qu'est Mortemart, donc le seul village classé au village de France de la Haute-Vienne. Et donc, on a la chance d'avoir un village caractéristique de l'époque médiévale. Et donc, on a eu l'idée, avec d'autres membres de l'association, il y a 4 ans, d'organiser cette manifestation donc qu'on appelle les médiévales de Mortemart et qui, depuis l'an dernier, se déroule sur 1 jour et demi.
2: Une programmation riche avec de nombreuses animations vous attendent.
3: La manifestation commence samedi à 14h, donc de 14h à 19h et le dimanche de 10h à 18h en continu. Et en fait, sur ce jour et demi, on a 7 compagnies, associations qui vont en fait proposer des spectacles de danse, de rue, de combat, de théâtre, de chant, d'initiation aux danses médiévales. Donc en fait, en continu. Donc et il y a la compagnie d'Alix de Saint-Junien qui sert aussi de crieur pour annoncer en fait à chaque fois qu'il y a un spectacle qui arrive. Mais de toute façon, pardon, à la buvette, il y aura une programmation exacte. Donc les gens, s'ils veulent savoir ce qu'il va se passer au moment où il arrive, ce sera marqué à la buvette.
2: Les personnes venant au médiéval de Mortemart sont invitées à se déguiser.
3: C'est ça un peu qui fait le charme, effectivement, parce que donc en dehors des animations et du banquet, il y a quand même plus de 50 exposants d'artisanat et de bouche qui sont présents. On a un camp médiéval qui est présent aussi. Dans les animations, pardon, il y a aussi des spectacles équestres. Les exposants, on leur demande de faire un effort, de décorer au mieux leur stand et eux-mêmes, s'ils veulent, alors ce n'est pas une obligation, hein, mais s'ils veulent jouer le jeu, évidemment, on incite les exposants à jouer le jeu. Donc, il en va de même avec le public. Si les visiteurs ont envie d'arriver habillés en tenue médiévale, ce n'est que du bonheur. Nous-mêmes, l'association, on essaye de jouer le jeu. Bon, il y a des gens qui sont anti-déguisement, mais globalement, on joue le jeu du début jusqu'à la fin.
2: Ces médiévales permettent aussi de faire découvrir Mortemart, l'un des plus beaux villages de France.
3: Oui, tout à fait. C'est une manière c'est aussi une manière de découvrir le patrimoine architectural de Mortemart, qui effectivement est un tout petit village, peut-être même un des plus petits villages de la Haute-Vienne, mais qui sur une toute petite superficie en fait a énormément de maisons de caractère, des maisons qui sont aux monuments historiques. Et effectivement, bon, il y a le château aussi des ducs de Mortemart. Donc effectivement, c'est comme tout est centralisé au cœur du bourg, ça permet à la fois de faire du tourisme en découvrant le patrimoine et en même temps l'aspect festif avec cette animation, avec cette manifestation là que l'on propose donc depuis 4 ans.
2: Une manifestation ouverte à tous et pour tous.
3: Je pense que c'est vraiment une manifestation tout public. Nous, c'est gratuit, hein, l'accès est gratuit totalement. Alors peut-être qu'il y a des stands qui, par exemple, je me souviens, ils sont là cette année, une dame qui fait du maquillage, donc là, qui demande peut-être une participation pour le maquillage, mais il y en a très peu. Et puis oui, c'est bon enfant parce qu'en fait, ça bouge de partout. Il y a des spectacles, donc par exemple, de combat d'épée, c'est assez impressionnant, mais du coup, ça amuse beaucoup tout le monde. Il y a le camp médiéval évidemment où il y a plein de petits ateliers de démonstration. Donc oui, c'est vraiment tout public. C'est ça qui est joli dans cette manifestation, c'est que c'est ouvert à tout le monde en fait. Il y a des endroits où on peut s'asseoir, se poser si on est fatigué. Voilà. On essaye de mettre des tables et des bancs un peu partout. Donc c'est clairement une manifestation tout public, ouais.
2: Les troisièmes médiévales de Mortemart, c'est les 25 et 26 juillet, au cœur de l'un des plus beaux villages de France, Mortemart. Les animations se déroulent en continu tout au long du week-end, avec un banquet médiéval le samedi soir sur réservation. Attention, il est déjà complet et une liste d'attente a été créée. Et toutes les informations pratiques sont à retrouver auprès des organisateurs et sur les réseaux sociaux des médiévales de Mortemart. Henri Feuillade, RMJ, pour le Graal.
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4: On commence par un drame sur les routes de Haute-Vienne. Un accident mortel s'est produit dans la nuit de dimanche à lundi à Saint-Martin-du-Sac près de Saint-Junien. Les circonstances précises de cette collision restent à déterminer. Les secours sont intervenus sur place mais une personne a perdu la vie. Les deux autres passagers ont été transportés à l'hôpital. Une enquête est en cours pour comprendre les circonstances exactes de l'accident. Autre accident mortel, cette fois à Champagnac-la-Rivière. Cette semaine après le choc frontal qui avait coûté la vie à un automobiliste de 77 ans, dans la nuit du 21 juin, la gendarmerie lance un appel à témoins. L'accident s'était produit sur la RD699 entre deux véhicules. Les enquêteurs cherchent notamment des personnes qui auraient circulé sur cette route au moment des faits et qui pourraient apporter des éléments utiles à l'enquête. Si vous avez donc été témoin ou disposez d'informations, vous pouvez vous rapprocher de la gendarmerie. On change de sujet avec un dossier qui concerne directement l'avenir du traitement des déchets à Limoges. L'enquête publique sur le projet de nouvelle unité de valorisation énergétique a débuté hier et elle se poursuit jusqu'au 11 septembre. Le projet porté par Limoges Métropole, Evolis 23 et le CIDED Haute-Vienne doit remplacer l'actuelle centrale énergie déchets. Les habitants peuvent consulter le dossier et donner leur avis. Une réunion publique est prévue le jeudi 27 août à 17h à l'Aquapolis Salle Mondonant. Le projet représente à lui seul un investissement d'environ 147 millions d'euros hors taxes. Les travaux doivent démarrer en 2027 pour une mise en service prévue en 2029. Et si vous aimez dessiner, il vous reste quelques jours pour imaginer le Périgord Limousin du futur. Le Parc Naturel Régional organise un concours d'illustration sur le thème Le Périgord Limousin en 2050. Il faut imaginer comment le territoire pourrait évoluer face au changement climatique. Le concours est ouvert à tous, de 9 à 109 ans, et les créations doivent être déposées avant samedi 15 août. Petite particularité, l'intelligence artificielle n'est pas autorisée. Et si vous cherchez une idée de sortie ce week-end, direction le Moyen-Âge en Haute-Vienne, à Chalut d'abord les 15 et 16 août, la forteresse de Chalut-Chabrol replongera les visiteurs dans les pas de Richard Cœur de Lion. Pour rappel, c'est ici que le roi d'Angleterre avait été mortellement blessé en 1199. Au programme, campement militaire, démonstration de combat, marché artisanal, fauconnerie, banquet médiéval et visite guidée. Les journées se termineront même avec des animations nocturnes à la lumière des flambeaux. Autre rendez-vous à Rillac-Lastour, toujours les 15 et 16 août. Dans les ruines du château de Lastour, petits et grands pourront participer à un concours d'énigmes. Le camp médiéval proposera aussi du tir à l'arc, du lancer de hache, du tir à l'arbalète et différents jeux d'adresse inspirés du Moyen-Âge. Deux idées de sortie pour voyager dans le temps sans quitter la Haute-Vienne. Bon mardi à toutes et à tous.
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5: Bonjour, bon réveil, bienvenue sur Kaolin, l'info revient, une belle journée hein, pour ce mardi 11 août, même si quelques orages sont possibles, le soleil présent dès ce matin, profitez bien encore de la fraîcheur hein, pour faire de l'air dans vos maisons si vous êtes lève-tôt, et après on ferme tout, une belle journée bien ensoleillée, à partir de 22 degrés pour le matin, jusqu'à 33 degrés au meilleur de la journée. Plus de détails tout au long de ce jour, on vous y dit en dit plus tout à l'heure, bon réveil à l'écoute de Kaolin.
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7: Mardi, on garde le rythme, les béliers, avec une victoire sportive ou un défi relevé qui booste votre morale.
8: Taureau, ah, l'amour!
7: Vous aspirez à construire, à créer quelque chose qui soit possible dans la durée.
8: Gémeaux, quel succès! On s'arrache vos conseils et votre compagnie.
7: Cancer, une balade au bord de l'eau vous redonne une sérénité royale.
8: Lion, une petite sieste éclair sera votre meilleur allié.
7: Les Vierges, vous avez mille occasions de vous faire positivement remarquer aujourd'hui.
8: Balance, vous trouvez enfin l'accord parfait pour un voyage ou une sortie.
7: Scorpion, une émotion forte se transforme en un élan créatif magnifique.
8: Ami Sagittaire, cette journée va vous permettre de faire le point de façon intelligente sur vos acquis pour les faire fructifier.
7: Les Capricornes, votre humour débloque une situation qui semblait totalement coincée.
8: Verseau, changez vos habitudes, un nouvel itinéraire vous réserve une belle surprise.
7: Et pour terminer, Poissons, un geste de tendresse inattendu vous remplit de joie pour la journée.
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2: Aujourd'hui sur Kaolin, direction le Frac Artothèque de Limoges pour découvrir l'exposition Sans contrefaçon, anatomie d'un vêtement, et qui nous prouve qu'un simple tissu peut parler d'identité, de mémoire, de société et parfois même de politique. Et pour nous en parler, on retrouve une nouvelle fois Catherine Texier, directrice du Frac Artothèque Nouvelle-Aquitaine. Catherine Texier, merci de nous guider à travers cette exposition qui nous invite donc à regarder les vêtements autrement, finalement, comme des œuvres d'art. D'ailleurs, pourquoi avoir choisi le vêtement comme fil conducteur de cette grande exposition ?
3: Alors, c'est un sujet qui est venu tout naturellement, puisque le bâtiment a vraiment une force, je dirais, historique. Son histoire nous parle. Il a d'abord été construit pour être une imprimerie. Il est resté très peu de temps une imprimerie. Et il est devenu très vite un magasin de tissus et de confection de vêtements. Au sous-sol, on travaillait pendant de très nombreuses années des couturières. Et c'est sa vie la plus longue, une vie commercial, commerce du vêtement, commerce de tissu, puisque l'enseigne Bouchara se trouvait au premier étage et le bâtiment a fini sa vie avec l'enseigne Rodif. Donc cette mémoire-là, j'ai souhaité à un moment donné la reconvoquer, puisque j'ai été frappée au moment de l'ouverture par le nombre de visiteurs qui se souvenaient d'être venus acheter des vêtements ici, qui se souvenaient de ce lieu, qui les avait marqués par son architecture. Donc on a voulu renouer avec ce passé-là, mais en l'actualisant bien évidemment avec les œuvres des artistes d'aujourd'hui. Et donc le vêtement est devenu le point de départ pour cette raison et aussi parce qu'on souhaite développer dans ce lieu qu'on souhaite convivial des sujets qu'on partage tous, qui font partie de nos vies. Le vêtement, c'est un sujet qui est partagé au moins dans tout le monde occidental et qui est un sujet que tout le monde connaît. Peut-être que plus tard, on parlera par exemple de nourriture, qui est aussi un sujet que tout le monde connaît. Le récit familier est quelque chose qui va nous guider.
2: C'est vrai que le vêtement, c'est universel. Alors, on l'a bien compris, cette thématique, elle fait écho à l'histoire donc, du bâtiment, qui était autrefois un magasin de tissus et de vêtements. Qu'est-ce qui surprend le plus les visiteurs lorsqu'ils découvrent cette exposition ? Par exemple, cette pièce où nous sommes en ce moment, qu'est-ce que c'est ?
3: Alors là, nous sommes dans la salle musée, qui est la seule pièce avec une atmosphère strictement contrôlée pour accueillir justement des œuvres précieuses. Et nous sommes devant la pièce de Nili Alter, qui s'appelle Ambassadresse, et qui est la pièce qui va, quand je la rencontre, déterminer, cristalliser ce projet d'exposition. Donc vous êtes dans un dispositif, puisque l'œuvre comprend non seulement une robe de soirée Lanvin Art Déco, et puis une vidéo, des photographies et des dessins. Et c'est l'ensemble de tous ces objets-là, robes, dessins, photographies, vidéos, qui constituent la pièce de Nili Alter, qui est une pièce tout à fait exceptionnelle.
2: Donc une robe à découvrir au Frac Artothèque de Limoges en ce moment. Et on retrouve aussi dans cette exposition d'autres artistes internationaux, aussi bien des artistes contemporains plus jeunes, plus âgés, de tout profil. Comment les œuvres dialoguent-elles entre elles ?
3: Quand on rentre dans l'exposition, ce qu'on voit en premier sont les grandes toiles tendues de Raphaël Barontini. Ce sont des toiles qui étaient présentées au Panthéon il n'y a pas si longtemps et qui sont maintenant au Frac Artothèque à Limoges. Et sur ces tissus tendus, qui sont des assemblages de tissus, puisqu'on a à la fois du tie and dye sur coton, on a du velours, on a de l'impression numérique sur voile, on a des tissus dorés. Enfin, c'est des très grandes peintures qui sont faites de patchwork d'assemblage, mais qui sont aussi des grandes peintures. Et on va retrouver sur ces grandes toiles les grandes figures qui ont contribué à l'abolition de l'esclavage, à la libération notamment des peuples caribéens et notamment d'Haïti. Et on retrouve notamment en majesté Toussaint Louverture, qui est une des grandes figures historiques. Et ce sont des pièces qui sont aussi extrêmement impressionnantes. Vous avez à l'étage les costumes avec notamment la cape d'Eurydice, qui fait référence au film très connu Orfeo Negro, qui est un film qui va beaucoup marquer l'histoire du XXe siècle.
2: Carla Adra propose non seulement des vêtements sur mannequin, mais également une vidéo, et on l'entend en arrière-fond. Est-ce que vous pouvez nous expliquer ce qu'elle dit dans cette vidéo ?
3: En réalité, la vidéo nous donne la clé de ce qu'on a sous les yeux. C'est-à-dire on rentre dans une galerie où on a une dizaine de mannequins qui ont des têtes un peu bizarres. Et sur ces mannequins se trouvent des capes. Le titre de l'œuvre, c'est cape mentale au pluriel. Et donc, vous avez des vêtements en velours qui sont sur ces mannequins, qui sont de couleurs chatoyantes, très différentes. Et quand on regarde la vidéo qui est au fond de cette galerie, on voit l'artiste qui est en train de dialoguer avec des personnes. Il se trouve que c'est une vidéo qui a été tournée dans un IME et elle vient nous dire les entretiens qu'a mené Carla Adra, donc l'artiste, avec les personnes qui sont dans cette IME, qui sont en face d'elle. Donc nous, on est à la place de la personne et on voit que les personnes portent les capes qu'on a sous les yeux.
2: Des vêtements qui racontent des histoires, voilà une garde-robe qu'on ne risque pas d'oublier. Rendez-vous donc au Frac Artothèque de Limoges cet été pour découvrir l'exposition Sans contrefaçon, anatomie d'un vêtement. Pour Kaolin, Yasmine Kichou.
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1: Bonjour, ma sélection télé pour votre soirée du mardi 11 août avec un film d'action sur TF1, Le Transporteur Héritage, désormais interprété par Ed Skrein. Franck Martin est contraint de participer à un braquage de banque et il se retrouve piégé alors que ses ennemis s'en prennent à son propre père. Dans un tout autre genre, Fenêtre sur cour sur France 5, grand classique d'Alfred Hitchcock avec James Stewart et Grace Kelly, bloqué chez lui par une jambe cassée. Un reporter photo enquête sur un possible meurtre dans l'immeuble d'en face. La suite est des championnats d'Europe d'athlétisme sur France 2. À suivre également la série OPJ qui continue sur France 3. Un nouveau numéro de Zone Interdite sur M6. Ophélie Meunier nous emmène au cœur de trois grandes foires organisées en France. Une fête agricole du Loir-et-Cher, la foire internationale de Marseille et enfin la course de caisse à savon à Toulouse. De la musique sur W9 avec les 20 chansons de Michel Sardou préférées des Français. Et puis sur France 4, le magazine Les Trésors des Vignobles Français. Très belle soirée télé à tous.
2: Éphéméride. Et nous sommes le 11 août, aujourd'hui nous fêtons les clercs. Et en ce 11 août, je pourrais vous parler de la déclaration de guerre de la France à l'Autriche-Hongrie en 1914, ou encore de l'instauration du suffrage universel en 1792. Mais le 11 août, en 480 avant Jésus-Christ, s'est déroulée la bataille des Thermopyles. Si vous avez vu le film 300 de Zack Snyder, vous savez de quoi je parle. Cette bataille des Thermopyles reste l'un des plus célèbres faits d'armes de l'histoire antique. Elle oppose les Grecs à l'Empire perse qui progresse le long de la côte en direction d'Athènes. L'armée grecque tente de retenir l'armée de Xerxès Ier, forte de 300 000 hommes, selon l'historien Hérodote. Suite à une manœuvre de contournement, les Grecs reculent pour organiser leur défense. Seuls 1000 soldats, dont 300 Spartiates, commandés par le roi Léonidas Ier, décident de combattre jusqu'au sacrifice. L'élément clé de cette bataille tient dans la topographie du lieu. Une petite bande de terre avec deux falaises de chaque côté. L'une plonge dans le golfe Maliaque, l'autre monte à la verticale. Les Grecs et les Spartiates feront ce pari que 300 hommes pourront tenir quelques jours contre l'immense armée de Xerxès et que la fierté du roi perse l'obligera à ne pas reculer. Et ils tiendront 3 jours avant de se sacrifier. Une bataille qui permettra au reste de la Grèce d'évacuer plusieurs territoires, dont Athènes, et aux armées de se reformer en nombre jusqu'à la bataille de Salamine, victoire décisive des Grecs contre Xerxès. La citation du jour est signée de l'historien grec Hérodote. Mieux vaut subir la moitié des maux auxquels on s'attend que de rester dans l'apathie par crainte de ce qui pourrait advenir.
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0: Bonjour, bon réveil, vous écoutez Kaolin, il est 7h, l'info.
1: Bonjour à tous, la chaleur de retour. À partir de midi, 43 départements seront en vigilance orange canicule, dans l'ouest du Finistère à l'Allier, à l'est du Doubs aux Alpes-Maritimes, ainsi que tout l'arc méditerranéen. Demain, le mercure grimpera encore et la vigilance sera étendue à 67 départements, dont Paris. La chaleur impacte aussi la production d'électricité. EDF s'est retrouvé confronté à un record d'indisponibilité de réacteurs nucléaires dimanche. 15% de puissance manquante à cause de contraintes environnementales ou causes externes liées à l'environnement, selon l'énergéticien. 9 réacteurs ont vu leur puissance réduite et 3 étaient à l'arrêt. Le Conseil d'État, saisi par Gérald Darmanin, le ministre de la Justice, souhaite faire annuler une décision d'un juge des référés qui ordonne de faire cesser des comportements contraires à la déontologie commis sur des détenus à Condé-sur-Sarthe. Dans un rapport, plutôt, la contrôleuse générale des lieux de privation dénonçait des propos insultants, racistes et suprémacistes. Le garde des Sceaux évoque, lui, des allégations relatives au comportement des personnels pénitentiaires. Des bâtiments effondrés et un premier bilan, au moins 111 morts en Colombie après le puissant séisme de magnitude 7,4 hier. Des secousses ressenties jusqu'au Panama et qui ont fait de nombreux dégâts, notamment à Cali, la troisième ville de Colombie. Le président Abelardo de la Espriella a décrété l'état d'urgence. Le pape aussi remplit des stades. Près de 200 000 fidèles se sont inscrits pour assister à la venue du pape Léon XIV à Paris en septembre et à la messe qu'il tiendra à Place de la Concorde et sur l'avenue des Champs-Élysées. La capacité du Stade de France a aussi été atteinte pour la veillée. Le diocèse de Paris annonce que des places pourront redevenir disponibles en fonction des désistements. Le souverain pontife doit débuter sa visite officielle en France le 25 septembre. Et puis le tennis, Arthur Fils va devoir attendre encore un peu alors que le français devait disputer un quart de finale contre l'Espagnol. Raphaël Jodar, la météo a fait des siennes. Un violent orage à Montréal a poussé les organisateurs à reporter tous les quarts de finale masculins à ce soir à partir de 18h30. Voilà pour l'actu, très bon début de journée à tous.
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0: Encore plus chaud hein, qu'hier, chaleur et canicule sont en tête pour ce mardi 11 août où nous saluons. Aujourd'hui, l'éclair pour leur fête, aucun suspense, hein, journée avec un grand soleil largement présent pour cet après-midi. Jusqu'en début de soirée, nous avons un petit vent d'est à nord-est modéré mais qui sera vraiment timide. Des valeurs qui restent élevées encore ce matin, 23 à 25 degrés, les maximales quand elles seront comprises entre 31 à 33 degrés. Vous aurez 31 à Nexon, Saint-Thierry-la-Perche, Lannoy, 33 pour Saint-Junien, Saint-Mathieu, Chabanais, Limoges, 33 du côté de Pompadour, Périgueux et Confolens. En grand soleil qui perdure et ça grimpe encore au thermomètre pour votre fin de semaine.
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0: Et c'est parti pour une nouvelle journée. Bienvenue à vous, merci d'être là. On est très heureux de vous accompagner comme chaque matin. C'est l'été sur Kaolin et on vous accompagne jusqu'à 10h en info, en reportage, en bonne humeur surtout, ça il faut pas l'oublier. La musique, vous êtes en tout de suite dans votre radio et puis à suivre vos idées sorties, votre agenda. Bienvenue à vous à 7h30, l'info locale avec Henri Feuillade.

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1: Bon rendez-vous près de chez vous, votre agenda Kaolin, des rendez-vous d'ailleurs qui vont durer tout l'été. Rue des Arts à Saint-Thierry-la-Perche, boutique éphémère des métiers d'art mis à l'honneur qui vous accueille tous les jours de 10h à 19h jusqu'au 31 août. À découvrir également jusqu'au 31 août, modelage et peinture, une exposition Regard de femme de Thérèse Chenet, une exposition que vous pouvez retrouver tous les après-midi du lundi au samedi. Cela se passe au bureau d'information touristique du Chalard. N'oubliez pas également du côté du prieuré des salles Lavaux Guillon, Bella Saisonne, Art et Terroir jusqu'au 31 août. Exposition que vous pouvez découvrir de 15h à 18h30 tous les jours. Une exposition d'art avec boutique éphémère. Rendez-vous dans une église du 12e siècle. Exposition d'art à Chalut jusqu'au 31 août. Artisanat d'art, peinture, sculpture. Deux sites vous accueillent. La galerie 7 rue Salardine et la galerie 2 avenue du 19 mars 1962 du mardi au samedi de 10h à midi et de 14h à 18h le dimanche de 10h à midi, l'entrée est libre. À ne pas manquer également, toujours à Chalut jusqu'au 31 août, une exposition d'objets insolites. Cela se passe à l'éco-musée. L'entrée est gratuite du mardi au dimanche de 15h30 à 18h30. Sur la communauté de communes Ouest Limousin, la traditionnelle boutique estivale d'artisanat d'art, création unique d'artisans du Limousin, que vous retrouvez jusqu'au 31 août de 9h30 à 12h30 et de 14h à 18h à l'office de tourisme Ouest Limousin à Saint-Laurent-sur-Gorre. Et un rendez-vous incontournable de l'été, 21e Salon International de l'Aquarelle à Saint-Thierry-la-Perche. Il est en cours, vous avez encore 7 semaines jusqu'au 7 août. Plus de 400 œuvres à retrouver, salle à tanne et salle de la halle ouvertes tous les jours de 10h à 12h30 et de 14h à 19h sur le thème des racines. Du côté des marchés, rendez-vous du côté de Ladignac-le-Long pour les Mardignac également à Saint-Thierry-la-Perche tous les jeudis soirs au jardin du Moulinassou dès 18h. Restons à Saint-Thierry-la-Perche avec sa soirée foot truck tous les mercredis soirs au lac d'Arpeuil dès 18h. Et puis marché de producteurs de la communauté de communes Ouest Limousin. Rendez-vous ce jeudi à Maisonnet-sur-Tardoire avec un concert gratuit dès 18h. Et la caravane à musique à Saint-Thierry-la-Perche vous attend ce mardi 11 août. Tomco, jazz et swing dès 19h. Jardin du Centre culturel.
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1: Le festival de Confolens, présent place Henri Coursager et au Théâtre des Ribières à partir de ce lundi jusqu'au 16 août. Ce lundi, c'est une color run. Ce mardi, un gala d'ouverture. Mercredi, spectacle Horizon du Monde avec le concert 3 Cafés Gourmands. Ce jeudi, concert à Mire. Et puis le vendredi et le samedi, c'est nuit en fête avant dimanche, ville en fête et panorama de clôture. Tout le programme complet sur festivaldeconfolens.com. Et n'oubliez pas, bien entendu, les rendez-vous du côté de Confolens avec par exemple une visite nautique. La prochaine, ça sera le 19 août prochain à partir de 20h. Autre festival, l'équilibre n'est pas l'absence de tension, c'est sa négociation. C'est le festival multipiste de Nexon, festival de cirque.com. Toutes les informations, rendez-vous jusqu'au 15 août. Le festival Découvrir Concèze se déroule à partir du 12 jusqu'au 16 août sur les communes de Lubersac, Saint-Solve, Chabrignac et Juillac. Également tout le programme sur festivaldécouvrir.com. Et puis l'éclipse solaire a lieu ce mercredi. Pensez à vous protéger avec des lunettes. Vous pouvez en retrouver dans toutes vos mairies et dans vos pharmacies. Rendez-vous à partir de 18h à Cussac, place de la mairie, pour un marché gourmand et artisanal. Et puis également dès 20h20, l'éclipse à 96%, une soirée festive en compagnie du chanteur Licky Roses, barbecue des producteurs artisans locaux. Apportez surtout vos couverts.
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0: Destination été sur Kaolin, aujourd'hui direction Coussac-Bonneval pour découvrir le château de Bonneval. Ce monument témoin de 7 siècles d'histoire appartient à la même famille depuis ses origines. Le marquis Géraud de Bonneval nous fait la visite.
1: La particularité du château de Bonneval, c'est que c'est un château qui n'est jamais sorti de la famille depuis sa construction et qui est encore également habité par la famille puisque j'habite maintenant avec mon épouse Martha à plein temps ici au château. Comme c'est un château qui n'est jamais sorti de la famille, c'est un château à la base qui était un château de défense, donc entièrement médiéval, c'est-à-dire sans aucune ouverture. Plus il y avait d'ouverture, plus il était vulnérable. Et après, au fur et à mesure que les générations sont arrivées, il y a eu des modifications, des évolutions pour transformer le château d'un château médiéval à une maison, presque maintenant, si on peut dire comme ça. Et ce qui est intéressant, c'est de faire le tour extérieur du château, parce qu'on voit justement ces évolutions que les générations ont apportées. Là, quand on arrive, on est face à la partie médiévale, puisqu'avec les deux ponts-levis, et si on continue en faisant le tour vers le côté est, on voit que là, c'est la Renaissance. Donc on voit que les fenêtres qui sont sur ce côté-là du château, c'est des fenêtres à meneaux, typiques de la Renaissance. Si on continue encore en faisant le tour vers le côté ouest, là, c'est le 18e. Et là, on a les grandes portes-fenêtres qui s'ouvrent sur les terrasses. C'est déjà le 18e avec la fête et tout. Et en continuant, en fermant donc de ce côté, on retrouve de nouveau la partie la courtine médiévale également. Donc c'est intéressant de voir ces évolutions. Les façades racontent un peu l'histoire de Bonneval. C'est très intéressant ça. Il y avait eu un peu d'eau dans les douves. C'était dans le 16e siècle, oui. Germain de Bonneval avait tenté une affaire de pisciculture. C'était pas du tout pour la défense, hein. C'était vraiment pour tenter une affaire. Ça n'a pas fonctionné, son affaire. Au contraire, ça a apporté beaucoup de dégâts au niveau du château avec l'humidité et tout, donc ils l'ont asséché à nouveau. Et suivant un ami à nous, Christian Rémy, qui est castelnologue, qui a même écrit un livre sur Bonneval, il pense d'ailleurs que les douves, elles étaient encore plus profondes, 13 mètres de profondeur, et qu'elles pourraient être même doubles. Donc ça descendait, ça montait, ça redescendait à nouveau. C'était vraiment un truc assez compliqué pour essayer de rentrer à l'intérieur du château, de passer par ces doubles douves avec tous les guetteurs et les personnes qui en haut vous envoyaient des arbalètes, les pierres, tout ce qu'ils pouvaient.
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0: Votre radio locale vous accompagne. Bienvenue sur Kaolin. Il est 7h30, l'info locale.
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4: On commence par un drame sur les routes de Haute-Vienne. Un accident mortel s'est produit dans la nuit de dimanche à lundi à Saint-Martin-du-Sac près de Saint-Junien. Les circonstances précises de cette collision restent à déterminer. Les secours sont intervenus sur place mais une personne a perdu la vie. Les deux autres passagers ont été transportés à l'hôpital. Une enquête est en cours pour comprendre les circonstances exactes de l'accident. Autre accident mortel, cette fois à Champagnac-la-Rivière. Cette semaine après le choc frontal qui avait coûté la vie à un automobiliste de 77 ans, dans la nuit du 21 juin, la gendarmerie lance un appel à témoins. L'accident s'était produit sur la RD 699 entre deux véhicules. Les enquêteurs cherchent notamment des personnes qui auraient circulé sur cette route au moment des faits et qui pourraient apporter des éléments utiles à l'enquête. Si vous avez donc été témoin ou disposez d'informations, vous pouvez vous rapprocher de la gendarmerie. On change de sujet avec un dossier qui concerne directement l'avenir du traitement des déchets à Limoges. L'enquête publique sur le projet de nouvelle unité de valorisation énergétique a débuté hier et elle se poursuit jusqu'au 11 septembre. Le projet porté par Limoges Métropole, Evolis 23 et le CIDED Haute-Vienne doit remplacer l'actuelle centrale énergie déchets. Les habitants peuvent consulter le dossier et donner leur avis. Une réunion publique est prévue le jeudi 27 août à 17h à l'Aquapolis Salle Mondonan. Le projet représente à lui seul un investissement d'environ 147 millions d'euros hors taxes. Les travaux doivent démarrer en 2027 pour une mise en service prévue en 2029. Et si vous aimez dessiner, il vous reste quelques jours pour imaginer le Périgord Limousin du futur. Le parc naturel régional organise un concours d'illustration sur le thème Le Périgord Limousin en 2050. Il faut imaginer comment le territoire pourrait évoluer face au changement climatique. Le concours est ouvert à tous, de 9 à 109 ans, et les créations doivent être déposées avant samedi 15 août. Petite particularité, l'intelligence artificielle n'est pas autorisée. Et si vous cherchez une idée de sortie ce week-end, direction le Moyen-Âge en Haute-Vienne, à Chalut d'abord, les 15 et 16 août, la forteresse de Chalut-Chabrol replongera les visiteurs dans les pas de Richard Cœur de Lion. Pour rappel, c'est ici que le roi d'Angleterre avait été mortellement blessé en 1199. Au programme, campement militaire, démonstration de combat, marché artisanal, fauconnerie, banquet médiéval et visite guidée. Les journées se termineront même avec des animations nocturnes à la lumière des flambeaux. Autre rendez-vous à Rillac-Lastour, toujours les 15 et 16 août. Dans les ruines du château de Lastour, petits et grands pourront participer à un concours d'énigmes. Le camp médiéval proposera aussi du tir à l'arc, du lancer de hache, du tir à l'arbalète et différents jeux d'adresse inspirés du Moyen-Âge. Deux idées de sortie pour voyager dans le temps sans quitter la Haute-Vienne. Bon mardi à toutes et à tous.
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0: Encore plus chaud hein, qu'hier, chaleur et canicule sont en tête pour ce mardi 11 août où nous saluons. Aujourd'hui, l'éclair pour leur fête, aucun suspense, hein, journée avec un grand soleil largement présent pour cet après-midi. Jusqu'en début de soirée, nous avons un petit vent d'est à nord-est modéré, mais qui sera vraiment timide. Des valeurs qui restent élevées encore ce matin, 23 à 25 degrés, les maximales quant à elles seront comprises entre 31 à 33 degrés. Vous aurez 31 à Nexon, Saint-Thierry-la-Perche, Lannoy, 33 pour Saint-Junien, Saint-Mathieu, Chabanais, Limoges, 33 du côté de Pompadour, Périgueux et Confolens. Grand soleil qui perdure et ça grimpe encore au thermomètre pour votre fin de semaine.
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0: De retour dans le morning, la météo revient tout à l'heure après l'info de 8h, le reportage Kaolin à suivre, votre revue de presse juste avant 8h et puis bien sûr le meilleur de notre programmation musicale dans les oreilles, vous êtes sur la route ou sûrement encore à la maison ou tout simplement en vacances, bande de vénards, bienvenue à vous, vous êtes très heureux et nous aussi de vous accompagner sur Kaolin.
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0: Dans un instant, retour de la musique.
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3: Au nord de la Haute-Vienne, un espace protégé se révèle le long de deux sentiers de randonnée, l'un de 2 km et l'autre de 5. La tourbière des Dauges s'étend sur 200 hectares et s'est formée il y a 12 000 ans. Elle abrite aussi une faune et une flore exceptionnelles avec plus de 1300 espèces. Philippe Durepère, le conservateur de cette réserve naturelle, nous la présente au fil de l'un des deux sentiers, celui du Lavoir qui fait 2 km.
4: Alors une tourbière, c'est un milieu tout d'abord humide, un peu particulier. La matière organique, c'est-à-dire que les végétaux qui poussent sur ce milieu naturel-là, quand ces végétaux meurent, en fait, ils ne se décomposent pas parce que les conditions sont inhospitalières aux bactéries, aux décomposeurs. Il y a trop d'eau, il fait trop froid et c'est trop acide. Donc... Un végétal qui meurt se sédimente au fond de la tourbière et ne se décompose pas. Et ça fait comme ça un tapis qui peut s'accumuler sur des milliers d'années de ce qu'on appelle effectivement la tourbe, qui n'a rien à voir avec, avec la terre ni avec la boue.
3: Pour la tourbière des Dauges, comment vous nous la présenteriez ?
4: Un des plus beaux milieux naturels de la Haute-Vienne, effectivement. Alors même si mon avis est peu partiel. A priori, mais elle a cette qualité-là d'être esthétique. C'est un milieu naturel qui ouvre l'esprit et puis suscite l'intérêt. Donc ça, c'est intéressant, c'est un premier pas pour les gens qui ne sont pas forcément convaincus par la nécessité de protéger l'environnement qui les entoure. Déjà, le fait que ce milieu naturel soit beau, ben, c'est un premier pas pour aller ensuite plus en profondeur et expliquer les tenants et les aboutissants de ce milieu naturel. Il y a une réserve naturelle qui est l'Astroblème de Rochechouart et qui est en partie sur deux départements, mais dont une partie qui est sur la Haute-Vienne. Mais effectivement, c'était en tout cas la première réserve naturelle nationale créée en 1998 par l'État sur ce site-là. Il faut dire qu'avant ça, ce milieu naturel avait suscité l'intérêt d'autres entités, en particulier le conseil départemental de la Haute-Vienne, qui a désigné ce site comme un espace naturel sensible et a commencé à y acheter des terrains dès 1994. Et sur les 200 hectares de la réserve naturelle, le département est propriétaire d'environ 76 hectares, donc ce qui est pas mal.
3: Donc deux sentiers pour découvrir la tourbière des Dauges.
4: Oui, effectivement, il y en a un peu pour tout le monde. On a, au fur et à mesure du temps, réalisé deux sentiers de découverte du site. Donc le premier est un petit sentier qui va à un Lavoir et qui revient, qui ne va pas forcément dans la tourbière, mais quand on n'a pas trop le temps ou quand on peut moins bien marcher, voilà, ça fait 2 km. C'est un sentier qui est quand même très, très, très plaisant. Et puis il y en a un autre, hein, le sentier de découverte qui est balisé en vert, qui lui fait 5 km et il traverse les bois, les prairies, les landes sèches et les milieux tourbeux, qui lui est destiné aux gens qui ont un peu plus de temps et qui veulent approcher d'un peu plus près cette réserve naturelle, ce site-là, quoi.
3: Vous avez des conseils avant de partir, peut-être des bonnes chaussures, une carte ?
4: Une carte, non, pas forcément, parce que le balisage, c'est nous qui l'entretenons. Donc voilà, nous, je dis, c'est le Conservatoire d'espaces naturels de Nouvelle-Aquitaine qui est le gestionnaire du site. Et on veille à ce que le balisage soit toujours optimal. Mais effectivement, comme c'est une zone humide, ça dépend. Alors évidemment, en ce moment, ça est forcément un petit peu moins. Mais en général, ce sont au minimum les chaussures de marche qui sont préconisées. Alors, si jamais on n'est pas bien chaussé, donc il y a une partie d'une centaine de mètres de tourbière à traverser, eh bien on conseille aux gens de se déchausser le cas échéant, de traverser pieds nus cette tourbière. C'est de la mousse, hein, c'est de l'eau, donc il n'y a rien qui peut meurtrir le pied. Et puis comme ça, de s'attarder là, parce que c'est sur cette partie de sentier que l'on voit la fameuse plante carnivore qu'on appelle le Drosera.
3: Effectivement, j'imagine qu'il y a une faune et une flore absolument impressionnantes dans un espace aussi protégé.
4: Impressionnant, je ne sais pas ce qui impressionne les gens, mais effectivement, sur le site, on a dénombré plus de 2700 espèces de faune et de flore. Et effectivement, l'État, en créant cette réserve naturelle, a voulu essayer de sauvegarder certaines espèces qui sont rares ou menacées au niveau national ou même au niveau européen. Cette plante carnivore, le Drosera, fait partie de ces espèces, mais il y en a plein d'autres. Et le rôle du conservatoire qui gère le site, c'est de faire en sorte de mettre en place les actions de gestion pour préserver les milieux naturels, Et en préservant les milieux naturels, on préserve évidemment la faune et la flore associées.
2: Et le reportage du jour, c'est à retrouver sur le kaolin-laradio.com. On laisse l'info de côté et on repart tout de suite en musique.
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3: Et dans vos journaux, comme chaque matin sur Kaolin, on fait un petit tour du côté de ce qui se passe, du côté de vos quotidiens, près de chez vous. La Charente Libre, Dordogne Libre et Sud-Ouest titrent tous sur l'événement astronomique de la semaine, l'éclipse solaire de ce mercredi. Mais le climat fait aussi l'actualité. La Charente passe en alerte orange canicule, tandis que Sud-Ouest tire la sonnette d'alarme sur le débit historique Mamba de la Garonne et les restrictions d'eau. Enfin, en une du Populaire du Centre, coup de rafraîchissement avec le guide des plages autorisées à la baignade en Haute-Vienne. Côté astronomie, donc, vos journaux vous proposent de vous faire découvrir où s'installer pour observer l'éclipse. Cette Charente Libre nous emmène à Angoulême ainsi qu'au festival de Confolens qui organise un rassemblement spécial sur le parking du lycée Émile Roux avec distribution de lunettes et animations astronomiques. En Périgord, Sud-Ouest, quant à lui, recommande de prendre de la hauteur Cap

0: dans l'esplanade de Dôme, le Puy des Âges à Saint-Mesmin ou encore le moulin de Citeul à Sadillac. Sur le plan météo et environnemental, la sécheresse frappe dur. En Charente, 70% du territoire est soumis à des restrictions d'eau, c'est-à-dire dans la Charente libre, dans le secteur agricole local. Sud-Ouest rapporte que la cueillette des poires bio a débuté au Verger, puis Duranty à Lannoy, mais les réserves d'eau y sont déjà consommées à 80%. Côté culture et festival, direction les pages intérieures locales de la Charente. Pour la Charente Limousine, c'est l'été. Hein. Confolant lance sa 68e édition entre musique du monde et animation familiale, tandis que le festival du Mont Gargan s'apprête à célébrer la culture mexicaine. C'est ce que nous apprend le Populaire du Centre ce matin. Et à Saint-Pierre-de-Colle, l'association Renaissance du Vieux-Bruzac propose demain une visite guidée des châteaux, doublée d'une dégustation de cuisine médiévale à lire dans Sud-Ouest et bien plus encore. Rideau sur le kiosque.
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0: Toujours à l'écoute de votre radio locale Kaolin, bienvenue, il est 8h, l'info, le journal.
1: Bonjour, bonjour à tous. La canicule gagne du terrain. 43 départements en vigilance orange aujourd'hui, 67 demain, dont la région parisienne. Cet été aura été marqué par des vagues de chaleur à répétition, tout aussi éprouvantes les unes que les autres. En Colombie, le puissant séisme d'hier a fait 111 morts. Les dégâts sont très importants. Et puis de l'argent pour Léon Marchand et ses coéquipiers au championnat d'Europe de natation. Nouveau coup de chaud sur l'Hexagone. À partir de midi, 43 départements seront placés en vigilance orange canicule. En plus du sud-est, déjà concerné par les fortes chaleurs depuis plusieurs semaines, l'ouest du pays basculera à son tour dans la fournaise, du Finistère à l'Allier et à la Corrèze. Une nouvelle vague de fortes chaleurs prévue toute cette semaine et qui sera tout aussi éprouvante que les précédentes entre mai et juillet, selon le météorologue Gaël Musquet.
2: En termes d'intensité, on se rapproche à peu près de ce qu'on a eu comme vague de chaleur. Sachant qu'elle est particulière celle-là parce que dans le sud-est, les départements du Var, par exemple, et des Bouches-du-Rhône n'ont pas connu de répit, eux. Donc c'est cette quatrième vague de chaleur canicule qui se poursuit sur un cinquième épisode, là où dans le nord du pays on avait été plutôt épargné. D'ici à vendredi, on devrait atteindre cette fois-ci des maximales autour des 40 degrés sur pratiquement l'intégralité du territoire.
1: La période juin-juillet a déjà été la plus chaude jamais enregistrée en France, selon Copernicus. Et à noter que la vigilance va s'étendre à 67 départements demain. Cette fois, le sud-ouest basculera en vigilance orange canicule. On pourrait atteindre les 39 degrés localement. Et il n'y a pas qu'en France que l'on suffoque. Aux États-Unis, on vient de passer le mois de juillet le plus chaud jamais enregistré. Le record de 1936 a même été dépassé, selon l'Agence américaine d'observation océanique et atmosphérique, avec une température moyenne de près de 25 degrés. C'est près de 2 degrés de plus que les autres années. Le bilan monte à 111 morts en Colombie. Un puissant tremblement de terre a touché le pays hier. Des secousses de magnitude 7,4 ressenties jusqu'en Équateur et au Panama. L'état d'urgence a été décrété sur place. Il faut dire que les dégâts sont très importants, Manal El Maïba.
3: Sur des vidéos publiées sur les réseaux sociaux, on voit notamment des bâtiments fléchir et onduler sous les secousses. À Manizales, dans la région du Café, l'une des tours de la cathédrale s'est couchée sur le toit de l'édifice. Partout, des décombres, des murs d'immeubles fissurés qui n'ont pas résisté, des toiles empilées. À Cali, dans l'une des grandes villes du pays, au moins 20 bâtiments se sont effondrés selon les autorités et des habitants sont bloqués à l'intérieur. 6 aéroports à l'ouest de la Colombie ont suspendu leur vol par mesure de sécurité jusqu'à évaluation des dégâts structurels sur les infrastructures.
1: Et les États-Unis ont annoncé envoyer une enveloppe de 15 millions de dollars d'aide. Retour en France avec cette bonne nouvelle. À partir d'aujourd'hui, le démarchage téléphonique non consenti, c'est fini. La loi entre en vigueur. Concrètement, les entreprises voulant vous appeler pour des sollicitations commerciales devront avoir recueilli votre consentement. Mais si vous avez déjà un contrat avec la société, elle pourra tout de même vous appeler pour vous proposer des services supplémentaires. 97% des Français se disent agacés par le démarchage téléphonique. Gérald Darmanin souhaite faire annuler une décision d'un juge des référés. Le ministre de la Justice a saisi le Conseil d'État alors que le tribunal administratif de Caen a ordonné de faire cesser des comportements contraires à la déontologie commis sur des détenus à Condé-sur-Sarthe. La contrôleuse générale des lieux de privation a dénoncé dans un rapport des fouilles à nu humiliantes ou brutales et des pratiques asphyxiantes ainsi que des propos insultants, racistes et suprémacistes. Le garde des Sceaux évoque lui des allégations relatives au comportement des personnels pénitentiaires. 120 000 euros, voilà le montant récolté par la cagnotte de la mairie de Biscarrosse après les incendies qui ont touché les Landes. La commune a voulu sécuriser la récolte d'argent alors que de nombreuses cagnottes pullulent sur internet appelant à la solidarité. En sport, Léon Marchand en forme pour les championnats d'Europe de natation. L'équipe de France a remporté la médaille d'argent sur le relais 4 x 200 mètres nage libre hier au centre aquatique olympique de Saint-Denis. Porté par le public qui scandait son nom dans les tribunes, Léon Marchand signe aussi la meilleure performance mondiale de l'année sur son relais. Son coéquipier, Sauveur Cristofini, évoque aussi un public qui les a poussés à se dépasser.
4: Ça nous a tiré, j'ai envie de dire, j'ai même presque pas senti la douleur pendant la course, tellement que ça m'a poussé. Je pensais qu'on était troisième sur le dernier 25. Ça se tirait un peu la bourre. Et là, quand il y a le résultat qui s'affiche au tableau, Là, on voit qu'on est deuxième. Ça a vraiment été la surprise, quoi. Donc là, on était hyper contents. C'était vraiment un truc de dingue.
1: Et ce matin, place aux séries du 200 mètres d'eau, messieurs. Entre autres, on suivra le français Méwen Tomac. Voilà pour l'actualité. Très bon début de journée à tous.
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0: Encore plus chaud hein, qu'hier, chaleur et canicule sont en tête pour ce mardi 11 août où nous saluons aujourd'hui l'éclair pour leur fête. Aucun suspense, hein, journée avec un grand soleil largement présent pour cet après-midi. Jusqu'en début de soirée, nous avons un petit vent d'est à nord-est modéré mais qui sera vraiment timide. Des valeurs qui restent élevées encore ce matin, 23 à 25 degrés, les maximales quand elles seront comprises entre 31 à 33 degrés. Vous aurez 31 à Nexon, Saint-Thierry-la-Perche, Lannoy, 33 pour Saint-Junien, Saint-Mathieu, Chabanais, Limoges, 33 du côté de Pompadour, Périgueux et Confolens. Grand soleil qui perdure et ça grimpe encore au thermomètre pour votre fin de semaine.
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0: Et c'est reparti pour une nouvelle heure dans votre radio à passer 8 heures. L'agenda Kaolin arrive, on prend un petit tour du côté du cinéma, Sciences et une toile pour votre plus grand plaisir. On sera là avec vous. Et puis bien sûr, pour vous accompagner, la musique dans la radio. Bienvenue à vous.

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1: Bon rendez-vous près de chez vous, votre agenda Kaolin, des rendez-vous d'ailleurs qui vont durer tout l'été. Rue des Arts à Saint-Thierry-la-Perche, boutique éphémère des métiers d'art mis à l'honneur qui vous accueille tous les jours de 10h à 19h jusqu'au 31 août. À découvrir également jusqu'au 31 août, modelage et peinture, une exposition Regard de femme de Thérèse Chenet, une exposition que vous pouvez retrouver tous les après-midi du lundi au samedi. Cela se passe au bureau d'information touristique du Chalard. N'oubliez pas également du côté du prieuré des salles Lavaux Guillon, Bella Saisonne, Art et Terroir jusqu'au 31 août. Exposition que vous pouvez découvrir de 15h à 18h30 tous les jours. Une exposition d'art avec boutique éphémère. Rendez-vous dans une église du 12e siècle. Exposition d'art à Chalut jusqu'au 31 août. Artisanat d'art, peinture, sculpture. Deux sites vous accueillent. La galerie 7 rue Salardine et la galerie 2 avenue du 19 mars 1962 du mardi au samedi de 10h à midi et de 14h à 18h. Le dimanche de 10h à midi, l'entrée est libre. À ne pas manquer également, toujours à Chalut jusqu'au 31 août, une exposition d'objets insolites. Cela se passe à l'éco-musée. L'entrée est gratuite du mardi au dimanche de 15h30 à 18h30. Sur la communauté de communes Ouest Limousin, la traditionnelle boutique estivale d'artisanat d'art, création unique d'artisans du Limousin, que vous retrouvez jusqu'au 31 août de 9h30 à 12h30 et de 14h à 18h à l'office de tourisme Ouest Limousin à Saint-Laurent-sur-Gorre. Et un rendez-vous incontournable de l'été, 21e Salon International de l'Aquarelle à Saint-Thierry-la-Perche. Il est en cours, vous avez encore 7 semaines jusqu'au 7 août. Plus de 400 œuvres à retrouver, salle à tanne et salle de la halle, ouvertes tous les jours de 10h à 12h30 et de 14h à 19h sur le thème des racines. Du côté des marchés, rendez-vous du côté de Ladignac-le-Long pour les Mardignacs également à Saint-Thierry-la-Perche tous les jeudis soirs au jardin du Moulinassou dès 18h. Restons à Saint-Thierry-la-Perche avec sa soirée food truck tous les mercredis soirs au lac d'Arpeuil dès 18h. Et puis marché de producteurs de la communauté de communes Ouest Limousin. Rendez-vous ce jeudi à Maisonnet-sur-Tardoire avec un concert gratuit dès 18h. Et la caravane à musique à Saint-Thierry-la-Perche vous attend ce mardi 11 août. Tomco, jazz et swing dès 19h. Jardin du Centre Culturel.
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1: Le festival de Confolens présent place Henri Coursager et au Théâtre des Ribières à partir de ce lundi jusqu'au 16 août. Ce lundi, c'est une color run. Ce mardi, un gala d'ouverture. Mercredi, spectacle Horizon du Monde avec le concert 3 Cafés Gourmands. Ce jeudi, concert Amir. Et puis le vendredi et le samedi, c'est Nuit en Fête avant dimanche, Ville en Fête et Panorama de clôture. Tout le programme complet sur festivaldeconfolens.com. Et n'oubliez pas, bien entendu, les rendez-vous du côté de Confolens avec par exemple une visite nautique. La prochaine, ça sera le 19 août prochain à partir de 20h. Autre festival, l'équilibre n'est pas l'absence de tension, c'est sa négociation. C'est le festival multipiste de Nexon, festival de cirque.com. Toutes les informations, rendez-vous jusqu'au 15 août. Le festival Découvrir Concèze se déroule à partir du 12 jusqu'au 16 août sur les communes de Lubersac, Saint-Solve, Chabrignac et Juillac. Également tout le programme sur festivaldécouvrir.com. Et puis l'éclipse solaire a lieu ce mercredi. Pensez à vous protéger avec des lunettes. Vous pouvez en retrouver dans toutes vos mairies et dans vos pharmacies. Rendez-vous à partir de 18h à Cussac, place de la mairie, pour un marché gourmand et artisanal. Et puis également dès 20h20, l'éclipse à 96%. Une soirée festive en compagnie du chanteur Licky Roses. Barbecue des producteurs artisans locaux. Apportez surtout vos couverts.
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3: Et si on se faisait une toile, direction les salles obscures pour vous parler des séances de ce mardi 11 août. On commence tout de suite avec le Cinébourse de Saint-Junien qui vous propose à 14h30 Vaiana, la légende du bout du monde. La Patte Patrouille, le film Mission Dino vous sera proposé à 15h. À 17h, vous retrouverez Evil Dead Burn. Spider-Man Brand New Day vous sera proposé deux fois à 17h30 et 20h30. Vous retrouverez également Le Héros de Berlin à 19h en version originale sous-titrée. Et le film de Christopher Nolan, L'Odyssée, vous sera proposé en plein air ce soir à 21h15. Revenons d'ailleurs sur cette épopée. L'Odyssée est une épopée mythique, un film signé Christopher Nolan avec notamment Matt Damon, Tom Holland et Anne Hathaway. On parle d'une épopée mythique tournée à travers le monde qui suit le retour d'Ulysse vers Ithaque. Pour la première fois, la saga fondatrice d'Homère est portée sur les écrans de manière spectaculaire avec la toute dernière technologie IMAX.
4: Le roi d'Ithaque va revenir.
5: Ne crois pas ça.
6: Qu'est-ce qu'il ferait si en revenant il voyait tous ses prétendants chez lui?
5: Tu pleurniches après un papa que tu n'as jamais connu, tel un petit morveux de bâtard.
7: Qui veille sur ton épouse et ton fils?
5: Vois-tu?
6: Mon père retrouvera sa maison.
5: Pour accomplir sa vengeance. La plus terrible.

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0: Direction maintenant le cinéma à Révy de Saint-Thierry pour les séances de ce mardi 11 août. Elles commenceront à 15h avec la projection de l'Odyssée de Christopher Nolan. Vous retrouverez à 16h Patouille et Momo, les contes de la forêt. Le film Le héros de Berlin, en version originale sous-titrée, vous sera proposé à 18h. Et vous retrouverez ensuite deux films à 20h30, D'où vient le vent, mais également de la comédie française. D'ailleurs, c'est sur ce dernier que nous allons revenir. Un film de Martin Darondo et Bertrand Huskla. Dans 3h, Nina dévoile sa première mise en scène à la comédie française. Mais dans l'agitation des dernières répétitions, rien ne se passe comme prévu. Retard, coup de stress, problèmes techniques et problèmes d'ego qui secouent la troupe. Pourtant, Nina n'a pas d'autre choix que d'aller jusqu'au bout, car s'il y a bien une règle d'or à la comédie française, c'est qu'on n'annule pas. Commence alors une course contre la montre pour sauver la représentation.
1: Pardon.
2: Salut Nina. Mais merde, hein.
1: Ah ouais, c'est la merde, je suis en retard.
2: Non, je veux dire, pour ce soir, gros merde, ça va être super.
1: J'ai pas mon badge.
2: Aïe.
1: Mais tu veux pas m'ouvrir?
2: Ah ben non, pour rentrer, il faut un badge. Tu l'as pas perdu au moins, hein? Si tu l'as perdu, faut faire une déclaration, t'imagines, quelqu'un te trouve et badge à ta place. Tous les membres de la comédie française ont un badge, d'accord? Parce que s'il y a un problème, ça retombe sur qui après? Sur Bibi. Moi, je sais pas si à l'intérieur, si tu décides de casser quelque chose, ou pire, de faire un attentat, hein? Qu'est-ce qui se passe si tu fais un attentat?
1: Je vais pas faire un attentat.
2: Ben, qu'est-ce qui me le prouve?
1: On se téléphone, on se connaît.
2: Non, reculez, madame, reculez. Sécurité.
3: Qu'est-ce qui se passe?
2: Eh ben, il y a une dame qui veut rentrer dans la comédie française.
3: Ah, bonjour, Nina.
1: Bonjour, Pierre.
3: Elle est où, la dame?
1: C'est moi. Tu peux m'ouvrir, s'il te plaît?
3: Je suis pas habilité, moi.
2: Et pas habilité, non. Dans 2h30, vous me levez ce rideau.
4: Ça va être une cata.
2: Quoi?
1: Tu me casses les couilles, moi!
5: Je n'entends rien, vous parlez tous en même temps.
1: Top, top, top. Vous avez dit une brume?
5: Ça va être génial.
1: Oh, je l'ai, elle était dans mon pantalon.
2: Ah bah super! Voilà!
1: Merci.
2: C'est bien! Bonne première!
1: Merci.
2: Et pas d'attentat!
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0: À suivre votre reportage et votre météo en copie double. Il va faire encore très chaud aujourd'hui. Tout de suite, l'info locale, 8h30.
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3: On commence par un drame sur les routes de Haute-Vienne. Un accident mortel s'est produit dans la nuit de dimanche à lundi à Saint-Martin-du-Sac près de Saint-Junien. Les circonstances précises de cette collision restent à déterminer. Les secours sont intervenus sur place mais une personne a perdu la vie. Les deux autres passagers ont été transportés à l'hôpital. Une enquête est en cours pour comprendre les circonstances exactes de l'accident. Autre accident mortel, cette fois à Champagnac-la-Rivière. Cette semaine après le choc frontal qui avait coûté la vie à un automobiliste de 77 ans, dans la nuit du 21 juin, la gendarmerie lance un appel à témoins. L'accident s'était produit sur la RD 699 entre deux véhicules. Les enquêteurs cherchent notamment des personnes qui auraient circulé sur cette route au moment des faits et qui pourraient apporter des éléments utiles à l'enquête. Si vous avez donc été témoin ou disposé d'informations, vous pouvez vous rapprocher de la gendarmerie. On change de sujet avec un dossier qui concerne directement l'avenir du traitement des déchets à Limoges. L'enquête publique sur le projet de nouvelle unité de valorisation énergétique a débuté hier et elle se poursuit jusqu'au 11 septembre. Le projet, porté par Limoges Métropole, Evolis 23 et le CIDED Haute-Vienne, doit remplacer l'actuelle centrale énergie déchets. Les habitants peuvent consulter le dossier et donner leur avis. Une réunion publique est prévue le jeudi 27 août à 17h à l'Aquapolis Salle Mondonan. Le projet représente à lui seul un investissement d'environ 147 millions d'euros hors taxes. Les travaux doivent démarrer en 2027 pour une mise en service prévue en 2029. Et si vous aimez dessiner, il vous reste quelques jours pour imaginer le Périgord Limousin du futur. Le parc naturel régional organise un concours d'illustration sur le thème Le Périgord Limousin en 2050. Il faut imaginer comment le territoire pourrait évoluer face au changement climatique. Le concours est ouvert à tous, de 9 à 109 ans, et les créations doivent être déposées avant samedi 15 août. Petite particularité, l'intelligence artificielle n'est pas autorisée. Et si vous cherchez une idée de sortie ce week-end, direction le Moyen-Âge en Haute-Vienne, à Chalut d'abord, les 15 et 16 août, la forteresse de Chalut-Chabrol replongera les visiteurs dans les pas de Richard Cœur de Lion. Pour rappel, c'est ici que le roi d'Angleterre avait été mortellement blessé en 1199. Au programme, campement militaire, démonstration de combat, marché artisanal, fauconnerie, banquet médiéval et visite guidée. Les journées se termineront même avec des animations nocturnes à la lumière des flambeaux. Autre rendez-vous à Rillac-Lastour, toujours les 15 et 16 août. Dans les ruines du château de Lastour, petits et grands pourront participer à un concours d'énigmes. Le camp médiéval proposera aussi du tir à l'arc, du lancer de hache, du tir à l'arbalète et différents jeux d'adresse inspirés du Moyen-Âge. Deux idées de sortie pour voyager dans le temps sans quitter la Haute-Vienne. Bon mardi à toutes et à tous.
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0: Encore plus chaud hein, qu'hier, chaleur et canicule sont en tête pour ce mardi 11 août où nous saluons. Aujourd'hui, l'éclair pour leur fête, aucun suspense, hein, journée avec un grand soleil largement présent pour cet après-midi. Jusqu'en début de soirée, nous avons un petit vent d'est à nord-est modéré, mais qui sera vraiment timide. Des valeurs qui restent élevées encore ce matin, 23 à 25 degrés, les maximales quant à elles seront comprises entre 31 à 33 degrés. Vous aurez 31 à Nexon, Saint-Thierry-la-Perche, Lannoy, 33 pour Saint-Junien, Saint-Mathieu, Chabanais, Limoges, 33 du côté de Pompadour, Périgueux et Confolens. Grand soleil qui perdure et ça grimpe encore au thermomètre pour votre fin de semaine.
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0: Nous sommes très heureux de vous accompagner. La météo revient tout à l'heure, juste après l'info de 9h. Le reportage Kaolin à suivre. On fait un petit tour du côté de vos journaux si vous n'étiez pas avec nous tout à l'heure. Et puis juste avant 9h, la musique vous accompagne. Le meilleur de notre programmation musicale pour cet été.
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3: Retour au lac de Roufiac pour continuer notre découverte de la base de loisirs. Le lac se situe en Dordogne à seulement 15 km de Saint-Thierry-la-Perche. Il est niché dans un parc naturel de 100 hectares. Dans l'épisode précédent, nous avons vu le téléski nautique et l'acrobranche. Dominique Boisserie, responsable sport et animation sur le site, continue de nous présenter les activités.
4: Notre pas de tir à l'arc avec des cibles à plusieurs distances, donc 10, 15 et 20 mètres, sur lesquels on fait quand même pas mal de l'initiation, donc à vrai dire, là, 20 mètres, on s'en sert quand même que très très peu. Donc initiation touche pour pareil, à partir de 8 ans, on a tout le matériel adapté, pédagogique, pour les petits quand même, sachant que c'est une des activités qu'on peut également faire, soit en groupe, soit également avec les étés actifs, qui sont proposés par le département tous les étés. Les étés actifs, chez nous, pour le tir à l'arc, c'est les mercredis matins de 10h à midi. Voilà, il suffit d'appeler la base de loisirs, on réserve, et on a donc un créneau avec un professionnel qui nous apprend à tirer. L'été actif, pour la petite histoire, il y a donc le tir à l'arc le matin, mais il y a également des créneaux qui sont ouverts avec de l'escalade, du paddle, du kayak, de l'acrobranche, du téléski. Il y a une dizaine de créneaux par semaine qui sont ouverts avec 10 personnes à chaque fois sur chaque créneau, avec des prix qui sont très très attractifs. Une grande partie du tarif en fait est prise en charge par le département. Donc vous pouvez avoir une séance de tir à l'arc ou de paddle ou de kayak à 5€ pour 2 heures avec un éducateur sportif. Et on a l'été actif qui se passe effectivement sur Roufiac, mais il y en a également un petit peu partout. On peut se renseigner directement sur les offices de tourisme du coin. En général, ils sont au courant. Il y a de l'escalade falaise aussi, du kayak rivière et ainsi de suite, sur un peu tous les sites aux alentours. Donc on peut venir sur le site juste pour se promener si on veut. On a donc un chemin carrossable qui fait tout le tour du site. Le tour du lac fait 6,5 km quand même. Pas mal ombragé sur une grande partie du tour, donc c'est plutôt chouette même malgré les chaleurs. Et on a également en accès libre donc un bike park qui est donc juste à côté du centre d'hébergement avec 3 pistes de couleur vert, bleu, rouge, donc de différents niveaux avec des petits modules en bois, des petits tremplins, des petites vagues. Voilà, pour apprendre en toute sécurité à prendre des tremplins tranquillement. Bien sûr, casque obligatoire, mais voilà, c'est en accès libre et les gens peuvent venir d'eux-mêmes et faire les pistes sur notre bike park.
3: Seulement le casque ou les coudières, les genouillères, la totalité?
4: Alors nous, on parle du casque. Après, clairement, si on a plus d'équipement, c'est pas plus mal, mais au moins un casque, c'est bien. Et même des gants, comme marqué sur le panneau, mais au moins un casque quand même. En cas de gamelle, la tête, c'est quand même ce qu'il faut. Voilà, faire attention en priorité. Sur le tour du lac, on va avoir donc ce grand chemin carrossable, donc qui fait vraiment tout le tour en cailloux, donc on peut pas se tromper. Il y a également plein de petits sentiers qu'on va trouver, on appelle nous les chemins de pêcheurs, qui vont aller un peu plus proche du lac, qui sont un petit peu plus jolis, un peu plus dans les sous-bois. Et il y a également des petits singles pour ceux qui connaissent et qui font du VTT, donc des petites pistes de VTT tracées un petit peu partout autour du lac, qui sont balisées avec les petits repères FFC VTT classiques, le petit triangle avec les deux petits ronds. Donc voilà, avec des petites pistes qui descendent dans les bois, pareil, des petits virages sympas, appuyés, des petites bosses, et ainsi de suite. Ça, c'est dommage, mais on a vraiment une... Donc le lac, ça fait une espèce de grande banane, et nous, la partie commerciale, on va dire, c'est vraiment sur une petite partie. Ce qui fait que quand on se promène autour du lac, c'est ça aussi qui est chouette, c'est qu'il y a toute une partie vraiment de très nature, quoi. Il n'y a pas du tout de bâtiment, de construction, de patati patata, c'est vraiment juste un chemin au milieu des bois et des prés, et c'est joli, quoi.
3: On peut venir chercher aussi ce côté plus sauvage.
4: Exactement. Il y a plein de gens qui viennent courir aussi les matins, faire le tour. Voilà, 6,5 km, c'est un peu la distance qui est bien pour tous ceux qui font de la petite course à pied, du running, tout ça. Donc le camp tente, avec plus une tente, tout le monde remballe, tout le monde s'en va ce soir, c'est fini.
3: Il y en a encore
4: là-bas. Ah si, il y en a encore là. Et là aussi, ils y sont encore.
3: Ah oui, j'avais pas vu la tour d'escalade.
4: Ah bah si.
3: Droit devant.
4: Donc ça, c'est notre tour d'escalade. Tour d'escalade qui fait 8 mètres de haut, 4 de large. Les 4 faces sont exploitables. On a les deux côtés gris qui vont être vertical complet et les deux côtés beige qui vont être avec un dévers soit positif pour le côté lac, soit négatif côté route. Il y a tout plein de voies de couleurs qui sont tracées sur cette tour, sachant que c'est un professionnel qui vient faire ces voies, donc c'est vraiment des vraies voies à cotation, tout ça. Donc vraiment, c'est plutôt chouette pour monter. On peut monter jusqu'à 12 en même temps, c'est pas un souci. Voilà, en groupe toujours.
3: Pour les novices, je prends l'exemple de, par exemple, le chemin vert, ça veut dire qu'il faut qu'on n'utilise que les petites pierres qui sont vertes.
4: Exactement, donc c'est ça. Même pour les novices, en général, on fait du tout de prise. On monte avec ce qu'on veut et on fait comme on le sent. Et à partir du moment où on veut commencer à se mettre un peu au défi et à suivre un peu les règles de l'escalade, on va dire, effectivement, on va bosser avec des couleurs. Donc on va bosser avec, par exemple, si on prend les prises vertes, on ne prend que les vertes. Si on prend les rouges, c'est que les rouges et ainsi de suite. Sachant qu'il y a toute une partie aussi où il y a le relief de la tour dont on peut se servir aussi et qui est en supplément. Donc il y a de quoi s'amuser vraiment et de quoi bosser sur cette tour.
2: Et le reportage du jour, c'est à retrouver sur le kaolin-laradio.com. On laisse l'impôt de côté et on repart tout de suite en musique.
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0: Faites couler le café et on va feuilleter ensemble les journaux du coin. Voici l'actualité en format papier. 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
0: Et dans vos journaux, comme chaque matin sur Kaolin, on fait un petit tour du côté de ce qui se passe, du côté de vos quotidiens, près de chez vous. La Charente Libre, Dordogne Libre et Sud-Ouest titrent tous sur l'événement astronomique de la semaine, l'éclipse solaire de ce mercredi. Mais le climat fait aussi l'actualité. La Charente passe en alerte orange canicule, tandis que Sud-Ouest tire la sonnette d'alarme sur le débit historiquement bas de la Garonne et les restrictions d'eau. Enfin, en une du Populaire du Centre, coup de rafraîchissement avec le guide des plages autorisées à la baignade en Haute-Vienne. Côté astronomie, donc, vos journaux vous proposent de vous faire découvrir où s'installer pour observer l'éclipse. Charente Libre nous emmène à Angoulême ainsi qu'au festival de Confolens qui organise un rassemblement spécial sur le parking du lycée Émile Roux avec distribution de lunettes et animations astronomiques. En Périgord, Sud-Ouest, quant à lui, recommande de prendre de la hauteur, cap sur l'esplanade de Dôme, le Puy des Âges à Saint-Mesmin ou encore le moulin de Citeul à Sadillac. Sur le plan météo et environnemental, la sécheresse frappe dur. En Charente, 70% du territoire est soumis à des restrictions d'eau, c'est-à-dire dans la Charente Libre, dans le secteur agricole local. Sud-Ouest rapporte que la cueillette des poires bio a débuté au Verger puis Duranty à Lannoy, mais les réserves d'eau y sont déjà consommées à 80%. Côté culture et festival, direction les pages intérieures locales de la Charente Libre pour la Charente Limousine. C'est l'été, hein. Confolens lance sa 68e édition entre musique du monde et animation familiale, tandis que le festival du Mont-Gargan s'apprête à célébrer la culture mexicaine. C'est ce que nous apprend le Populaire du Centre ce matin. Et à Saint-Pierre-de-Colle, l'association Renaissance du Vieux-Bruzac propose demain une visite guidée des châteaux doublée d'une dégustation de cuisine médiévale à lire dans Sud-Ouest et bien plus encore. Rideau sur le kiosque.
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2: Encore une heure à passer à vos côtés, Kaolin vous accompagne. 9h tout pile, l'info.
3: Bonjour à tous, la chaleur est bel et bien de retour partout en France. 43 départements seront placés en vigilance orange canicule à midi. Cela concerne la Bretagne, les Pays de la Loire, le Centre-Val de Loire, la Bourgogne-Franche-Comté, un quart sud-est et le long de la Méditerranée. Demain, ce sont 67 départements qui seront concernés par la vigilance orange, une large moitié sud ainsi que la région parisienne. Une enquête pour tentative de meurtre sur personne dépositaire de l'autorité publique a été ouverte à Toulouse. Hier, deux policiers municipaux ont été attaqués à l'arme blanche en centre ville pendant leur service. Le suspect a été interpellé. Les deux agents ont été transportés au CHU, blessés au bras et au cou. Le maire Jean-Luc Moudenc évoquait hier dans un message sur X des propos à caractère terroriste du suspect. En Colombie, la course contre la montre, des victimes sont encore potentiellement piégées sous les décombres. Après le tremblement de terre hier, de magnitude 7,4, il a fait de nombreux dégâts, notamment à Cali, la troisième ville du pays. Au moins 20 bâtiments se sont effondrés. L'état d'urgence a été déclaré par le nouveau président Abelardo de la Espriella. Donald Trump modifie les recommandations pour les vaccins. Le président des États-Unis vient de signer un décret appelant à espacer et dissocier les injections contre la rougeole, la rubéole et les oreillons. Il évoque un taux élevé d'autisme qui serait causé par le vaccin, alors que la recherche scientifique n'a jamais établi de lien. Ils irritent 97% des Français selon un sondage Que Choisir Ensemble. Ce mardi marque-t-il enfin un coup d'arrêt pour les démarchages téléphoniques. Une loi entre en vigueur pour tenter de limiter le nombre d'appels non sollicités que nous pouvons recevoir chaque semaine. Désormais, il faudra avoir donné son accord explicite écrit à une entreprise pour qu'elle puisse nous rappeler. Cette loi n'empêchera pas en revanche les appels de prospection illégaux ou les arnaques venues parfois de plateformes étrangères. Et puis en foot, les Lyonnais vont devoir se ressaisir. Match retour du troisième tour de qualification de la Ligue des Champions ce soir face au Sparta Prague. À l'aller, l'OL s'était incliné 2-1, coup d'envoi à 21h. Voilà pour l'actu. Très bonne matinée à tous.
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2: Encore plus chaud hein, qu'hier, chaleur et canicule sont en tête pour ce mardi 11 août où nous saluons. Aujourd'hui, l'éclair pour leur fête, aucun suspense, hein, journée avec un grand soleil largement présent pour cet après-midi. Jusqu'en début de soirée, nous avons un petit vent d'est à nord-est modéré, mais qui sera vraiment timide. Des valeurs qui restent élevées encore ce matin, 23 à 25 degrés, les maximales quant à elles seront comprises entre 31 à 33 degrés. Vous aurez 31 à Nexon, Saint-Thierry-la-Perche, Lannoy, 33 pour Saint-Junien, Saint-Mathieu, Chabanais, Limoges, 33 du côté de Pompadour, Périgueux et Confolens. Grand soleil qui perdure et ça grimpe encore au thermomètre pour votre fin de semaine.
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2: Très heureux de vous accompagner pour cette dernière heure. Il y aura de belles choses qui arrivent. Les coups de pouce, l'invité du jour, l'agenda Kaolin juste avant 10h. Mais entre les tout cela, vous faites plaisir dans la voiture ou sûrement à la maison. À fond, on vous fournit la musique. Vous avez juste à prendre votre café tranquillement. Si ce n'est pas le cas, en tout cas, on vous accompagne. Belle journée à l'écoute de Kaolin.

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3: 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Le rendez-vous avait été pris avec Laurent Goril, maire de Saint-Thierry, pour parler d'un événement qui arrive, un nouvel événement sur la cité, on va dire la cité médiévale de Saint-Thierry. Une grande fête qui va avoir lieu le 14 août pour nous en parler. Il est donc avec nous, monsieur le maire. Bonjour.
4: Bonjour.
3: Alors, on avait promis de se revoir pour parler de cet événement qui est un nouvel événement sur la commune, qui fait partie vraiment de la volonté de la nouvelle équipe municipale de mettre en valeur cette cité médiévale arédienne. Que va-t-il se passer le 14 août ?
4: Donc, en fait, on avait un double objectif. Le premier, c'était effectivement de mettre en valeur notre cité médiévale arédienne, et puis qui a été rénovée. Et puis le deuxième, c'était aussi d'avoir un temps fort au mois d'août, puisque habituellement, bon, mais cette année, malheureusement, les circonstances ont fait que non, mais habituellement, il y a le feu du 14 juillet. Et donc, on s'était dit que le week-end du 15 août, avoir un deuxième événement un peu différent, dans un lieu différent, donc en l'occurrence, la cité médiévale, on a envie de le pérenniser. Donc, il va être évolutif, cet événement, évidemment. Mais en tout cas, on voulait commencer dès le début de mandat, modestement, mais avec ambition quand même, de faire un événement pérenne dans les années à venir pour valoriser notre cité.
3: Alors, on va rappeler que cet événement va se décliner sur plusieurs volets. Tout d'abord, on va rattraper Rue des Arts, qui a commencé le 1er juillet, qui se termine le 31 août, parce que tous les artisans de Rue des Arts vont être valorisés une fois de plus à travers cette manifestation, puisqu'il y a un marché semi-nocturne qui va être organisé.
4: Oui, en fait, le lieu choisi, c'est la place Attane. Voilà, donc dans la cité médiévale. Et donc effectivement, les artisans d'art vont venir exposer une partie de leur création autour de cette place.
3: Voilà. Et alors, on va rappeler, alors effectivement, dans la cité médiévale, il y a la Tour du Plot qui est pas loin. Je crois que vous allez profiter de cette journée et de cette soirée pour faire des visites gratuites de la Tour du Plot.
4: Alors en fait, il y aura des visites gratuites de la Tour du Plot, effectivement. L'office de tourisme qui pourra être visité parce qu'il est très joli et qui sera ouvert. Et puis, il y a également le musée qui sera gratuit et dans lequel il y aura des animations qui vont également avoir lieu dans cette soirée.
3: Alors, on parle beaucoup avec Dominique Rivière du festival de jazz qui a lieu tous les étés sur le pays arédien. Je crois que vous avez souhaité mêler justement un concert. Il y aura une déambulation un peu dans les rues avec un concert de swing. Dominique viendra nous en parler plus en détail, mais ça fait aussi partie des animations de cette journée.
4: Alors, d'abord, la déambulation, ce sera le matin.
3: Oui.
4: Pour la foire. Donc pour aussi mettre en valeur ce qui va se passer le soir. Et puis le soir, donc on est associé de plusieurs années avec l'association de jazz au village. Donc tous les ans, on a un concert prévu sur Saint-Thierry. Et au lieu de le faire en salle, on a décidé de le faire en extérieur, gratuit, faire par la municipalité. La particularité aussi, c'est que ce concert de jazz sera aussi l'occasion de ne pas être uniquement de la musique, mais il y aura aussi des reprises du répertoire français traditionnel avec des chansons.
3: Et puis c'est l'occasion de venir danser aussi, s'amuser et profiter de pleinement vraiment de toute cette belle journée.
4: Voilà, tout à fait. On a voulu associer, en plus, il n'y aura pas de restauration particulière sur place, mais on a voulu associer nos restaurants. Voilà. L'idée, c'est aussi que les restaurateurs autour de la cité médiévale bénéficient de ces animations. C'est un petit coup de pouce pour eux aussi qu'on a voulu faire.
3: J'ai quand même une dernière question, monsieur le maire. On sait que vous êtes viscéralement attaché à votre commune. Comment vous décririez-vous, avec vos mots à vous, ce cœur de ville de Saint-Thierry, cette cité médiévale ? Vous en parleriez en quels termes ?
4: Moi, je pense que c'est un petit bijou qui a été rénové, qui a été amélioré et qui n'est pas encore assez connu. Et donc l'idée, c'est que la notoriété de cette cité, la notoriété de ce quartier historique augmente. Et donc je pense qu'il faut faire des événements. Entre parenthèses, vous nous rendez service en mettant toujours en avant ce qu'on fait. Et Kaolin contribue notamment à mettre en avant cette cité médiévale, d'autant plus que la station est au cœur de la cité médiévale et a une vue magnifique. Mais Kaolin joue le jeu, mais c'est aussi d'avoir d'autres vecteurs médiatiques. Par exemple, je suis toujours surpris que des gens de Périgueux, de Brive ou de Limoges ne connaissent pas du tout cet endroit. Et c'est ça que l'on veut essayer de chercher. C'est d'abord de capter, je crois, une clientèle de proximité. Là.
3: Déjà, valoriser effectivement le patrimoine auprès de nos locaux et puis effectivement l'élargir à tous les curieux qui voudront bien venir découvrir cet événement. Donc on le rappelle, le vendredi 14 août, ça va être un petit peu sur toute la journée. Ça commencera, vous l'avez dit, avec la foire traditionnelle de Saint-Thierry, mais qui prend une autre tournure l'été avec évidemment les touristes qui sont présents, cette déambulation musicale et puis toutes les animations qui mettront en valeur cette
4: Les animations ensuite, c'est à partir de 18h et le concert à partir de 20h. On fait une semi-nocturne en fait, 18-23h. Comme ça, cela peut aussi permettre aux gens d'aller manger tranquillement au restaurant et de se restaurer et de boire un coup.
3: On va conclure en disant longue vie à cette soirée de la cité médiévale.
4: Voilà, on va essayer. Merci beaucoup.
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0: Destination été vous emmène au frais aujourd'hui, direction le Périgord vert pour découvrir les gorges de l'Auvézère. Romain Escande, le directeur du service tourisme de la communauté de communes Île-Loup-Auvézère en Périgord, est notre guide. Il nous attend à Saint-Mémin pour le départ de cette boucle de 2 km.
1: Saint-Mémin, c'est un peu le centre d'une marguerite et les pétales sont autant de boucles pour ainsi dire. Donc on a des boucles qui peuvent aller jusqu'à 6,5 km, c'est jamais très long. Cela dit, on peut néanmoins faire plus long parce que ces boucles sont reliées entre elles par des chemins de liaison. Donc virtuellement, depuis Saint-Mémin, on peut rejoindre n'importe quelle autre extrémité du département de la Dordogne, rien qu'en empruntant les sentiers de randonnée. Mais là, en l'occurrence, on va aller voir les gorges de l'Auvézère, ce qui est un coin qui est très particulier en Dordogne, parce que la Dordogne, le Périgord, c'est essentiellement du calcaire. Mais ici, on n'est plus sur le socle calcaire périgourdin. En fait, on entame les contreforts du Massif central. Donc on est sur un terroir qui est limousin, pour ainsi dire, qui est limousin avec donc des roches cristallines et des paysages de moyenne montagne qu'on va aller voir là dans les gorges. En fait, c'est dans ces gorges qu'on se rend compte des paysages très différents, avec une faune et une flore très très particulières. On va peut-être, si on a beaucoup de chance, rencontrer des mouflons notamment, qui ne sont pas d'ici. En fait, ils ont été implantés dans les années 60. En fait, ce sont des mouflons corses. Il y a quelques couples qui ont été installés ici et depuis, ils ont proliféré. Rien que sur les alentours de Saint-Mémin, on compte une centaine de têtes. Et puis, on a aussi une faune un petit peu plus... assez rare, mais un peu plus d'origine. Ce sont notamment les loutres qui se sont réappropriées la rivière, puisque désormais, elles sont protégées. Donc petit à petit, elles recolonisent un terroir qui leur va très bien, en fait. Ça reste des paysages très appréciables à VTT. Alors, à VTT, par contre, on ne peut pas se rendre là où nous allons nous rendre ce matin, c'est-à-dire vraiment au cœur des gorges de l'Auvézère, tout simplement, parce que c'est pas fait pour des cyclistes, en fait. C'est beaucoup trop encaissé. Et des VTTistes, même chevronnés, ne passeraient pas. Donc, en VTT, on va traverser les gorges à différents endroits, mais on ne va pas pouvoir remonter, justement, la rivière comme nous allons le faire pour découvrir la cascade du Sauruban.
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3: L'info locale à 9h30 revient tout à l'heure pour l'heure retour à la musique.
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0: L'info locale à 9h30 revient tout à l'heure pour l'heure retour à la musique.
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0: Encore une demi-heure à passer à vos côtés, juste avant 10h, l'agenda, l'invité du jour. Mais pour l'heure, c'est l'info locale. Bienvenue, il est 9h30.
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3: On commence par un drame sur les routes de Haute-Vienne. Un accident mortel s'est produit dans la nuit de dimanche à lundi à Saint-Martin-du-Sac près de Saint-Junien. Les circonstances précises de cette collision restent à déterminer. Les secours sont intervenus sur place mais une personne a perdu la vie. Les deux autres passagers ont été transportés à l'hôpital. Une enquête est en cours pour comprendre les circonstances exactes de l'accident. Autre accident mortel, cette fois à Champagnac-la-Rivière. Cette semaine après le choc frontal qui avait coûté la vie à un automobiliste de 77 ans, dans la nuit du 21 juin, la gendarmerie lance un appel à témoins. L'accident s'était produit sur la RD 699 entre deux véhicules. Les enquêteurs cherchent notamment des personnes qui auraient circulé sur cette route au moment des faits et qui pourraient apporter des éléments utiles à l'enquête. Si vous avez donc été témoin ou disposez d'informations, vous pouvez vous rapprocher de la gendarmerie. On change de sujet avec un dossier qui concerne directement l'avenir du traitement des déchets à Limoges. L'enquête publique sur le projet de nouvelle unité de valorisation énergétique a débuté hier et elle se poursuit jusqu'au 11 septembre. Le projet, porté par Limoges Métropole, Evolis 23 et le CIDE de Haute-Vienne, doit remplacer l'actuelle centrale énergie déchets. Les habitants peuvent consulter le dossier et donner leur avis. Une réunion publique est prévue le jeudi 27 août à 17h à l'Aquapolis Salle Mondonant. Le projet représente à lui seul un investissement d'environ 147 millions d'euros hors taxes. Les travaux doivent démarrer en 2027 pour une mise en service prévue en 2029. Et si vous aimez dessiner, il vous reste quelques jours pour imaginer le Périgord Limousin du futur. Le Parc Naturel Régional organise un concours d'illustration sur le thème Le Périgord Limousin en 2050. Il faut imaginer comment le territoire pourrait évoluer face au changement climatique. Le concours est ouvert à tous, de 9 à 109 ans, et les créations doivent être déposées avant samedi 15 août. Petite particularité, l'intelligence artificielle n'est pas autorisée. Et si vous cherchez une idée de sortie ce week-end, direction le Moyen-Âge en Haute-Vienne, à Chalut d'abord les 15 et 16 août, la forteresse de Chalut-Chabrol replongera les visiteurs dans les pas de Richard Cœur de Lion. Pour rappel, c'est ici que le roi d'Angleterre avait été mortellement blessé en 1199. Au programme, campement militaire, démonstration de combat, marché artisanal, fauconnerie, banquet médiéval et visite guidée. Les journées se termineront même avec des animations nocturnes à la lumière des flambeaux. Autre rendez-vous à Rillac-Lastour, toujours les 15 et 16 août. Dans les ruines du château de Lastour, petits et grands pourront participer à un concours d'énigmes. Le camp médiéval proposera aussi du tir à l'arc, du lancer de hache, du tir à l'arbalète et différents jeux d'adresse inspirés du Moyen-Âge. Deux idées de sortie pour voyager dans le temps sans quitter la Haute-Vienne. Bon mardi à toutes et à tous.
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0: Encore plus chaud hein, qu'hier, chaleur et canicule sont en tête pour ce mardi 11 août où nous saluons aujourd'hui l'éclair pour leur fête. Aucun suspense, hein, journée avec un grand soleil largement présent pour cet après-midi. Jusqu'en début de soirée, nous avons un petit vent d'est à nord-est modéré mais qui sera vraiment timide. Des valeurs qui restent élevées encore ce matin, 23 à 25 degrés, les maximales quand elles seront comprises entre 31 à 33 degrés. Vous aurez 31 à Nexon, Saint-Thierry-la-Perche, Lanouaille, 33 pour Saint-Junien, Saint-Mathieu, Chabanais, Limoges, 33 du côté de Pompadour, Périgueux et Confolens. Grand soleil qui perdure et ça grimpe encore au thermomètre pour votre fin de semaine.
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4: Kaolin, la radio va aujourd'hui se tourner vers la commune du Chalard où dans moins de 15 jours va avoir lieu une belle fête, les 1000 histoires du Chalard. Et j'ai le plaisir d'être en compagnie de Jean-Claude Lassens qui est le président de l'association de sauvegarde du site Chalard-Pérolier. Bonjour monsieur Lassens, comment allez-vous ?
5: Écoutez, ça va. Bonjour à vous et bonjour à tous vos auditrices et à vos auditeurs.
4: Alors je suis ravi de vous recevoir et ma première question va être vraiment très simple. Comment va se dérouler cette grande journée qui est placée pour le coup sous le signe des festivités ?
5: Eh bien d'abord je tiens à vous souligner que c'est la quatrième édition de nos fêtes et de notre association. Les trois premières sont très bien passées puisqu'on a eu une très bonne fréquentation et on espère que celle-ci sera aussi bonne que les autres.
4: Il n'y a aucune raison. Ah, j'ai une autre question quand même qui est toute bête, mais oui. Pourquoi ce titre des 1000 histoires du Chalard ?
5: Eh bien, parce que, en fait, on se prépare dans quelques décennies à fêter le millénaire du site historique. Donc, on propose chaque année un rendez-vous mêlant histoire, patrimoine et gastronomie.
4: Alors, on va rappeler aussi quelque chose de très, très important et qui est basique pour mieux comprendre l'objet de cette journée. C'est quel est le but de votre association ?
5: Eh bien, notre association, c'est pour l'intérêt de notre Chalard. Je dis notre Chalard parce que tous les habitants du Chalard sont très amoureux de leur commune et essayent de le faire partager au maximum de gens. C'est un patrimoine historique qui est très spectaculaire et qui est apprécié par la foule. Alors, notre association a pour vocation de participer à l'embellissement et à la préservation du site, principalement pour l'église romane et pour le cimetière aux moines qui est magnifique et qui est une curiosité régionale.
4: De toute façon, la ville du Chalard, pour ceux qui ne la connaîtraient pas, elle vaut le détour.
5: On
4: fait partie de ces petites communes comme ça, où quand on passe, elles ne laissent pas insensibles.
5: Elles ont du charme.
4: Elles ont du charme, elles ont du caractère, j'ai envie de dire. Je vais aussi vous poser une question très basique, mais où va se dérouler cette journée ?
5: Eh bien, cette journée, contrairement aux trois précédentes, va se dérouler près de la salle des fêtes, dans la partie nord du Chalard. On va abandonner, pas tout à fait, le site touristique pour essayer de faire participer l'ensemble du bourg. Et on attaque la deuxième partie du bourg, la partie haute, qui est près de la salle des fêtes. Tout ça va se dérouler, le rendez-vous et la manifestation dans la salle des fêtes.
4: On va justement maintenant parler un peu plus en détail du programme de ce samedi 15 août. Est-ce que vous pouvez nous en parler un peu plus et nous expliquer ce qui va se passer pendant cet événement ?
5: Oui, mais écoutez, d'abord, ça va commencer à 17h30 par une balade dans le haut du bourg, comme on l'appelle, parce que vous savez que le Chalard est partagé par la départementale.
4: Absolument.
5: Et dans le haut du bourg, on va déambuler. On propose une balade comptée de 1000 histoires du Chalard qui va nous faire voyager dans les années 50 et 60. Ensuite, nous proposons un moment de convivialité avec des grands jeux qui sont mis à disposition. On met en place également une petite exposition hommage au Chalard. Bien sûr, il y aura la traditionnelle buvette pour prendre l'apéritif.
4: En ces temps de chaleur, c'est important.
5: C'est sûr. Et s'en suivra un repas champêtre. Pendant le repas, nous aurons le plaisir d'évoquer quelques souvenirs avec Michel Moiron.
4: Oui.
5: Un enfant du village.
4: Oui, un local de l'étape.
5: Un local de l'étape qui a encore de la famille à Saint-Thierry d'ailleurs.
4: Absolument.
5: Et qui a d'ailleurs été maire de Périgueux. Il va nous raconter ses souvenirs d'enfance qui sont pleins de piquants.
4: Et puis qui referont vivre aussi un peu cette belle époque de la ville du Chalard. On va se replonger un peu dans l'époque.
5: C'est ça,
4: ouais.
5: C'est ça.
4: Alors j'ai une autre question quand même. Dans le détail, est-ce que vous pourriez nous parler un petit peu de cette balade comptée ?
5: Bien sûr. C'est une balade qu'on propose en collaboration avec une association de conteurs, les passeurs d'histoire de Limoges. On va évoquer les années d'après-guerre. Il faut imaginer deux enfants qui s'endorment au pied d'un arbre, un après-midi d'été, et qui vont faire un rêve éveillé. Un personnage bien connu des Pérolliers va venir dans leur rêverie, il s'agit d'Anna Desbordes. Je pense que Pérolier est le nom donné aux habitants du Chalard. Anna Desbordes, qui était une célèbre guérisseuse, va les emmener dans les rues du village à la rencontre des personnages de cette époque. Lavandière, garde champêtre, aubergiste, un couple de postiers. Ils vont échanger avec les enfants sur leur métier. Et en plus, ils vont raconter des contes du Limousin. On va donc avoir une dizaine de personnes qui vont intervenir tout au long de cette balade en avis d'époque. Et j'en profite pour remercier tous les bénévoles qui s'impliquent pour faire en sorte que ce soit un vrai succès.
4: Oui, parce qu'il faut quand même préciser une chose, c'est vrai qu'aujourd'hui, sans bénévoles dans une association, ça devient parfois très difficile d'organiser des événements. Donc vous avez bien raison de,
5: c'est une vérité absolue, oui.
4: De saluer ce qu'on appelle ces petites mains, mais dans le sens très noble du terme.
5: C'est ça, c'est ça.
4: Alors si j'ai bien compris, il y aura aussi, et ça va être intéressant pour ceux qui ne les connaissent pas, il y aura des jeux traditionnels.
5: Oui, oui, parce que la municipalité de Saint-Thierry, avec lequel on a les meilleures relations, a l'amabilité et la gentillesse de nous prêter des jeux d'époque, c'est-à-dire des années 60, qu'ils ont en stock et qui vont nous emmener à la salle des fêtes. Et on va faire participer nos participants à ces jeux-là.
4: Alors, je suis en train de voir la liste. On va pas détailler comme ça, ce sera une vraie surprise pour ceux qui viendront. Mais il y aura le passe-trap, il y aura la grenouille qu'on appelle l'ancêtre du flipper, le jeu du lancer d'anneau, le remonte-boule, le chat-boule. Donc, c'est quand même toute cette, tous ces anciens jeux que vous allez pouvoir proposer aux participants. Et ça va être, je pense, une belle surprise.
5: Et on pourra prendre l'apéritif et jouer en même temps.
4: C'est quand même plus sympa. Je crois qu'on va aussi rappeler que pendant cette journée, vous organisez une exposition qui est à découvrir.
5: Oui, une exposition hommage au Chalard. C'est une petite exposition, bien sûr parce qu'elle est éphémère. On va évoquer des personnages qui ont marqué le village du Chalard, et notamment la guérisseuse.
4: Oui.
5: Et aussi le docteur Boutard.
4: Oui, bien connu de la cité arédienne, et on a même...
5: D'abord du
4: Chalard.
5: Parce qu'il a été maire du Chalard.
4: Et aujourd'hui, évidemment, on rappelle notamment que son nom a été donné à l'hôpital que nous avons à Saint-Thierry.
5: Et puis, il est dans la mémoire de beaucoup de gens de Saint-Thierry.
4: Bien sûr.
5: Et moi le premier, d'ailleurs. On va aussi exposer des anciennes cartes postales, des photos de classe, et rendre hommage aux professionnels que l'on trouvait dans le village.
4: Ça s'annonce plutôt pas mal, une exposition temporaire effectivement qui sera intéressante. Ça peut être un petit moment de pause dans la journée au milieu des jeux
5: bien
4: ou
5: sûr.
4: Après les balades. Ou en même temps, vous l'avez dit que lorsqu'on pourra boire un verre. On va parler maintenant quand même d'un moment important, c'est le repas champêtre que vous allez servir. Est-ce que vous pouvez nous en dire un peu plus sur ce repas ?
5: Eh bien, ce repas champêtre, on l'a voulu bien généreux, avec au menu, mise en bouche au départ, ensuite suivi d'une pièce de bœuf rôti, accompagné d'un succulent gratin de pommes de terre.
4: Oui.
5: Tout ça, c'est fait maison, bien entendu. Ensuite, fromage, et puis on terminera par une note sucrée, c'est-à-dire des petites tartes aux noix arrosées de miel.
4: On va s'arrêter là, parce que vous allez me donner faim.
5: Et accompagné d'une glace.
4: Évidemment, on va quand même donner le prix hein, du repas pour les participants.
5: Bien sûr, le repas, c'est 20 € pour les adultes et 10 € pour les enfants.
4: Et alors ce que vous faites et qui est très bien aussi, c'est que vous allez mettre en place une animation en même temps, une animation qui se fera et vous allez nous en parler un peu avec Michel Moirand.
5: Oui, Michel Moirand qui, comme je l'ai rappelé tout à l'heure, c'est un enfant du village qui est très attaché au Chalard et qui nous aide beaucoup dans notre démarche. Il va intervenir et il va nous faire partager ses mémoires, son enfance, son parcours politique, notamment comme maire de Périgueux. Mais pas que. Il a aussi écrit beaucoup de romans et pour certains, l'intrigue se déroule en Haute-Vienne, en Dordogne et à Paris.
4: Oui, c'est l'occasion de faire le lien sur toute notre petite zone. Et
5: moi, j'ai lu ses romans, c'est passionnant. C'est passionnant et c'est très bien écrit. On est très fiers de lui.
4: On va aussi parler quand même de la clôture, une clôture qui se fera tardivement au gré des pas de danse de vos convives. Parce que je crois que vous allez pouvoir justement faire danser les gens jusqu'au bout de la nuit.
5: Oui, cette année, on a décidé de mettre l'accent sur la fête. Et donc, c'est pour ça que l'on organise un bal populaire avec les accordéons d'Alain et Nathan et Alexis Musette.
4: Des gens qui sont connus hein, du secteur des bals
5: musettes
4: qu'on annonce régulièrement effectivement dans les festivités qu'on a tout au long de l'année.
5: C'est ça. Le répertoire va faire la part belle aux années 50 jusqu'à nos jours. Donc c'est très varié.
4: Oui, ce sera vraiment varié, oui. On va quand même rappeler quelque chose qui est important, vu qu'on arrive au terme de cette interview. Les fameuses questions pratiques, le où, quand, comment, les éléments pratiques pour nos auditeurs.
5: Alors les éléments pratiques, ça commence la balade à 10h30 et ça continue jusque tard dans la nuit.
4: Voilà, entre les balades, l'exposition, les jeux qui seront proposés, le repas bien évidemment, Michel Moirand qui racontera un peu de belles histoires aussi dans le début de la soirée.
5: Et le bal.
4: Et le bal pour conclure évidemment. C'est une belle journée. Alors par contre, pour la balade et le repas, il faut réserver.
5: Oui.
4: Donc vous avez des numéros à nous transmettre.
5: Oui, il faut réserver pour la balade et le repas au 06 12 52 42 66.
4: Et pour le deuxième, je vais prendre le relais, c'est le 06 32 04 52 29. Bien sûr, si on a été un peu vite, vous appelez au standard de la radio et nous vous transmettrons ces coordonnées. On va vous souhaiter une belle journée. On espère évidemment du beau temps, pas trop de chaleur, mais juste ce qu'il faut et plein de gens pour venir profiter de ce bel événement.
5: Merci, merci de vos souhaits.
4: À très bientôt.
5: Je l'espère.
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6: Bonjour, bonjour à tous. Direction l'hippodrome de Deauville et les 1900 mètres de la PSF à l'occasion du Quintet Plus de ce mardi 11 août 2026. Il réunira 16 concurrents âgés de 4 ans et au-dessus. Départ prévu 18h30. Oh. Telle notre sélection, le 4, c'est Ona, pris à sa juste valeur, en forme et confié à Christian Desmureaux. Tous les feux sont au vert. Suivi du 7 Everstar sur un parcours qui devrait servir ses intérêts. Le 9 Stangeli vient de prouver son retour en forme. Le 3 Double Up sur la montante actuellement. Et enfin le 12 Traco peut surmonter sa récente pénalisation. Il complétera notre sélection. Une sélection que vous pouvez retrouver sur ma chaîne YouTube Tom Kazak, les pronostics hippiques avec mes dernières minutes. Donc notre choix aujourd'hui, premier le 4, c'est Ona. Second le 7. Everstar, 3e le 9 Tangeli, 4e le 3 Double Up, 5e le 12 Traco, le second choix le 6, le 16. Hélas, et à vous la fortune.
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0: L'agenda Kaolin arrive juste avant 10h. La musique revient dans vos oreilles. Merci d'être avec nous. On est très heureux de vous accompagner pour ce nouvel été sur Kaolin, votre radio locale.
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0: art et terroir jusqu'au 31 août. Exposition que vous pouvez découvrir de 15h à 18h30 tous les jours. Une exposition d'art avec boutique éphémère. Rendez-vous dans une église du 12e siècle. Exposition d'art à Chalut jusqu'au 31 août. Artisanat d'art, peinture, sculpture. Deux sites vous accueillent. La galerie 7 rue Salardine et la galerie 2 avenue du 19 mars 1962. Du mardi au samedi de 10h à midi et de 14h à 18h. Le dimanche de 10h à midi, l'entrée est libre. À ne pas manquer également, toujours à Chalut jusqu'au 31 août, une exposition d'objets insolites. Cela se passe à l'Éco-Musée. L'entrée est gratuite du mardi au dimanche de 15h30 à 18h30. Sur la communauté de communes Ouest Limousin, la traditionnelle boutique estivale d'artisanat d'art, création unique d'artisans du Limousin, que vous retrouvez jusqu'au 31 août de 9h30 à 12h30 et de 14h à 18h à l'Office de tourisme Ouest Limousin à Saint-Laurent-sur-Gorre. Et un rendez-vous incontournable de l'été, 21e Salon International de l'Aquarelle à Saint-Thierry-la-Perche. Il est en cours, vous avez encore 7 semaines jusqu'au 7 août. Plus de 400 œuvres à retrouver, Salatane et celle de la Halle, ouvert tous les jours de 10h à 12h30 et de 14h à 19h sur le thème des racines. Du côté des marchés, rendez-vous du côté de Ladignac-le-Long pour les Mardignacs également à Saint-Thierry-la-Perche tous les jeudis soirs au jardin du Moulinassou dès 18h. Restons à Saint-Thierry-la-Perche avec sa soirée food truck tous les mercredis soirs au lac d'Arpeuil dès 18h. Et puis marché de producteurs de la communauté de communes Ouest Limousin. Rendez-vous ce jeudi à Maisonnée-sur-Tardoire avec un concert gratuit dès 18h. Et la caravane à musique à Saint-Thierry-la-Perche vous attend ce mardi 11 août. Tomco, jazz et swing dès 19h. Jardin du Centre Culturel.
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0: Le festival de Confolens, présent place Henri Coursager et au Théâtre des Ribières à partir de ce lundi jusqu'au 16 août. Ce lundi, c'est une color run. Ce mardi, un gala d'ouverture. Mercredi, spectacle Horizon du Monde avec le concert 3 Cafés Gourmands. Ce jeudi, concert Amir. Et puis le vendredi et le samedi, c'est Nuit en Fête avant dimanche, Ville en Fête et Panorama de clôture. Tout le programme complet sur festivaldeconfolens.com. Et n'oubliez pas, bien entendu, les rendez-vous du côté de Confolens avec par exemple une visite nautique. La prochaine, ça sera le 19 août prochain à partir de 20h. Autre festival, l'équilibre n'est pas l'absence de tension, c'est sa négociation. C'est le festival multipiste de Nexon, festival de cirque.com. Toutes les informations, rendez-vous jusqu'au 15 août. Le festival Découvrir Concèse se déroule à partir du 12 jusqu'au 16 août sur les communes de Lubersac, Saint-Solve, Chabrignac et Juillac. Également tout le programme sur festivaldécouvrir.com. Et puis l'éclipse solaire a lieu ce mercredi. Pensez à vous protéger avec des lunettes. Vous pouvez en retrouver dans toutes vos mairies et dans vos pharmacies. Rendez-vous à partir de 18h à Cussac, place de la mairie, pour un marché gourmand et artisanal. Et puis également dès 20h20, l'éclipse à 96%. Une soirée festive en compagnie du chanteur Licky Roses. Barbecue des producteurs artisans locaux. Apportez surtout vos couverts.
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0: Et toutes les bonnes choses ont une fin. Merci de nous avoir suivis. On se donne rendez-vous très vite sur Kaolin. Belle journée, bel été. Merci d'être là.
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1: Bonjour à tous. Deux policiers municipaux attaqués à l'arme blanche à Toulouse. Ça s'est passé hier dans la soirée dans une rue du centre-ville. Un homme, couteau à la main et agité, a été maîtrisé par trois agents en patrouille. Le suspect a blessé deux des trois policiers qui ont été pris en charge au CHU, mais leurs jours ne sont pas en danger. L'homme a été interpellé et une enquête pour tentative de meurtre sur personne dépositaire de l'autorité publique a été ouverte. Le maire de Toulouse, Jean-Luc Moudin, qui évoque des propos à caractère terroriste du suspect dans un message sur X. Dans l'actualité aussi, 43 départements en vigilance orange canicule. À midi, l'ouest de la France sera aussi concerné par la nouvelle vague de forte chaleur en plus du sud-est. Les maximales sont en hausse sur l'ensemble du pays et atteignent 35 à 37 degrés selon Météo France. Demain, 67 départements seront en orange sur une large moitié sud. À noter que cette chaleur représente aussi un risque de feux de forêt. 42 départements sont en vigilance orange pour un risque élevé dans un quart nord-ouest de la Vendée au Pas-de-Calais et dans le sud sur l'arc méditerranéen. La chaleur impacte aussi la production d'électricité. EDF s'est retrouvée confrontée à un record d'indisponibilité de réacteurs nucléaires dimanche. 15% de puissance manquante à cause de contraintes environnementales ou causes externes liées à l'environnement selon l'énergéticien. 9 réacteurs ont vu leur puissance réduite et 3 étaient à l'arrêt. En Colombie, le bilan s'alourdit. On compte désormais au moins 132 morts. Un séisme de magnitude 7,4 a touché l'ouest du pays hier. Le pape aussi remplit des stades. Près de 200 000 fidèles se sont inscrits pour assister à la venue du pape Léon XIV à Paris en septembre et à la messe qu'il tiendra à place de la Concorde et sur l'avenue des Champs-Élysées. La capacité du Stade de France a aussi été atteinte pour la veillée. Et puis le téléphone sonnera moins à partir d'aujourd'hui. L'interdiction du démarchage téléphonique non sollicité entre en vigueur. Concrètement, les entreprises devront obtenir votre consentement pour vous appeler. 97% des Français se disent agacés par le démarchage intempestif, mais vous pourrez toujours recevoir des appel des entreprises avec qui vous avez déjà un contrat, comme votre opérateur téléphonique par exemple. Voilà pour l'actualité, très bonne journée à tous.
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4: Encore plus chaud hein, qu'hier, chaleur et canicule sont en tête pour ce mardi 11 août où nous saluons. Aujourd'hui, l'éclair pour leur fête, aucun suspense, hein, journée avec un grand soleil largement présent pour cet après-midi. Jusqu'en début de soirée, nous avons un petit vent d'est à nord-est modéré, mais qui sera vraiment timide. Des valeurs qui restent élevées encore ce matin, 23 à 25 degrés, les maximales quand elles seront comprises entre 31 à 33 degrés. Vous aurez 31 à Aixon, Saint-Thierry-la-Perche, Lannoy, 33 pour Saint-Junien, Saint-Mathieu, Chabanais, Limoges, 33 du côté de Pompadour, Périgueux et Confolens. En grand soleil qui perdure et ça grimpe encore au thermomètre pour votre fin de semaine.
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1: Destination été vous entraîne entre l'époque des chevaliers et l'empire napoléonien. Situé à Etagnac, le château de Rochebrune est digne d'un décor de film avec ses quatre tours et ses douves. La visite guidée est assurée par Fatia Guétarny, guide conférencière de la communauté de communes de Charente-Limousine.
2: Donc là, vous allez avoir des antichambres. Vous noterez également ici, à ce niveau-là, cette fraîche collection de morts à étriers. Ce sont des morts à étriers de dressage. Alors, le général Dupont adorait les chevaux. C'est aussi toutes ces campagnes militaires. Hein. C'est aussi tout l'esprit militaire qui va être encore mis en exergue. On va arriver dans la première antichambre. Alors, dans cette antichambre, on va retrouver sur toute la longueur du mobilier. C'est le mobilier de campagne du général. Quand il partait en campagne militaire, il fallait aussi qu'il ait un certain train de vie. Donc là, vous avez retrouvé son écritoire de campagne, avec ici son vide-poche, son piano, sa table de jeu. Alors, sa table de jeu, ici, cette table de jeu, c'est le jaquet. Et vous voyez, c'est du bois d'ébène, incrustation d'ivoire. Et là, vous avez deux coffres en acajou laqué. Celui-ci servait à serrer son lavabo de toilette. Alors, le mobilier sous l'Empire, c'est des bois très précieux. Alors, tout a été conservé jusqu'aux casseroles de campagne, la bride de son cheval, ses pistolets et sa selle de campagne dans la seconde vitrine. Dans cette pièce qui est dans ce renfoncement, c'est une chambre. Donc, on l'a baptisée la chambre de l'évêque en souvenir de Jean de Montluc, évêque de Valence. Jean de Montluc, dont nous avons le portrait là-bas. Et en face de vous, un autre évêque, c'est Dupont de Poursat, un des frères du général, le quatrième. Dupont de Poursat fut consacré évêque par Napoléon à Trèves et a terminé sur l'évêché de Limoges.
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1: Henri Feuillade.
2: On commence par un drame sur les routes de Haute-Vienne. Un accident mortel s'est produit dans la nuit de dimanche à lundi à Saint-Martin-du-Sac près de Saint-Junien. Les circonstances précises de cette collision restent à déterminer. Les secours sont intervenus sur place mais une personne a perdu la vie. Les deux autres passagers ont été transportés à l'hôpital. Une enquête est en cours pour comprendre les circonstances exactes de l'accident. Autre accident mortel, cette fois à Champagnac-la-Rivière. Cette semaine après le choc frontal qui avait coûté la vie à un automobiliste de 77 ans, dans la nuit du 21 juin, la gendarmerie lance un appel à témoins. L'accident s'était produit sur la RD 699 entre deux véhicules. Les enquêteurs cherchent notamment des personnes qui auraient circulé sur cette route au moment des faits et qui pourraient apporter des éléments utiles à l'enquête. Si vous avez donc été témoin ou disposé d'informations, vous pouvez vous rapprocher de la gendarmerie. On change de sujet avec un dossier qui concerne directement l'avenir du traitement des déchets à Limoges. L'enquête publique sur le projet de nouvelle unité de valorisation énergétique a débuté hier et elle se poursuit jusqu'au 11 septembre. Le projet, porté par Limoges Métropole, Evolis 23 et le CIDED Haute-Vienne, doit remplacer l'actuelle centrale énergie déchets. Les habitants peuvent consulter le dossier et donner leur avis. Une réunion publique est prévue le jeudi 27 août à 17h à l'Aquapolis Salle Mondonan. Le projet représente à lui seul un investissement d'environ 147 millions d'euros hors taxes. Les travaux doivent démarrer en 2027 pour une mise en service prévue en 2029. Et si vous aimez dessiner, il vous reste quelques jours pour imaginer le Périgord Limousin du futur. Le parc naturel régional organise un concours d'illustration sur le thème Le Périgord Limousin en 2050. Il faut imaginer comment le territoire pourrait évoluer face au changement climatique. Le concours est ouvert à tous, de 9 à 109 ans, et les créations doivent être déposées avant samedi 15 août. Petite particularité, l'intelligence artificielle n'est pas autorisée. Et si vous cherchez une idée de sortie ce week-end, direction le Moyen-Âge en Haute-Vienne, à Chalut d'abord, les 15 et 16 août, la forteresse de Chalut-Chabrol replongera les visiteurs dans les pas de Richard Cœur de Lion. Pour rappel, c'est ici que le roi d'Angleterre avait été mortellement blessé en 1199. Au programme, campement militaire, démonstration de combat, marché artisanal, fauconnerie, banquet médiéval et visite guidée. Les journées se termineront même avec des animations nocturnes à la lumière des flambeaux. Autre rendez-vous à Rillac-Lastour. Toujours les 15 et 16 août, dans les ruines du château de Lastour, petits et grands pourront participer à un concours d'énigmes. Le camp médiéval proposera aussi du tir à l'arc, du lancer de hache, du tir à l'arbalète et différents jeux d'adresse inspirés du Moyen-Âge. Deux idées de sortie pour voyager dans le temps sans quitter la Haute-Vienne. Bon mardi à toutes et à tous.
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3: Bonjour, bonjour à tous. Direction l'hippodrome de Deauville et les 1900 mètres de la PSF à l'occasion du Quintet Plus de ce mardi 11 août 2026. Il réunira 16 concurrents âgés de 4 ans et au-dessus. Départ prévu 18h30. Oh. C'est notre sélection, le 4, Céona, pris à sa juste valeur, en forme et confié à Christian Desmureaux, tous les feux sont au vert. Suivi du 7, Everstar, sur un parcours qui devrait servir ses intérêts. Le 9, Stangeli, vient de prouver son retour en forme. Le 3, Double Up, sur la montante actuellement. Et enfin, le 12, Traco, peut surmonter sa récente pénalisation. Il complétera notre sélection. Une sélection que vous pouvez retrouver sur ma chaîne YouTube Tom Kazak, les pronostics hippiques, avec mes dernières minutes. Donc notre choix aujourd'hui, premier le 4, Céona. Second le 7, Everstar. Troisième le 9, Tangeli. Quatrième le 3, Double Up. Cinquième le 12, Traco. Le second choix le 6, le 16. Hélas, et à vous la fortune.
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3: Aujourd'hui sur Kaola, direction le Fracartothèque de Limoges pour découvrir l'exposition Sans contrefaçon, anatomie d'un vêtement, qui nous prouve qu'un simple tissu peut parler d'identité, de mémoire, de société et parfois même de politique. Et pour nous en parler, on retrouve une nouvelle fois Catherine Texier, directrice du Fracartothèque Nouvelle-Aquitaine. Catherine Texier, merci de nous guider à travers cette exposition qui nous invite donc à regarder les vêtements autrement, finalement comme des œuvres d'art. D'ailleurs, pourquoi avoir choisi le vêtement comme fil conducteur de cette grande exposition ?
4: Alors, c'est un sujet qui est venu tout naturellement, puisque le bâtiment a vraiment une force, je dirais, historique. Son histoire nous parle. Il a d'abord été construit pour être une imprimerie. Il est resté très peu de temps une imprimerie et il est devenu très vite un magasin de tissus et de confection de vêtements. Au sous-sol, on travaillait pendant de très nombreuses années des couturières et c'est sa vie la plus longue, une vie commerciale. Commerce du vêtement, commerce du tissu, puisque l'enseigne Bouchara se trouvait au premier étage et le bâtiment a fini sa vie avec l'enseigne Rodif. Donc cette mémoire-là, j'ai souhaité à un moment donné la reconvoquer, puisque j'ai été frappée au moment de l'ouverture par le nombre de visiteurs qui se souvenaient d'être venus acheter des vêtements ici, qui se souvenaient de ce lieu, qui les avait marqués par son architecture. Donc on a voulu renouer avec ce passé-là, mais en l'actualisant bien évidemment avec les œuvres des artistes d'aujourd'hui. Et donc le vêtement est devenu le point de départ pour cette raison et aussi parce qu'on souhaite développer dans ce lieu qu'on souhaite convivial des sujets qu'on partage tous, qui font partie de nos vies. Le vêtement, c'est un sujet qui est partagé au moins dans tout le monde occidental et qui est un sujet que tout le monde connaît. Peut-être que plus tard, on parlera par exemple de nourriture, qui est aussi un sujet que tout le monde connaît. Le récit familier est quelque chose qui va nous guider.
3: C'est vrai que le vêtement, c'est universel. Alors, on l'a bien compris, cette thématique, elle fait écho à l'histoire donc, du bâtiment, qui était autrefois un magasin de tissus et de vêtements. Qu'est-ce qui surprend le plus les visiteurs lorsqu'ils découvrent cette exposition ? Par exemple, cette pièce où nous sommes en ce moment, qu'est-ce que c'est ?
4: Alors là, nous sommes dans la salle musée, qui est la seule pièce avec une atmosphère strictement contrôlée pour accueillir justement des œuvres précieuses. Et nous sommes devant la pièce de Neil Yalter, qui s'appelle Ambassadresse, et qui est la pièce qui va, quand je la rencontre, déterminer, cristalliser ce projet d'exposition. Donc vous êtes dans un dispositif, puisque l'œuvre comprend non seulement une robe de soirée Lanvin Art Déco, et puis une vidéo, des photographies et des dessins. Et c'est l'ensemble de tous ces objets-là, robe, dessin, photographie, vidéo, qui constitue la pièce de Neil Yalter, qui est une pièce tout à fait exceptionnelle.
3: Donc une robe à découvrir au Frac Artothèque de Limoges en ce moment. Et on retrouve aussi dans cette exposition d'autres artistes internationaux, aussi bien des artistes contemporains plus jeunes, plus âgés, de tout profil. Comment les œuvres dialoguent-elles entre elles ?
4: Quand on rentre dans l'exposition, ce qu'on voit en premier sont les grandes toiles tendues de Raphaël Barentini. Ce sont des toiles qui étaient présentées au Panthéon il n'y a pas si longtemps et qui sont maintenant au Frac Artothèque à Limoges. Et sur ces tissus tendus, qui sont des assemblages de tissus, puisqu'on a à la fois du tie and dye sur coton, on a du velours, on a de l'impression numérique sur voile, on a des tissus dorés. Enfin, c'est des très grandes peintures qui sont faites de patchwork d'assemblage, mais qui sont aussi des grandes peintures. Et on va retrouver sur ces grandes toiles les grandes figures qui ont contribué à l'abolition de l'esclavage, à la libération notamment des peuples caribéens et notamment d'Haïti. Et on retrouve notamment en majesté Toussaint Louverture, qui est une des grandes figures historiques. Et ce sont des pièces qui sont aussi extrêmement impressionnantes. Vous avez à l'étage les costumes avec notamment la cape d'Eurydice, qui fait référence au film très connu Orfeo Negro, qui est un film qui va beaucoup marquer l'histoire du XXe siècle.
3: Carla Adra propose non seulement des vêtements sur mannequin, mais également une vidéo, et on l'entend en arrière-fond. Est-ce que vous pouvez nous expliquer ce qu'elle dit dans cette vidéo ?
4: En réalité, la vidéo nous donne la clé de ce qu'on a sous les yeux. C'est-à-dire, on rentre dans une galerie où on a une dizaine de mannequins qui ont des têtes un peu bizarres. Et sur ces mannequins se trouvent des capes. Le titre de l'œuvre, c'est « Cape mentale » au pluriel. Et donc, vous avez des vêtements en velours qui sont sur ces mannequins, qui sont de couleurs chatoyantes, très différentes. Et quand on regarde la vidéo qui est au fond de cette galerie, on voit l'artiste qui est en train de dialoguer avec des personnes. Barcelone. Il se trouve que c'est une vidéo qui a été tournée dans un IME et elle vient nous dire les entretiens qu'a mené Carla Adra, donc l'artiste, avec les personnes qui sont dans cette IME, qui sont en face d'elle. Donc nous, on est à la place de la personne et on voit que les personnes portent les capes qu'on a sous les yeux.
2: Des vêtements qui racontent des histoires, voilà une garde-robe qu'on ne risque pas d'oublier. Rendez-vous donc au Fracartothèque de Limoges cet été pour découvrir l'exposition Sans contrefaçon, anatomie d'un vêtement. Pour Kaolin, Yasmine Kichou.
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1: Bonjour, ma sélection de télé pour votre soirée du mardi 11 août avec un film d'action sur TF1, Le Transporteur Héritage, désormais interprété par Ed Skrein. Frank Martin est contraint de participer à un braquage de banque et il se retrouve piégé alors que ses ennemis s'en prennent à son propre père. Dans un tout autre genre, Fenêtre sur cour sur France 5, grand classique d'Alfred Hitchcock avec James Stewart et Grace Kelly, bloqué chez lui par une jambe cassée. Un reporter photo enquête sur un possible meurtre dans l'immeuble d'en face. La suite des championnats d'Europe d'athlétisme sur France 2. À suivre également la série OPJ qui continue sur France 3. Un nouveau numéro de Zone Interdite sur M6. Ophélie Meunier nous emmène au cœur de trois grandes foires organisées en France. Une fête agricole du Loir-et-Cher, la foire internationale de Marseille et enfin la course de caisse à savon à Toulouse. De la musique sur W9 avec les 20 chansons de Michel Sardou préférées des Français. Et puis sur France 4, le magazine Les Trésors des Vignobles Français. Très belle soirée. Soirée télé à tous.
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5: On commence par un drame sur les routes de Haute-Vienne. Un accident mortel s'est produit dans la nuit de dimanche à lundi à Saint-Martin-du-Sac près de Saint-Junien. Les circonstances précises de cette collision restent à déterminer. Les secours sont intervenus sur place mais une personne a perdu la vie. Les deux autres passagers ont été transportés à l'hôpital. Une enquête est en cours pour comprendre les circonstances exactes de l'accident. Autre accident mortel, cette fois à Champagnac-la-Rivière. Cette semaine après le choc frontal qui avait coûté la vie à un automobiliste de 77 ans, dans la nuit du 21 juin, la gendarmerie lance un appel à témoins. L'accident s'était produit sur la RD699 entre deux véhicules. Les enquêteurs cherchent notamment des personnes qui auraient circulé sur cette route au moment des faits et qui pourraient apporter des éléments utiles à l'enquête. Si vous avez donc été témoin ou disposé d'informations, vous pouvez vous rapprocher de la gendarmerie. On change de sujet avec un dossier qui concerne directement l'avenir du traitement des déchets à Limoges. L'enquête publique sur le projet de nouvelle unité de valorisation énergétique a débuté hier et elle se poursuit jusqu'au 11 septembre. Le projet, porté par Limoges Métropole, Evolis 23 et le CIDED Haute-Vienne, doit remplacer l'actuelle centrale énergie déchets. Les habitants peuvent consulter le dossier et donner leur avis. Une réunion publique est prévue le jeudi 27 août à 17h à l'Aquapolis Salle Mondonant. Le projet représente à lui seul un investissement d'environ 147 millions d'euros hors taxes. Les travaux doivent démarrer en 2027 pour une mise en service prévue en 2029. Et si vous aimez dessiner, il vous reste quelques jours pour imaginer le Périgord Limousin du futur. Le parc naturel régional organise un concours d'illustration sur le thème Le Périgord Limousin en 2050. Il faut imaginer comment le territoire pourrait évoluer face au changement climatique. Le concours est ouvert à tous, de 9 à 109 ans, et les créations doivent être déposées avant samedi 15 août. Petite particularité, l'intelligence artificielle n'est pas autorisée. Et si vous cherchez une idée de sortie ce week-end, direction le Moyen-Âge en Haute-Vienne, à Chalut d'abord, les 15 et 16 août, la forteresse de Chalut-Chabrol replongera les visiteurs dans les pas de Richard Cœur de Lion. Pour rappel, c'est ici que le roi d'Angleterre avait été mortellement blessé en 1199. Au programme, campement militaire, démonstration de combat, marché artisanal, fauconnerie, banquet médiéval et visite guidée. Les journées se termineront même avec des animations nocturnes à la lumière des flambeaux. Autre rendez-vous à Rillac-Lastour, toujours les 15 et 16 août. Dans les ruines du château de Lastour, petits et grands pourront participer à un concours d'énigmes. Le camp médiéval proposera aussi du tir à l'arc, du lancer de hache, du tir à l'arbalète et différents jeux d'adresse inspirés du Moyen-Âge. Deux idées de sortie pour voyager dans le temps sans quitter la Haute-Vienne. Bon mardi à toutes et à tous.
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6: Vigilance orange, canicule pour ce mardi. Pensez bien à vous hydrater, vous protéger du soleil et de prendre des nouvelles de vos proches. Du soleil et de la chaleur, donc pour cet après-midi, avec un vent d'est à nord-est possible, mais cela ne change rien au mercure. 30 à 33 degrés pour les maximales. Vous aurez par exemple 31 du côté de Saint-Mathieu, Saint-Thierry-la-Perche. Il fera 32 degrés du côté de Saint-Junien, Limoges-Ville, et puis 33 degrés pour Pompadour, Lubersac, Lanouaille et Confolens. Demain, mercredi, encore du chaud et cela ne s'arrête pas. De fortes chaleurs jusqu'à 44 degrés sont possibles en fin de semaine avant la pluie attendue ce week-end. Nous vous parlons de tout ça très vite sur Kaolin. N'oubliez pas Claire pour sa fête.
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1: Bonjour, bonjour à tous. Une médaille d'argent pour le relais masculin 4 x 200 mètres français, les championnats d'Europe d'athlétisme à Birmingham et Arthur Fils dans l'attente pour une potentielle qualification en demi-finale de l'Open du Canada. Les championnats d'Europe de natation, Léon Marchand faisait ses débuts hier à Paris. Le quadruple champion olympique participait au relais 4 x 200 mètres avec l'équipe de France. Et Léon Marchand, Pierre Largeron, Sauveur Cristofini et Romain Fuchs ont terminé avec l'argent autour du cou, terminant deuxième derrière la Grande-Bretagne. Deuxième jour aujourd'hui des championnats d'Europe d'athlétisme à Birmingham en Angleterre. Plusieurs finales au programme ce soir. Celle du marteau homme, du 5000 mètres femme, du saut en longueur féminin et les finales du 100 mètres et femme à 22h30, suivie à 22h47 de la finale du 100 mètres homme. Hier, Jimmy Gressy a terminé quatrième sur le 5000 mètres, échouant une nouvelle fois dans sa quête d'une médaille européenne. C'est le Norvégien Jacob Ingebrigtsen qui a remporté la course devant l'Allemand Florian Brehm et le Français Étienne Daguineau qui prend la médaille de bronze. Le tennis, Arthur Fils va devoir attendre encore un peu alors que le Français devait disputer un quart de finale contre l'Espagnol Rafael Jodard. La météo a fait les siennes au Canada. Un violent orage à Montréal a poussé les organisateurs à reporter tous les quarts de finale masculins à ce soir à partir de 18h30. Et puis sur le marché des transferts, le PSG veut recruter Lassine Maignan Pavé, un grand espoir de 16 ans qui évolue à Montpellier. Le club parisien a transmis au MHSC plusieurs offres pour le très jeune attaquant, mais la formation de Ligue 2 résiste pour le moment. Et puis un coup dur pour Nice, la nouvelle recrue des Aiglons, Laurent Abergel, arrivé de Lorient à l'intersaison, souffre d'une rupture du ligament croisé antérieur du genou droit. Le milieu de terrain qui s'est blessé samedi contre Cagliari en amical sera donc absent des terrains plusieurs mois. Et enfin, le Tour de France Femmes a connu un très beau succès sur le petit écran. France Télévisions a enregistré en moyenne 32,9% de part d'audience pendant l'épreuve qui avait lieu du 1er au 9 août. Un pic d'audience a été relevé lors de l'étape du Ventoux vendredi dernier avec 5,1 millions de téléspectateurs. Bonne journée à tous.
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2: Et dans vos journaux, comme chaque matin sur Kaolin, on fait un petit tour du côté de ce qui se passe, du côté de vos quotidiens près de chez vous. La Charente Libre, Dordogne Libre et Sud-Ouest titrent tous sur l'événement astronomique de la semaine, l'éclipse solaire de ce mercredi. Mais le climat fait aussi l'actualité. La Charente passe en alerte orange canicule, tandis que Sud-Ouest tire la sonnette d'alarme sur le débit historiquement bas de la Garonne et les restrictions d'eau. Enfin, en une du Populaire du Centre, coup de rafraîchissement avec le guide des plages autorisé à la baignade en Haute-Vienne. Côté astronomie, donc, vos journaux vous proposent de vous faire découvrir où s'installer pour observer l'éclipse. Charente Libre nous emmène à Angoulême ainsi qu'au festival de Confolens qui organise un rassemblement spécial sur le parking du lycée Émile Roux avec distribution de lunettes et animations astronomiques. En Périgord, Sud-Ouest, quant à lui, recommande de prendre de la hauteur, cap sur l'esplanade de Dôme, le Puy des Âges à Saint-Mesmin ou encore le moulin de Citeul à Sadillac. Sur le plan météo et environnemental, la sécheresse frappe dur. En Charente, 70% du territoire est soumis à des restrictions d'eau, c'est-à-dire dans la Charente Libre, dans le secteur agricole local. Sud-Ouest rapporte que la cueillette des poires bio a débuté au Verger, puis Duranty à Lannouaille, mais les réserves d'eau y sont déjà consommées à 80%. Côté culture et festival, direction les pages intérieures locales de la Charente Libre pour la Charente Limousine. C'est l'été, hein. Confolens lance sa 68e édition entre musique du monde et animation familiale, tandis que le festival du Mont-Gargan s'apprête prête à célébrer la culture mexicaine. C'est ce que nous apprend le Populaire du Centre ce matin. Et à Saint-Pierre-de-Colle, l'association Renaissance du Vieux-Bruzac propose demain une visite guidée des châteaux doublée d'une dégustation de cuisine médiévale à lire dans Sud-Ouest et bien plus encore. Rideau sur le kiosque.
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2: Dans votre agenda local près de chez vous, n'oubliez pas, au Salle La Bouguillon, Bella Saison et Art et Terroir jusqu'au 31 août, exposition que vous pouvez découvrir de 15h à 18h30 tous les jours. Une exposition d'art avec boutique éphémère, rendez-vous dans une église du 12e siècle. L'exposition d'art également à Chalut jusqu'au 31 août, artisanat d'art, peinture, sculpture, deux sites vous accueillent, la galerie 7 rue Salardine et la galerie 2 avenue du 19 mars 1962, du mardi au samedi de 10h à midi et de 14h à 18h le dimanche de 10h à midi, l'entrée est libre. À ne pas manquer également, toujours à Chalut jusqu'au 31 août, une exposition d'objets insolites. Cela se passe à l'éco-musée. L'entrée est gratuite du mardi au dimanche de 15h30 à 18h30. Sur la communauté de communes Ouest Limousin, la traditionnelle boutique estivale d'artisanat d'art, création unique d'artisans du Limousin, vous accueille jusqu'au 31 août de 9h30 à 12h30 et de 14h à 18h à l'office de tourisme Ouest Limousin à Saint-Laurent-Sangor. Et n'oubliez pas, jusqu'au 27 août à Rochoir, église de Biennac, l'association Tout en Art vous propose exposition vente d'artisanat d'art. Et la banda La Châtelaine de Rochoir a célébré ses 40 ans. Un parcours photographique au cœur de la cité vous attend jusqu'en novembre. Et puis marché de producteurs de la communauté de communes Ouest Limousin, rendez-vous ce jeudi à Maisonnée-Saint-Ardoire avec un concert gratuit dès 18h.
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2: Des rendez-vous également avec le festival de Confolan, place Henri Coursager, théâtre des Rivières, à partir de ce lundi jusqu'au 16 août. Tous les renseignements sur festivaldeconfolan.com. Ce mercredi, séjour d'Eclipse et à Cussac, place de la mairie, séjour de marché gourmand et artisanal à partir de 18h. Mais vous pourrez découvrir l'éclipse solaire. Prévoyez des lunettes certifiées pour observer l'éclipse en toute sécurité. Soirée festive en compagnie du chanteur Licky Roses, barbecue des producteurs artisans locaux. Apportez vos couverts surtout. Visite et dégustation de produits de la ferme vous est proposée ce mercredi à Saint-Brice-sur-Vienne à la ferme de la Pensée Sauvage de 10h à midi. En Ouest Limousin, c'est un bal des pompiers à Saint-Mathieu qui vous est proposé au stade Jean-Paul Delage ce vendredi à partir de 18h30, animé par Chris le DJ, buvette restauration, jeux pour enfants, ambiance garantie.
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2: Un cinéma en plein air vous est proposé ce vendredi du côté de Rochechouart dans les allées du château à 21h. Tout cela est gratuit, vous verrez le film en fanfare. Marché festif du côté de Rochechouart, place du château ce samedi à partir de 18h. Marché des producteurs et artisans, animation musicale. À Champagnac-la-Rivière, c'est la fête du 15 août dès 16h. Jeux géants et autres amusements pour tous. Le temps est plutôt de notre côté, nous avons décidé de changer le menu. Frites et grillades vous est proposé, crêpes et gaufres. Et le feu d'artifice maintenu. Réservation possible 07 63 30 47 84. Et puis des rendez-vous près de chez vous, du côté de Flabignac au lac de Saint-Fortuna, une randonnée pédestre à 9h, randonnée cyclo à 14h, retraite au flambeau et feu d'artifice et grand bal en soirée. Faites la fête du 15 août ce samedi. Et la piscine de Chalut fait nocturne ce vendredi 14 août jusqu'à 20h45. Et puis restons à Chalut, plus précisément au château de Chalut-Chabrol. Fête médiévale ce samedi 15 et ce dimanche 16, samedi de 10h à 19h. Et ce dimanche de 10h à 19h, différentes animations tout au long du week-end vous seront proposées. Et vous pouvez réserver dès à présent en pré-réservation sur les réseaux sociaux des associations organisatrices. En compagnie d'Alix également, le château de Chalut-Chabrol et Limousin Nouveau Horizon vous attend. 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
1: 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Le rendez-vous avait été pris avec Laurent Gory, le maire de Saint-Thierry, pour parler d'un événement qui arrive, un nouvel événement sur la cité, on va dire la cité médiévale de Saint-Thierry. Une grande fête qui va avoir lieu le 14 août pour nous en parler. Il est donc avec nous, monsieur le maire. Bonjour.
2: Bonjour.
1: Alors, on avait promis de se revoir pour parler de cet événement qui est un nouvel événement sur la commune, qui fait partie vraiment de la volonté de la nouvelle équipe municipale de mettre en valeur cette cité médiévale arédienne. Que va-t-il se passer le 14 août ?
2: Donc, en fait, on avait un double objectif. Le premier, c'était effectivement de mettre en valeur notre cité médiévale arédienne, et puis qui a été rénovée. Et puis le deuxième, c'était aussi d'avoir un temps fort au mois d'août, puisque habituellement, bon, mais cette année, malheureusement, les circonstances ont fait que non, mais habituellement, il y a le feu du 14 juillet. Et donc, on s'était dit que le week-end du 15 août, avoir un deuxième événement un peu différent, dans un lieu différent, donc en l'occurrence, la cité médiévale, on a envie de le pérenniser. Donc, il va être évolutif, cet événement, évidemment. Mais en tout cas, on voulait commencer dès le début de mandat, modestement, mais avec ambition quand même, de faire un événement pérenne dans les années à venir pour valoriser notre cité.
1: Alors, on va rappeler que cet événement va se décliner sur plusieurs volets. Tout d'abord, on va rattraper Rue des Arts, qui a commencé le 1er juillet, qui se termine le 31 août, parce que tous les artisans de Rue des Arts vont être valorisés une fois de plus à travers cette manifestation, puisqu'il y a un marché semi-nocturne qui va être organisé.
2: Oui, en fait, le lieu choisi, c'est la place Attane. Voilà, donc dans la cité médiévale. Et donc effectivement, les artisans d'art vont venir exposer une partie de leur création autour de cette place.
1: Voilà. Et alors, on va rappeler, alors effectivement, dans la cité médiévale, il y a la Tour du Plot qui est pas loin. Je crois que vous allez profiter de cette journée et de cette soirée pour faire des visites gratuites de la Tour du Plot.
2: Alors en fait, il y aura des visites gratuites de la Tour du Plot, effectivement. L'office de tourisme qui pourra être visité parce qu'il est très joli et qui sera ouvert. Et puis, il y a également le musée qui sera gratuit et dans lequel il y aura des animations qui vont également avoir lieu dans cette soirée.
1: Alors, on parle beaucoup avec Dominique Rivière du festival de jazz qui a lieu tous les étés sur le pays arédien. Je crois que vous avez souhaité mêler justement un concert. Il y aurait une déambulation un peu dans les rues avec un concert de swing. Dominique viendra nous en parler plus en détail, mais ça fait aussi partie des animations de cette journée.
2: Alors, d'abord, la déambulation, ce sera le matin.
1: Oui.
2: Pour la foire. Donc pour aussi mettre en valeur ce qui va se passer le soir. Et puis le soir, donc on est associé de plusieurs années avec l'association de jazz au village. Donc tous les ans, on a un concert prévu sur Saint-Thierry. Et au lieu de le faire en salle, on a décidé de le faire en extérieur, gratuit, faire par la municipalité. La particularité aussi, c'est que ce concert de jazz sera aussi l'occasion de ne pas être uniquement de la musique, mais il y aura aussi des reprises du répertoire français traditionnel avec des chansons.
1: Et puis c'est l'occasion de venir danser aussi, s'amuser et profiter de pleinement vraiment de toute cette belle journée.
2: Voilà, tout à fait. On a voulu associer, en plus, il n'y aura pas de restauration particulière sur place, mais on a voulu associer nos restaurants. Voilà. L'idée, c'est aussi que les restaurateurs autour de la cité médiévale bénéficient de ces animations. C'est un petit coup de pouce pour eux aussi qu'on a voulu faire.
1: J'ai quand même une dernière question, monsieur le maire. On sait que vous êtes viscéralement attaché à votre commune. Comment vous décririez-vous, avec vos mots à vous, ce cœur de ville de Saint-Thierry, cette cité médiévale ? Vous en parleriez en quels termes ?
2: Moi, je pense que c'est un petit bijou qui a été rénové, qui a été amélioré et qui n'est pas encore assez connu. Et donc l'idée, c'est que la notoriété de cette cité, la notoriété de ce quartier historique augmente. Et donc je pense qu'il faut faire des événements. Entre parenthèses, vous nous rendez service en mettant toujours en avant ce qu'on fait. Et Kaolin contribue notamment à mettre en avant cette cité médiévale, d'autant plus que la station est au cœur de la cité médiévale et a une vue magnifique. Mais Kaolin joue le jeu, mais c'est aussi d'avoir d'autres vecteurs médiatiques. Par exemple, je suis toujours surpris que des gens de Périgueux, de Brive ou de Limoges ne connaissent pas du tout cet endroit. Et c'est ça que l'on veut essayer de chercher. C'est d'abord de capter, je crois, une clientèle de proximité. Là.
1: Déjà, valoriser effectivement le patrimoine auprès de nos locaux et puis effectivement l'élargir à tous les curieux qui voudront bien venir découvrir cet événement. Donc on le rappelle, le vendredi 14 août, ça va être un petit peu sur toute la journée. Ça commencera, vous l'avez dit, avec la foire traditionnelle de Saint-Thierry, mais qui prend une autre tournure l'été avec évidemment les touristes qui sont présents, cette déambulation musicale et puis toutes les animations qui mettront en valeur
2: les animations. Ensuite, c'est à partir de 18h et le concert à partir de 20h. On fait une semi-nocturne en fait, 18-23h. Comme ça, cela peut aussi permettre aux gens d'aller manger tranquillement au restaurant et de se restaurer et de boire un coup.
1: On va conclure en disant longue vie à cette soirée de la cité médiévale.
2: Voilà, on va essayer. Merci beaucoup.
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2: Et sur votre plateau télé ce soir, un pilote en pleine action de sauvetage, un grand classique du cinéma et puis le phénomène des foires à la loupe. Un film d'action sur TF1, Le Transporteur Héritage, désormais interprété par Ed Skrein. Frank Martin est contraint de participer à un braquage de banque et il se retrouve piégé alors que ses ennemis s'en prennent à son propre père.
3: Bonjour Frank.
4: Qui êtes-vous ?
3: Tu as 12 heures pour trouver ton père avant que je le tue.
5: On est d'accord pour t'aider.
6: Il est à la hauteur de votre habitation ?
4: Merci. On va avoir besoin de renforts.
2: Et dans un tout autre genre, Fenêtre sur cour sur France 5, un grand classique d'Alfred Hitchcock avec James Stewart et Grace Kelly, bloqué chez lui par une jambe cassée, un reporter photo enquête sur un possible meurtre dans l'immeuble d'en face.
7: Voilà 6 semaines que je suis cloué dans un appartement de 2 pièces n'ayant rien d'autre à faire que de regarder par la fenêtre.
8: Commençons depuis le début, dites-moi tout ce que vous avez vu.
7: Tu n'as vu ni le crime ni le cadavre, alors comment sais-tu qu'il y a eu meurtre ?
9: Retrouve la malle, Madame Powell est dedans.
2: Et puis nouveau numéro de Zone Interdite sur M6, Ophélie Meunier nous emmène au cœur de 3 grandes foires organisées en France et de leurs traditions. Une fête agricole du Loir-et-Cher, la foire internationale de Marseille et puis la course de caisse à savon à Toulouse. Le Transporteur Héritage sur TF1, Fenêtre sur cour sur France 5 et Zone Interdite sur M6. Très belle soirée télé à tous.
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0: 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Il est midi.
1: Bonjour à toutes et tous. Deux fois plus de départements en alerte canicule à partir de ce midi. La vigilance orange de Météo France concerne maintenant toute la Bretagne, les Pays de la Loire, une partie du centre-Val de Loire, mais aussi le Languedoc-Roussillon. À Montpellier, on a relevé 26 degrés la nuit dernière. À 5h du matin, il faisait également 27 degrés à Nice. Cet après-midi, on aura généralement plus de 35 degrés sur ces 43 départements en vigilance et la chaleur gagnera encore du terrain demain. Plus de 50 hectares brûlés dans le Maine-et-Loire depuis hier après-midi. Un incendie est en cours dans une forêt à l'est d'Angers. Pas de victimes ni de destruction d'habitation, indique la préfecture. Des travaux menés par des exploitants forestiers sont en cours pour éviter la propagation des flammes. À Toulouse, l'homme suspecté d'avoir agressé deux policiers municipaux hier en fin de journée n'est pas dans un état compatible avec une garde à vue. Le maire Jean-Luc Moudenc indique que des propos à caractère terroriste ont été signalés. Pour l'heure, le parquet national antiterroriste n'est pas saisi. Le pronostic vital des deux agents blessés à l'arme blanche n'est pas engagé. Le ministre de l'Intérieur, Laurent Nunez, leur apporte tout son soutien. Plus de 130 morts et 570 blessés. Le bilan encore très provisoire en Colombie au lendemain de ce puissant séisme. Le président colombien a décrété l'état d'urgence. Les recherches se poursuivent dans les décombres. À l'étranger, encore en Syrie, Bachar al-Assad condamné à la peine de mort par contumace aujourd'hui. L'ancien président reconnu coupable de crimes de guerre et crimes contre l'humanité par un tribunal syrien. Condamnation en son absence. Le dictateur renversé en décembre 2024 a pris la fuite avec sa famille en Russie. Et puis au championnat d'Europe de natation à Saint-Ouen, après la médaille d'argent remportée hier sur le relais 4x200 par la France, emmenée par Léon Marchand. À suivre à 18h30 plusieurs finales. Le 200 mètres d'eau avec Pauline Mailleux, le 50 mètres papillon avec Maxime Grousset, deuxième meilleur temps en demi. Et la finale du 100 mètres nage libre avec les Françaises Marie Wattel et Beryl Gastadello. Et c'est la fin de ce flash. Très bonne journée.
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5: Vigilance orange, canicule pour ce mardi. Pensez bien à vous hydrater, vous protéger du soleil et de prendre des nouvelles de vos proches. Du soleil et de la chaleur, donc pour cet après-midi, avec un vent d'est à nord-est possible, mais cela ne change rien au mercure. 30 à 33 degrés pour les maximales. Vous aurez par exemple 31 du côté de Saint-Mathieu, Saint-Hilaire-la-Perche. Il fera 32 degrés du côté de Saint-Junien, Limogeville, et puis 33 degrés pour Pompadour, Lubersac, Lannoye et Confolens. Demain, mercredi, encore du chaud et cela ne s'arrête pas. De fortes chaleurs jusqu'à 44 degrés sont possibles en fin de semaine avant la pluie attendue ce week-end. Nous vous parlons de tout cela très vite sur Kaolin. N'oubliez pas Claire pour sa fête.
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7: C'est la mauvaise surprise dont on se passerait bien au retour des vacances. Voici quelques astuces pour éviter le hors-forfait si vous partez à l'étranger cet été. Un GPS pour vous guider jusqu'à votre lieu de location, quelques photos partagées et une facture qui peut très vite exploser. Utiliser son téléphone lorsqu'on voyage à l'étranger vous expose à des coûts imprévus sur votre facture. Heureusement, avec un peu d'anticipation, vous pouvez facilement les éviter. Premier réflexe avant de partir, bien vérifier les conditions de votre opérateur. Si vous voyagez dans l'espace économique européen, vous pourrez utiliser votre forfait sans frais supplémentaires jusqu'à une certaine limite. C'est ce fameux SMS que vous recevez lorsque vous rallumez votre téléphone après l'atterrissage de votre avion ou lorsque vous traversez une frontière. Pour les autres pays, les opérateurs proposent souvent une option internationale à activer temporairement. Son prix varie en général en fonction de la destination. Autre solution, vous procurez une eSIM, une carte SIM électronique que vous achetez avant votre départ. Il suffit de la télécharger sur votre téléphone via une application. Là aussi, il faudra débourser quelques euros, mais les tarifs sont généralement plus avantageux et vous donnent parfois accès à davantage de données mobiles. Vous conservez aussi votre numéro. Attention toutefois à bien vérifier que votre téléphone est compatible. Enfin, si vous ne voulez pas vous encombrer avec tout ça, la solution la plus simple reste de maintenir votre téléphone en mode avion et de n'utiliser que des Wi-Fi publics ou privés sur votre lieu de résidence. Pensez aussi à télécharger à l'avance vos films, vos cartes GPS ou vos playlists de musique.
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1: Destination été vous emmène sur l'un des points culminants du Périgord vert. Nous retrouvons Guy Bouchot, le maire de la commune de Saint-Mémin, au Puy des Âges, à plus de 400 mètres d'altitude.
2: La colline des Âges, donc, c'est une bande de terrain plus élevée que les autres. C'est du quartz dessous. Et donc, ça fait une bande qui s'étend à peu près sur 2 km de long, qui arrive en Corrèze même. La Corrèze est à 500 mètres d'ici. Voilà, et cette colline, d'abord, il y a eu la création du château d'eau dans les années 55, à peu près. Et ensuite, dans les années 60, des gens sont venus là, des marcheurs, et ils ont eu une apparition. Ils leur semblaient voir la Vierge ici. Et donc, ils ont créé un petit sentier de la Vierge qu'on verra peut-être tout à l'heure. Ils ont fait la chapelle parce que l'abbé Galis, qui était le curé de l'époque, donc il s'est emparé de cette légende ou de cette histoire pour construire une chapelle là-dessus, sur ce site-là, parce qu'à l'époque, l'abbé Galis était quelqu'un qui s'occupait beaucoup des enfants qui étaient de l'assistance publique, et donc il avait récupéré une quinzaine de jeunes, et il leur apprenait des métiers, et en particulier le métier de maçon, et il a construit 3 chapelles comme celle-ci, donc une ici, sur le site des Âges, une autre sur Paysac, et une autre sur Saint-Thierrier, et il les faisait travailler comme ça, et ensuite, cette chapelle, eh bien, elle a perduré, il a fait la grande croix. Vous avez une grande croix au fond. Et cette grande croix, elle a été construite avant la chapelle. 3 ou 4 ans après, il y a eu un grand incendie ici qui avait brûlé toute la colline et la croix qui était en bois a brûlé. Et donc, ils ont reconstruit une nouvelle croix. Et donc, on a créé le département. On fait une table d'orientation qui est toujours là, qu'on peut voir. Et de cette table d'orientation, on voyait le château d'Hautefort, hein, qui est au sud, à peu près 40 km au sud, et on voyait également au nord les plans du Cantal, les monts enneigés du Cantal et tout ça, et d'Auvergne et tout ça. C'était un site extraordinaire. Mais maintenant, comme vous le verrez, on voit moins parce que toute la plaine, là, il y a des bouleaux qui ont poussé et qui cachent un peu la visibilité vers le sud.
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2: Kaolin, la radio est l'un des fils rouges de cet été, vous le savez, c'est le Salon International de l'Aquarelle de Saint-Thierry. Dernière ligne droite, il fermera ses portes le 16 août prochain, mais il y a encore quelques jours dont vous allez pouvoir profiter avec pas mal d'animations et de démonstrations. Isabelle Lavallée, coprésidente du festival, est là pour nous en parler. Bonjour Isabelle.
3: Bonjour, bonjour à tous.
2: Alors ça y est, déjà dans la dernière semaine, que le temps passe vite. Nous voilà déjà donc dans la dernière ligne droite. Le 16 août, le Salon International de l'Aquarelle de Saint-Thierry fermera ses portes pour terminer cette 21e édition, mais je crois que la semaine nous réserve encore pas mal d'animations.
3: Oui, tout à fait, il y a encore des stages qui sont organisés, bon, il y en a trois mais ils sont complets déjà, voilà. Ensuite, il y a les artistes qui vont revenir à partir de mardi de cette dernière semaine. Et donc, il y aura des démonstrations gratuites toujours, des regards d'artistes et des balles aquarelles qui seront proposées.
2: On va faire une petite parenthèse quand même, parce qu'on le disait en préparant cette interview, il y a beaucoup de stagiaires et vous êtes assez content de voir le nombre grandissant de stagiaires qui viennent participer aux ateliers et apprendre un peu des maîtres, des techniques qu'ils ont envie de maîtriser eux aussi.
3: Oui, tout à fait. Cette année, on a accueilli 140 stagiaires pour 13 stages proposés par des artistes de renommée nationale ou voire internationale.
2: Isabelle, je voudrais aussi qu'on parle de ce qui sera le dernier temps fort de cette édition du salon. C'est le secret d'atelier qui va avoir lieu en fin de semaine.
3: Voilà, donc ça sera le dimanche de la fermeture. Le secret d'atelier aura lieu de 10h à 16h.
2: Oui.
3: Et finalement, on a changé le lieu, ça sera au rez-de-chaussée de la Salatane.
2: Oui, ça devait se faire à la Maison du Patrimoine, mais en fait, finalement, vous irez au rez-de-chaussée de la Salatane.
3: Voilà, jusqu'à 16h.
2: Voilà. Alors, on va rappeler quand même les horaires d'ouverture pour cette dernière semaine qui restent les mêmes, mais pour ceux qui ne sont pas encore venus, quand est-ce qu'on peut venir jeter un œil sur les 450 œuvres à peu près qui sont mises à la disposition du public?
3: Eh bien, tous les jours, donc de 10h à 12h30 et de 14h à 19h.
2: On va profiter également de la présence de Yves qui est avec nous autour de la table, qui est un néo-bénévole de l'association, trésorier adjoint si j'ai bien compris. Bonjour Yves.
4: Bonjour.
2: Alors Yves, moi j'ai une question toute bête. Est-ce que quand on intègre une association comme celle qui organise ce salon, on prend conscience de l'ampleur du travail, de préparation notamment, d'un tel événement?
4: Préparation, oui, mais charge de travail que ça induit, non.
2: Oui, il y a quand même un travail énorme. Et vous êtes, Isabelle me le disait l'autre jour, je crois une cinquantaine de bénévoles, si je me rappelle bien.
3: Tout à fait, oui.
2: Mais c'est, on va dire qu'il faut bien ça pour pouvoir faire tourner cette mécanique.
4: Je pense que oui. Je pense que oui. Et l'investissement de chacun doit être, j'allais dire, poussé au maximum, quoi. Je veux dire,
2: mais voilà. Que l'on donne une heure de son temps ou dix, il faut que quand on y soit pas.
4: Exactement.
2: D'accord.
3: Il y a certaines activités comme la comptabilité qui nécessitent plus d'une heure de travail chaque jour.
2: Ah oui, puis il faut pas se tromper, évidemment. Faut pas se tromper de virgule, hein.
4: Pour finir sur un petit trait d'humour, la comptabilité, c'est comme un canard, quoi. C'est calme en surface, mais en...
2: On passe à pâteau, je crois.
4: Ah oui,
2: Ouais. Et puis alors, on le disait, Isabelle, c'est que ça paraît pas, mais on arrive déjà au terme de cette édition. Mais vous avez déjà, depuis, avant le début de celle-ci, la tête plongée vers l'avenir.
3: Oui, donc on a déjà nos invités d'honneur, le thème de l'année prochaine.
2: Et qu'on va garder secret pour l'instant.
3: Oui, voilà. Et on a des stagiaires qui sont déjà, se sont réinscrits pour les stages à venir.
2: Et ça, c'est un gage de qualité aussi du salon, c'est-à-dire qu'on a des gens qui sont satisfaits de la prestation qui s'y trouve, au-delà de découvrir des œuvres, de ce qu'ils y ont appris, et ils veulent revenir pour continuer de perfectionner tout ça. C'est quand même un super indicateur de la qualité de l'endroit.
4: Et sur les stagiaires cette année, on a beaucoup de retours, enfin, on n'a que des retours positifs sur la qualité des stages qui ont été diffusés.
3: On a changé de lieu.
2: Oui, c'est vrai aussi.
3: Et on remercie Famille Rurale et aussi la Maison du Patrimoine parce que ça a été vraiment un lieu très agréable pour nos stagiaires.
2: On va se donner rendez-vous l'année prochaine, parce que de toute façon, on sera à vos côtés pour la 22e édition du Salon International de l'Aquarelle. Et puis, en attendant, on vous souhaite de bien profiter de ces derniers jours.
3: Merci.
4: Merci beaucoup.
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4: Henri Feuillade.
5: On commence par un drame sur les routes de Haute-Vienne. Un accident mortel s'est produit dans la nuit de dimanche à lundi à Saint-Martin-du-Sac près de Saint-Junien. Les circonstances précises de cette collision restent à déterminer. Les secours sont intervenus sur place mais une personne a perdu la vie. Les deux autres passagers ont été transportés à l'hôpital. Une enquête est en cours pour comprendre les circonstances exactes de l'accident. Autre accident mortel, cette fois à Champagnac-la-Rivière. Cette semaine après le choc frontal qui avait coûté la vie à un automobiliste de 77 ans, dans la nuit du 21 juin, la gendarmerie lance un appel à témoins. L'accident s'était produit sur la RD 699 entre deux véhicules. Les enquêteurs cherchent notamment des personnes qui auraient circulé sur cette route au moment des faits et qui pourraient apporter des éléments utiles à l'enquête. Si vous avez donc été témoin ou disposé d'informations, vous pouvez vous rapprocher de la gendarmerie. On change de sujet avec un dossier qui concerne directement l'avenir du traitement des déchets à Limoges. L'enquête publique sur le projet de nouvelle unité de valorisation énergétique a débuté hier et elle se poursuit jusqu'au 11 septembre. Le projet porté par Limoges Métropole, Evolis 23 et le CIDED Haute-Vienne doit remplacer l'actuelle centrale énergie déchets. Les habitants peuvent consulter le dossier et donner leur avis. Une réunion publique est prévue le jeudi 27 août à 17h à l'Aquapolis Salle Mondonan. Le projet représente à lui seul un investissement d'environ 147 millions d'euros hors taxes. Les travaux doivent démarrer en 2027 pour une mise en service prévue en 2029. Et si vous aimez dessiner, il vous reste quelques jours pour imaginer le Périgord Limousin du futur. Le Parc Naturel Régional organise un concours d'illustration sur le thème Le Périgord Limousin en 2050. Il faut imaginer comment le territoire pourrait évoluer face au changement climatique. Le concours est ouvert à tous, de 9 à 109 ans, et les créations doivent être déposées avant samedi 15 août. Petite particularité, l'intelligence artificielle n'est pas autorisée. Et si vous cherchez une idée de sortie ce week-end, direction le Moyen-Âge en Haute-Vienne, à Chalut d'abord, les 15 et 16 août, la forteresse de Chalut-Chabrol replongera les visiteurs dans les pas de Richard Cœur de Lion. Pour rappel, c'est ici que le roi d'Angleterre avait été mortellement blessé en 1199. Au programme, campement militaire, démonstration de combat, marché artisanal, fauconnerie, banquet médiéval et visite guidée. Les journées se termineront même avec des animations nocturnes à la lumière des flambeaux. Autre rendez-vous à Rillac-Lastour, toujours les 15 et 16 août. Dans les ruines du château de Lastour, petits et grands pourront participer à un concours d'énigmes. Le camp médiéval proposera aussi du tir à l'arc, du lancer de hache, du tir à l'arbalète et différents jeux d'adresse inspirés du Moyen-Âge. Deux idées de sortie pour voyager dans le temps sans quitter la Haute-Vienne. Bon mardi à toutes et à tous.
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6: Vigilance orange, canicule pour ce mardi. Pensez bien à vous hydrater, vous protéger du soleil et de prendre des nouvelles de vos proches. Du soleil et de la chaleur, donc pour cet après-midi, avec un vent d'est à nord-est possible, mais cela ne change rien au mercure. 30 à 33 degrés pour les maximales. Vous aurez par exemple 31 du côté de Saint-Mathieu, Saint-Hyères-la-Perche. Il fera 32 degrés du côté de Saint-Junien, Limoges-Ville, et puis 33 degrés pour Pompadour, Lubersac, Lanouaille et Confolens. Demain, mercredi, encore du chaud et cela ne s'arrête pas. De fortes chaleurs jusqu'à 44 degrés sont possibles en fin de semaine avant la pluie attendue ce week-end. Nous vous parlons de tout cela très vite sur Kaolin. N'oubliez pas Claire pour sa fête.
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2: Et dans vos journaux, comme chaque matin sur K-Olympe, un petit tour du côté de ce qui se passe, du côté de vos quotidiens, près de chez vous. La Charente Libre, Dordogne Libre et Sud-Ouest titrent tous sur l'événement astronomique de la semaine, l'éclipse solaire de ce mercredi. Mais le climat fait aussi l'actualité. La Charente passe en alerte orange canicule, tandis que Sud-Ouest tire la sonnette d'alarme sur le débit historiquement bas de la Garonne et les restrictions d'eau. Enfin, en une du Populaire du Centre, coup de rafraîchissement avec le guide des plages autorisé à la baignade en Haute-Vienne. Côté astronomie, donc, vos journaux vous proposent de vous faire découvrir ou s'installer pour observer l'éclipse. Charente Libre nous emmène à Angoulême ainsi qu'au festival de Confolens qui organise un rassemblement spécial sur le parking du lycée Émile Roux avec distribution de lunettes et animation astronomique. En Périgord, Sud-Ouest, quant à lui, recommande de prendre de la hauteur, cap sur l'esplanade de Dôme, le Puy des Âges à Saint-Mesmin ou encore le moulin de Citeul à Sadillac. Sur le plan météo et environnemental, la sécheresse frappe dur. En Charente, 70%

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1: Bonjour à toutes et tous. Une nouvelle vague de chaleur sur la France, des vigilances sur tout le territoire. La chaleur qui touche aussi les océans, la température en surface bat des records. Et puis la loi limitant le démarchage téléphonique entre en vigueur aujourd'hui, on vous explique. La chaleur est bel et bien de retour partout en France. 43 départements viennent tout juste d'être placés en vigilance orange canicule. Cela concerne la Bretagne, les Pays de la Loire, le Centre-Val de Loire, la Bourgogne-Franche-Comté et un quart sud-est ainsi que le long de la Méditerranée. La France traverse donc son 5e épisode caniculaire. Mais avec ces températures parfois très élevées qui nous accompagnent depuis le début de l'été, notre corps est-il mieux préparé qu'il ne l'était au mois de mai lors des premiers coups de chaud de 2026? Eh bien oui, répond le météorologue. Gaël Musquet, ce qui ne dispense pas de faire attention.
2: Le choc thermique étant moins important, effectivement, ces canicules, nos corps sont plus préparés au mois d'août à recevoir ces fortes chaleurs qu'au mois de mai. Néanmoins, les 37 degrés de température corporelle, c'est pour tout le monde, hein, et donc la capacité d'adaptation est possible, mais elle reste limitée, surtout pour les personnes fragiles, les personnes âgées, les bébés, les personnes qui ont et qui souffrent de comorbidité. Et donc, il faut rester prudent, même au mois d'août, même si nos corps sont un peu plus habitués, ça reste des phénomènes dangereux, d'où l'importance d'avoir ces vigilances canicules.
1: Demain, ce sont 67 départements concernés par cette vigilance orange, une large moitié sud, ainsi que la région parisienne. Et justement, 20,96 degrés, c'est la température moyenne en surface enregistrée dans les océans pendant le mois de juillet. Un nouveau record selon Copernicus qui dévoile ses chiffres dans son dernier bulletin. L'Observatoire européen parle d'une situation exceptionnelle marquée par des températures records en Europe occidentale. Un réchauffement des mers et océans qui pourrait avoir de lourdes conséquences sur la biodiversité s'il se poursuit. Jean-Pierre Gattuso, directeur de recherche émérite au CNRS.
3: C'est une possibilité très sérieuse pour le futur, mais on n'a pas de rapport qui montre que des espèces ont disparu. Par contre, il y a beaucoup d'espèces qui diminuent en nombre. Par exemple, après chaque vague de chaleur marine, il y a des mortalités massives en Méditerranée d'huîtres, de moules, de coraux. Et donc, on perd comme ça de la biodiversité à chaque vague de chaleur marine. Et ce stock de biodiversité n'est pas infini. C'est-à-dire que si on perd 10% de la biodiversité chaque année, on va arriver à l'épuiser parce que beaucoup d'espèces se reproduisent assez lentement. Donc, la biodiversité est très fortement impactée.
1: Certaines activités comme l'élevage en mer ou encore la pêche pourraient aussi être durement impactées par cette hausse des températures dans les mers et les océans. Dans le reste de l'actualité, deux policiers municipaux attaqués à l'arme blanche à Toulouse. Les faits se sont produits hier soir dans le centre-ville. Un homme couteau à la main et agité a été maîtrisé par trois agents en patrouille. Il a été interpellé. Une enquête pour tentative de meurtre sur personne dépositaire de l'autorité publique avait été ouverte. L'incendie de l'hôpital du Mans a fait une victime. Un patient de 59 ans qui était hospitalisé au moment du sinistre survenu dimanche n'a pas survécu à ses blessures. L'origine du feu reste inconnu. À l'international, le décompte se poursuit en Colombie. Désormais au moins 132 morts après le séisme de magnitude 7,4 qui a touché l'ouest du pays hier. Et puis en Ukraine, on compte 9 morts la nuit dernière après une série de frappes russes dans le sud-est du pays. Retour en France où ils irritent 97% de la population selon un sondage de Que Choisir Ensemble. Ce mardi marque-t-il enfin un coup d'arrêt pour les démarchages téléphoniques? Une loi entre en vigueur pour tenter de limiter le nombre d'appels non sollicités que nous pouvons recevoir chaque semaine. Désormais, il faudra avoir donné son accord explicite à une entreprise pour qu'elle puisse nous appeler. Et ça change tout, selon Cyril Cormier, il est directeur du plaidoyer de l'association de consommateurs Que Choisir Ensemble.
4: On devrait respirer un petit peu, être moins appelé tous les jours ou toutes les semaines par du démarchage téléphonique. On espère que cette fois-ci, ça devrait changer les choses. Il y a une bonne raison à ça. Hein. Auparavant, on était tous et toutes considérés comme consentants d'office, sauf si on se mentionnait auprès de Bloctel. Aujourd'hui, on est considéré comme non consentant. Voilà. Et les sociétés qui veulent nous appeler doivent obtenir, avant de nous appeler, notre consentement écrit. Donc, c'est une étape que doivent faire les sociétés pour pouvoir nous appeler. Ça change quand même beaucoup de choses.
1: Une nouvelle loi qui n'empêchera pas en revanche les appels de prospection illégaux ou les arnaques venues parfois de plateformes étrangères. L'effervescence avant la visite du pape Léon XIV en France, attendue du 25 au 28 septembre entre Saint-Denis, Paris, Lourdes et Metz, sa sainteté affiche déjà complet au Stade de France où il participera à une veillée avec des jeunes. Les retardataires doivent désormais espérer un désistement. 200 000 personnes se sont également également inscrite pour la messe sur les Champs-Élysées. Les sports pour terminer en football, l'Olympique Lyonnais en quête de rebond. Battu de 1 à l'aller, l'OL doit faire mieux ce soir à domicile contre le Sparta Prague. Match retour du troisième tour de qualification à la Ligue des Champions. Coup d'envoi à 21h. Bon après-midi à notre écoute.
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8: Vigilance orange, canicule pour ce mardi. Pensez bien à vous hydrater, vous protéger du soleil et de prendre des nouvelles de vos proches. Du soleil et de la chaleur, donc pour cet après-midi, avec un vent d'est à nord-est possible, mais cela ne change rien au mercure. 30 à 33 degrés pour les maximales. Vous aurez par exemple 31 du côté de Saint-Mathieu, Saint-Hyères-la-Perche. Il fera 32 degrés du côté de Saint-Junien, Limoges-Ville, et puis 33 degrés pour Pompadour, Lubersac, La Noaille et Confolens. Demain, mercredi, encore du chaud et cela ne s'arrête pas. De fortes chaleurs jusqu'à 44 degrés sont possibles en fin de semaine avant la pluie attendue ce week-end. Nous vous parlons de tout cela très vite sur Kaolin. N'oubliez pas Claire pour sa fête.
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2: Dans votre agenda local près de chez vous, n'oubliez pas au Salle La Bouguillon, Bella Saison et Art et Terroir jusqu'au 31 août, exposition que vous pouvez découvrir de 15h à 18h30 tous les jours. Une exposition d'art avec boutique éphémère, rendez-vous dans une église du 12e siècle. L'exposition d'art également à Chalut jusqu'au 31 août, artisanat d'art, peinture, sculpture, deux sites vous accueillent, la galerie 7 rue Salardine et la galerie 2 avenue du 19 mars 1962 du mardi au samedi de 10h à midi. Et de 14h à 18h le dimanche, de 10h à midi, l'entrée est libre. À ne pas manquer également, toujours à Chalut jusqu'au 31 août, une exposition d'objets insolites. Cela se passe à l'éco-musée. L'entrée est gratuite du mardi au dimanche de 15h30 à 18h30. Sur la communauté de communes Ouest Limousin, la traditionnelle boutique estivale d'artisanat d'art, création unique d'artisans du Limousin, vous accueille jusqu'au 31 août de 9h30 à 12h30 et de 14h à 18h à l'office de tourisme Ouest Limousin à Saint-Laurent-sur-Gorre. Et n'oubliez pas, jusqu'au 27 août, à Rochoir, église de Biennac, l'association Tout en Art vous propose exposition vente d'artisanat d'art. Et la banda La Châtelaine de Rochoir a célébré ses 40 ans. Un parcours photographique au cœur de la cité vous attend jusqu'en novembre. Et puis marché de producteurs de la communauté de communes Ouest Limousin. Rendez-vous ce jeudi à Maisonnée-Saint-Ardoire avec un concert gratuit dès 18h.
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2: Des rendez-vous également avec le festival de Confolan, place Henri Coursager, théâtre des Rivières, à partir de ce lundi jusqu'au 16 août. Tous les renseignements sur festivaldeconfolan.com. Ce mercredi, séjour d'Eclipse et à Cussac, place de la mairie, séjour de marché gourmand et artisanal à partir de 18h. Mais vous pourrez découvrir l'éclipse solaire. Prévoyez des lunettes certifiées pour observer l'éclipse en toute sécurité. Soirée festive en compagnie du chanteur Licky Roses, barbecue des producteurs artisans locaux. Apportez vos couverts surtout. Visite et dégustation de produits de la ferme vous est proposée ce mercredi à Saint-Brice-sur-Vienne à la ferme de la Pensée Sauvage de 10h à midi. En Ouest Limousin, c'est un bal des pompiers à Saint-Mathieu qui vous est proposé au stade Jean-Paul Delage ce vendredi à partir de 18h30, animé par Chris le DJ. Buvette, restauration, jeux pour enfants, ambiance garantie.
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2: Un cinéma en plein air vous est proposé ce vendredi du côté de Rochechouart dans les allées du château à 21h. Tout cela est gratuit, vous verrez le film en fanfare. Marché festif du côté de Rochechouart, place du château ce samedi à partir de 18h. Marché des producteurs et artisans, animation musicale. À Champagnac-la-Rivière, c'est la fête du 15 août dès 16h. Jeux géants et autres amusements pour tous. Le temps est plutôt de notre côté, nous avons décidé de changer le menu. Frites et grillades vous est proposé, crêpes et gaufres. Et le feu d'artifice maintenu. Réservation possible 07 63 30 47 84. Et puis des rendez-vous près de chez vous, du côté de Flabignac au lac de Saint-Fortuda, une randonnée pédestre à 9h, randonnée cyclo à 14h, retraite au flambeau et feu d'artifice et grand bal en soirée. Faites la fête du 15 août ce samedi. Et la piscine de Chalut fait nocturne ce vendredi 14 août jusqu'à 20h45. Et puis restons à Chalut, plus précisément au château de Chalut-Chabrol. Fête médiévale ce samedi 15 et ce dimanche 16, samedi de 10h à 19h. Et ce dimanche de 10h à 19h, différentes animations tout au long du week-end vous seront proposées. Et vous pouvez réserver dès à présent en pré-réservation sur les réseaux sociaux des associations organisatrices. En compagnie d'Alix également, le château de Chalut-Chabrol et Limousin Nouveau Horizon vous attend. 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
1: Bonjour, bonjour à tous. Une médaille d'argent pour le relais masculin 4x200 mètres français, les championnats d'Europe d'athlétisme à Birmingham et Arthur Fils dans l'attente pour une potentielle qualification en demi-finale de l'Open du Canada. Les championnats d'Europe de natation, Léon Marchand faisait ses débuts hier à Paris. Le quadruple champion olympique participait au relais 4x200 mètres avec l'équipe de France. Et Léon Marchand, Pierre Largeron, Sauveur Cristofini et Romain Fuchs ont terminé avec l'argent autour du cou, terminant deuxième derrière la Grande-Bretagne. Deuxième jour aujourd'hui des championnats d'Europe d'athlétisme à Birmingham en Angleterre. Plusieurs finales au programme ce soir. Celle du marteau homme, du 5000 mètres femme, du saut en longueur féminin et les finales du 100 mètres et femme à 22h30, suivie à 22h47 de la finale du 100 mètres homme. Hier, Jimmy Gressy a terminé quatrième sur le 5000 mètres, échouant une nouvelle fois dans sa quête d'une médaille européenne. C'est le Norvégien Jacob Ingebrigtsen qui a remporté la course devant l'Allemand Florian Brehm et le Français Étienne Daguineau qui prend la médaille de bronze. Le tennis, Arthur Fils va devoir attendre encore un peu alors que le Français devait disputer un quart de finale contre l'Espagnol Rafael Jodard. La météo a fait des siennes au Canada. Un violent orage à Montréal a poussé les organisateurs à reporter tous les quarts de finale masculins à ce soir à partir de 18h30. Et puis sur le marché des transferts, le PSG veut recruter Lassine Maignan Pavé, un grand espoir de 16 ans qui évolue à Montpellier. Le club parisien a transmis au MHSC plusieurs offres pour le très jeune attaquant, mais la formation de Ligue 2 résiste pour le moment. Et puis un coup dur pour Nice, la nouvelle recrue des Aiglons, Laurent Abergel, arrivé de Lorient à l'intersaison, souffre d'une rupture du ligament croisé antérieur du genou droit. Le milieu de terrain qui s'est blessé samedi contre Cagliari en amical sera donc absent des terrains plusieurs mois. Et enfin, le Tour de France Femmes a connu un très beau succès sur le petit écran. France Télévisions a enregistré en moyenne 32,9% de part d'audience pendant l'épreuve qui avait lieu du 1er au 9 août. Un pic d'audience a été relevé lors de l'étape du Ventoux vendredi dernier avec 5,1 millions de téléspectateurs. Bonne journée à tous.
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3: Henri Feuillade.
4: On commence par un drame sur les routes de Haute-Vienne. Un accident mortel s'est produit dans la nuit de dimanche à lundi à Saint-Martin-du-Sac près de Saint-Junien. Les circonstances précises de cette collision restent à déterminer. Les secours sont intervenus sur place mais une personne a perdu la vie. Les deux autres passagers ont été transportés à l'hôpital. Une enquête est en cours pour comprendre les circonstances exactes de l'accident. Autre accident mortel, cette fois à Champagnac-la-Rivière. Cette semaine après le choc frontal qui avait coûté la vie à un automobiliste de 77 ans, dans la nuit du 21 juin, la gendarmerie lance un appel à témoins. L'accident s'était produit sur la RD699 entre deux véhicules. Les enquêteurs cherchent notamment des personnes qui auraient circulé sur cette route au moment des faits et qui pourraient apporter des éléments utiles à l'enquête. Si vous avez donc été témoin ou disposé d'informations, vous pouvez vous rapprocher de la gendarmerie. On change de sujet avec un dossier qui concerne directement l'avenir du traitement des déchets à Limoges. L'enquête publique sur le projet de nouvelle unité de valorisation énergétique a débuté hier et elle se poursuit jusqu'au 11 septembre. Le projet, porté par Limoges Métropole, Evolis 23 et le CIDED Haute-Vienne, doit remplacer l'actuelle centrale énergie déchets. Les habitants peuvent consulter le dossier et donner leur avis. Une réunion publique est prévue le jeudi 27 août à 17h à l'Aquapolis Salle Mondonant. Le projet représente à lui seul un investissement d'environ 147 millions d'euros hors taxes. Les travaux doivent démarrer en 2027 pour une mise en service prévue en 2029. Et si vous aimez dessiner, il vous reste quelques jours pour imaginer le Périgord Limousin du futur. Le parc naturel régional organise un concours d'illustration sur le thème Le Périgord Limousin en 2050. Il faut imaginer comment le territoire pourrait évoluer face au changement climatique. Le concours est ouvert à tous, de 9 à 109 ans, et les créations doivent être déposées avant samedi 15 août. Petite particularité, l'intelligence artificielle n'est pas autorisée. Et si vous cherchez une idée de sortie ce week-end, direction le Moyen-Âge en Haute-Vienne, à Chalut d'abord, les 15 et 16 août, la forteresse de Chalut-Chabrol replongera les visiteurs dans les pas de Richard Cœur de Lion. Pour rappel, c'est ici que le roi d'Angleterre avait été mortellement blessé en 1199. Au programme, campement militaire, démonstration de combat, marché artisanal, fauconnerie, banquet médiéval et visite guidée. Les journées se termineront même avec des animations nocturnes à la lumière des flambeaux. Autre rendez-vous à Rillac-Lastour, toujours les 15 et 16 août. Dans les ruines du château de Lastour, petits et grands pourront participer à un concours d'énigmes. Le camp médiéval proposera aussi du tir à l'arc, du lancer de hache, du tir à l'arbalète et différents jeux d'adresse inspirés du Moyen-Âge. Deux idées de sortie pour voyager dans le temps sans quitter la Haute-Vienne. Bon mardi à toutes et à tous.
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5: Bonjour, bonjour à tous. Direction l'hippodrome de Deauville et les 1900 mètres de la PSF à l'occasion du Quintet Plus de ce mardi 11 août 2026. Il réunira 16 concurrents âgés de 4 ans et au-dessus. Départ prévu 18h30. Oh. C'est notre sélection, le 4, c'est Ona, pris à sa juste valeur, en forme et confié à Christian Desmureaux, tous les feux sont au vert. Suivi du 7, Everstar, sur un parcours qui devrait servir ses intérêts. Le 9, Stangeli, vient de prouver son retour en forme. Le 3, Double Up, sur la montante actuellement. Et enfin, le 12, Traco, peut surmonter sa récente pénalisation. Il complétera notre sélection. Une sélection que vous pouvez retrouver sur ma chaîne YouTube Tom Kazak, les pronostics hippiques avec mes dernières minutes. Donc notre choix aujourd'hui, premier le 4, c'est Ona. Selon le 7, Everstar. Troisième le 9, Tangeli. Quatrième le 3, Double Up. Cinquième le 12, Traco. Le second choix, le 6, le 16. Hélas, et à vous la fortune.
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2: Ce week-end, le temps d'un voyage à travers les siècles, le village de Mortemart renoue avec son passé médiéval. Pour cette troisième édition, les médiévales promettent 2 jours d'animation avec une programmation riche autour du Moyen-Âge. Eva Sala, membre du conseil d'administration de l'association Mortemart Tourisme en Limousin, nous en parle.
3: Alors, les médiévales de Mortemart, c'est une manifestation donc organisée par l'association Mortemart Tourisme en Limousin au cœur du village médiéval qu'est Mortemart, donc le seul village classé plus haut village de France de la Haute-Vienne. Et donc, on a la chance d'avoir un village caractéristique de l'époque médiévale. Et donc, on a eu l'idée, avec d'autres membres de l'association, il y a 4 ans, d'organiser cette manifestation donc qu'on appelle les médiévales de Mortemart et qui, depuis l'an dernier, se déroule sur 1 jour et demi.
2: Une programmation riche avec de nombreuses animations vous attendent.
3: La manifestation commence samedi à 14h, donc de 14h à 19h et le dimanche de 10h à 18h en continu. Et en fait, sur ce jour et demi, on a 7 compagnies, associations qui vont en fait proposer des spectacles de danse, de rue, de combat, de théâtre, de chant, d'initiation aux danses médiévales. Donc en fait, en continu. Donc et il y a la compagnie d'Alix de Saint-Junien qui sert aussi de crieur pour annoncer en fait à chaque fois qu'il y a un spectacle qui arrive. Mais de toute façon, pardon, à la buvette, il y aura une programmation exacte. Donc les gens, s'ils veulent savoir ce qui va se passer au moment où ils arrivent, ce sera marqué à la buvette.
2: Les personnes venant au médiéval de Mortemart sont invitées à se déguiser.
3: C'est ça un peu qui fait le charme, effectivement, parce que donc en dehors des animations et du banquet, il y a quand même plus de 50 exposants d'artisanat et de bouche qui sont présents. On a un camp médiéval qui est présent aussi. Dans les animations, pardon, il y a aussi des spectacles équestres. Les exposants, on leur demande de faire un effort, de décorer au mieux leur stand et eux-mêmes, s'ils veulent, alors ce n'est pas une obligation, hein, mais s'ils veulent jouer le jeu, évidemment, on incite les exposants à jouer le jeu. Donc, il en va de même avec le public. Si les visiteurs ont envie d'arriver habillés en tenue médiévale, ce n'est que du bonheur. Nous-mêmes, l'association, on essaye de jouer le jeu. Bon, y a des gens qui sont anti-déguisement, mais globalement, on joue le jeu du début jusqu'à la fin.
2: Ces médiévales permettent aussi de faire découvrir Mortemart, l'un des plus beaux villages de France.
3: Oui, tout à fait. C'est une manière c'est aussi une manière de découvrir le patrimoine architectural de Mortemart, qui effectivement est un tout petit village, peut-être même un des plus petits villages de la Haute-Vienne, mais qui sur une toute petite superficie en fait a énormément de maisons de caractère, des maisons qui sont aux monuments historiques. Et effectivement, bon, il y a le château aussi des ducs de Mortemart. Donc effectivement, c'est comme tout est centralisé au cœur du bourg, ça permet à la fois de faire du tourisme en découvrant le patrimoine et en même temps l'aspect festif avec cette animation, avec cette manifestation là que l'on propose donc depuis 4 ans.
2: Une manifestation ouverte à tous et pour tous.
3: Je pense que c'est vraiment une manifestation tout public. Nous, c'est gratuit, hein, l'accès est gratuit totalement. Alors peut-être qu'il y a des stands qui, par exemple, je me souviens, ils sont là cette année, une dame qui fait du maquillage, donc là, qui demande peut-être une participation pour le maquillage, mais il y en a très peu. Et puis oui, c'est bon enfant parce qu'en fait, ça bouge de partout. Il y a des spectacles, donc par exemple, de combat d'épée, c'est assez impressionnant, mais du coup, ça amuse beaucoup tout le monde. Il y a le camp médiéval, évidemment, où il y a plein de petits ateliers de démonstration. Donc oui, c'est vraiment tout public. C'est ça qui est joli dans cette manifestation, c'est que c'est ouvert à tout le monde, en fait. Il y a des endroits où on peut s'asseoir, se poser si on est fatigué, voilà. On essaye de mettre des tables et des bancs un peu partout. Donc oui, c'est clairement une manifestation tout public. Ouais.
2: Les troisièmes médiévales de Mortemart, c'est les 25 et 26 juillet, au cœur de l'un des plus beaux villages de France, Mortemart. Les animations se déroulent en continu tout au long du week-end, avec un banquet médiéval le samedi soir sur réservation. Attention, il est déjà complet et une liste d'attente a été créée. Et toutes les informations pratiques sont à retrouver auprès des organisateurs et sur les réseaux sociaux des médiévales de Mortemart. Henri Feuillade, RMJ, pour le Graal.
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1: Bonjour à tous. La centrale nucléaire de Gravelines partiellement à l'arrêt. 3 réacteurs sur 6 ont été arrêtés à cause de méduses, indique EDF. Un afflux massif qui touche les stations de pompage d'eau de mer de la centrale, la plus grande d'Europe occidentale. Déjà dimanche, EDF s'était retrouvé confronté à un record d'indisponibilité de réacteurs nucléaires, avec 15% de puissance manquante par rapport à d'habitude. Et c'est notamment les fortes chaleurs qui sont en cause. 43 départements en vigilance orange canicule aujourd'hui. L'alerte de Météo France s'étendue notamment à la Bretagne, au Pays de la Loire et au Languedoc-Roussillon. On attend entre 35 et 37 degrés cet après-midi sur ces régions. Un incendiaire jugé aujourd'hui en comparution immédiate au tribunal de Niort. Cet ouvrier agricole de 45 ans avait été arrêté vendredi à proximité de plusieurs départs de feu. Un chalumeau avait été retrouvé dans sa voiture. Il avait ensuite reconnu avoir provoqué plusieurs incendies ces derniers jours dans les Deux-Sèvres et dans le Maine-et-Loire. Il est depuis dimanche en détention provisoire. Deux policiers municipaux attaqués à l'arme blanche à Toulouse. Les faits se sont produits hier soir dans le centre-ville. Un homme à couteau à la main et agité a été maîtrisé par 3 agents en patrouille. L'homme a été interpellé puis examiné par des services psychiatriques. Une enquête pour tentative de meurtre sur personne dépositaire de l'autorité publique est en cours. En Colombie, la course contre la montre après le puissant séisme d'hier. Des victimes sont encore potentiellement piégées sous les décombres alors qu'une centaine de bâtiments s'est effondré après ce tremblement de terre de magnitude 7,4 qui a touché l'ouest du pays. Il a fait au moins 132 morts et plus de 570 blessés selon le dernier bilan des autorités colombiennes. Et puis à J-1 de l'éclipse solaire, difficile de trouver des lunettes de protection pour ceux qui n'ont pas anticipé. Les pénuries sont nombreuses. On peut en trouver encore dans certaines pharmacies, chez les opticiens ou encore en grande surface. On le rappelle, ces lunettes de protection sont indispensables pour observer l'éclipse et elles doivent être certifiées CE. Voilà pour l'info. Bon après-midi.
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2: C'est la mauvaise surprise dont on se passerait bien au retour des vacances. Voici quelques astuces pour éviter le hors-forfait si vous partez à l'étranger cet été. Un GPS pour vous guider jusqu'à votre lieu de location, quelques photos partagées et une facture qui peut très vite exploser. Utiliser son téléphone lorsqu'on voyage à l'étranger vous expose à des coûts imprévus sur votre facture. Heureusement, avec un peu d'anticipation, vous pouvez facilement les éviter. Premier réflexe avant de partir, bien vérifier les conditions de votre opérateur. Si vous voyagez dans l'espace économique européen, vous pourrez utiliser votre forfait sans frais supplémentaires jusqu'à une certaine limite. C'est ce fameux SMS que vous recevez lorsque vous rallumez votre téléphone après l'atterrissage de votre avion ou lorsque vous traversez une frontière. Pour les autres pays, les opérateurs proposent souvent une option internationale à activer temporairement. Son prix varie en général en fonction de la destination. Autre solution, vous procurez une eSIM, une carte SIM électronique que vous achetez avant votre départ. Il suffit de la télécharger sur votre téléphone via une application. Là aussi, il faudra débourser quelques euros, mais les tarifs sont généralement plus avantageux et vous donnent parfois accès à davantage de données mobiles. Vous conservez aussi votre numéro. Attention toutefois à bien vérifier que votre téléphone est compatible. Enfin, si vous ne voulez pas vous encombrer avec tout ça, la solution la plus simple reste de maintenir votre téléphone en mode avion et de n'utiliser que des Wi-Fi publics ou privés sur votre lieu de résidence. Pensez aussi à télécharger à l'avance vos films, vos cartes GPS ou vos playlists de musique.
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Sélection Nouvelle-Aquitaine du moment avec Slump and Standby et ce titre Leftover featuring Michel Anous. Slump and Standby, ce sont des artistes de l'écurie Banzai Lab, label indépendant bordelais, ardent défenseur des musiques urbaines. Slump et Standby cohabitent régulièrement en créativité sur les productions du collectif de création à 360 degrés tel que le revendique le fameux label Banzai Lab. L'association de Slump et Standby marie avec bonheur l'électronica mélancolique de Slump, rencontre de l'univers ambiant UK Garage de Buriol et de la musique contemporaine d'Eric Satie, une influence majeure du leader de Slump, le pianiste Julien Marshall, avec l'univers du beatmaker, producteur, vidéaste et cinéphile passionné de culture japonaise, Standby. Alors Standby, c'est le petit nom de la galette de riz de la gastronomie minimaliste du pays du soleil levant, pour ceux qui seraient intéressés par cette note culturelle. Outre Leftover, plusieurs autres titres de l'année figurent dans la programmation de votre radio, dont Where the Lion Weep et Bricks in the Wall avec Horus. 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
2: 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Le rendez-vous avait été pris avec Laurent Gory, le maire de Saint-Thierry, pour parler d'un événement qui arrive, un nouvel événement sur la cité, on va dire la cité médiévale de Saint-Thierry. Une grande fête qui va avoir lieu le 14 août pour nous en parler. Il est donc avec nous, monsieur le maire. Bonjour.
3: Bonjour.
2: Alors, on avait promis de se revoir pour parler de cet événement qui est un nouvel événement sur la commune, qui fait partie vraiment de la volonté de la nouvelle équipe municipale de mettre en valeur cette cité médiévale arédienne. Que va-t-il se passer le 14 août?
3: Donc, en fait, on avait un double objectif. Le premier, c'était effectivement de mettre en valeur notre cité médiévale arédienne, et puis qui a été rénovée. Et puis le deuxième, c'était aussi d'avoir un temps fort au mois d'août, puisque habituellement, bon, mais cette année, malheureusement, les circonstances ont fait que non, mais habituellement, il y a le feu du 14 juillet. Et donc, on s'était dit que le week-end du 15 août, avoir un deuxième événement un peu différent, dans un lieu différent, donc en l'occurrence, la cité médiévale, on a envie de le pérenniser. Donc, il va être évolutif, cet événement, évidemment. Mais en tout cas, on voulait commencer dès le début de mandat, modestement, mais avec ambition quand même, de faire un événement pérenne dans les années à venir pour valoriser notre cité.
2: Alors, on va rappeler que cet événement va se décliner sur plusieurs volets. Tout d'abord, on va rattraper Rue des Arts, qui a commencé le 1er juillet, qui se termine le 31 août, parce que tous les artisans de Rue des Arts vont être valorisés une fois de plus à travers cette manifestation, puisqu'il y a un marché semi-nocturne qui va être organisé.
3: Oui, en fait, le lieu choisi, c'est la place Attane. Voilà, donc dans la cité médiévale. Et donc effectivement, les artisans d'art vont venir exposer une partie de leur création autour de cette place.
2: Voilà. Et alors, on va rappeler, alors effectivement, dans la cité médiévale, il y a la Tour du Plot qui est pas loin. Je crois que vous allez profiter de cette journée et de cette soirée pour faire des visites gratuites de la Tour du Plot.
3: Alors en fait, il y aura des visites gratuites de la Tour du Plot, effectivement. L'office de tourisme qui pourra être visité parce qu'il est très joli et qui sera ouvert. Et puis, il y a également le musée qui sera gratuit et dans lequel il y aura des animations qui vont également avoir lieu dans cette soirée.
2: Alors on parle beaucoup avec Dominique Rivière du festival de jazz qui a lieu tous les étés sur le pays arédien. Je crois que vous avez souhaité mêler justement un concert. Il y aurait une déambulation un peu dans les rues avec un concert de swing. Dominique viendra nous en parler plus en détail, mais ça fait aussi partie des animations de cette journée.
3: Alors d'abord la déambulation, ça sera le matin.
2: Oui.
3: Pour la foire. Donc pour aussi mettre en valeur ce qui va se passer le soir. Et puis le soir, donc on est associé de plusieurs années avec l'association de Jazz au Village. Donc tous les ans, on a un concert prévu sur Saint-Thierry. Et au lieu de le faire en salle, on a décidé de le faire en extérieur, gratuit, faire par la municipalité. La particularité aussi, c'est que ce concert de jazz sera aussi l'occasion de ne pas être uniquement de la musique, mais il y aura aussi des reprises du répertoire français traditionnel avec des chansons.
2: Et puis c'est l'occasion de venir danser aussi, s'amuser et profiter de pleinement vraiment de toute cette belle journée.
3: Voilà, tout à fait. On a voulu associer, en plus, il n'y aura pas de restauration particulière sur place, mais on a voulu associer nos restaurants. Voilà. L'idée, c'est aussi que les restaurateurs autour de la cité médiévale bénéficient de ces animations. C'est un petit coup de pouce pour eux aussi qu'on a voulu faire.
2: J'ai quand même une dernière question, monsieur le maire. On sait que vous êtes viscéralement attaché à votre commune. Comment vous décririez-vous, avec vos mots à vous, ce cœur de ville de Saint-Thierry, cette cité médiévale? Vous en parleriez en quels termes?
3: Moi, je pense que c'est un petit bijou qui a été rénové, qui a été amélioré et qui n'est pas encore assez connu. Et donc l'idée, c'est que la notoriété de cette cité, la notoriété de ce quartier historique augmente. Et donc je pense qu'il faut faire des événements. Entre parenthèses, vous nous rendez service en mettant toujours en avant ce qu'on fait. Et Kaolin contribue notamment à mettre en avant cette cité médiévale, d'autant plus que la station est au cœur de la cité médiévale et a une vue magnifique. Donc mais Kaolin joue le jeu, mais c'est aussi d'avoir d'autres vecteurs médiatiques. Par exemple, je suis toujours surpris que des gens de Périgueux, de Brive ou de Limoges ne connaissent pas du tout cet endroit. Et c'est ça que l'on veut essayer de chercher. C'est d'abord de capter, je crois, une clientèle de proximité. Là.
2: Déjà, valoriser effectivement le patrimoine auprès de nos locaux et puis effectivement l'élargir à tous les curieux qui voudront bien venir découvrir cet événement. Donc on le rappelle, le vendredi 14 août, ça va être un petit peu sur toute la journée. Ça commencera, vous l'avez dit, avec la foire traditionnelle de Saint-Thierry, mais qui prend une autre tournure l'été avec évidemment les touristes qui sont présents, cette déambulation musicale et puis toutes les animations qui mettront en valeur
3: les animations. Ensuite, c'est à partir de 18h et le concert à partir de 20h. On fait une semi-nocturne en fait, 18-23h. Comme ça, cela peut aussi permettre aux gens d'aller manger tranquillement au restaurant et de se restaurer et de boire un coup.
2: On va conclure en disant longue vie à cette soirée de la cité médiévale.
3: Voilà, on va essayer. Merci beaucoup.
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6: Retour au lac de Roufiac pour continuer notre découverte de la base de loisirs. Le lac se situe en Dordogne, à seulement 15 km de Saint-Thierry-la-Perche. Il est niché dans un parc naturel de 100 hectares. Dans l'épisode précédent, nous avons vu le téléski nautique et l'acrobranche. Dominique Boisserie, responsable sport et animation sur le site, continue de nous présenter les activités.
7: Notre pas de tir à l'arc avec des cibles à plusieurs distances, donc 10, 15 et 20 mètres, sur lesquels on fait quand même pas mal de l'initiation, donc à vrai dire là 20 mètres on s'en sert quand même que très très peu. Donc initiation touche pour pareil, à partir de 8 ans on a tout le matériel adapté pédagogique pour les petits quand même, sachant que c'est une des activités qu'on peut également faire soit en groupe, soit également avec les étés actifs qui sont proposés par le département tous les étés. Les étés actifs chez nous pour le tir à l'arc c'est les mercredis matin de 10h à midi, voilà, il suffit d'appeler la base de loisirs, on réserve et on a donc un créneau avec un professionnel qui nous apprend à tirer. L'été actif, pour la petite histoire, il y a donc le tir à l'arc le matin, mais il y a également des créneaux qui sont ouverts avec de l'escalade, du paddle, du kayak, de l'acrobranche, du téléski. Il y a une dizaine de créneaux par semaine qui sont ouverts avec 10 personnes à chaque fois sur chaque créneau, avec des prix qui sont très très attractifs. Une grande partie du tarif en fait est prise en charge par le département, donc vous pouvez avoir une séance de tir à l'arc ou de paddle ou de kayak à 5€ pour 2 heures avec un éducateur sportif. Et on a l'été actif qui se passe effectivement sur Roufiac, mais il y en a également un petit peu partout. On peut se renseigner directement sur les offices de tourisme du coin, en général ils sont au courant, il y a de l'escalade falaise aussi, du kayak rivière et ainsi de suite, hein, sur un peu tous les sites aux alentours. Donc on peut venir sur le site juste pour se promener si on veut. On a donc un chemin carrossable qui fait tout le tour du site. Le tour du lac fait 6,5 km quand même. Pas mal ombragé sur une grande partie du tour, donc c'est plutôt chouette même malgré les chaleurs. Et on a également en accès libre donc un bike park qui est donc juste à côté du centre d'hébergement avec 3 pistes de couleur vert, bleu, rouge, donc de différents niveaux avec des petits modules en bois, des petits tremplins, des petites vagues. Voilà, pour apprendre en toute sécurité à prendre des tremplins tranquillement. Bien sûr, casque obligatoire, mais voilà, c'est en accès libre et les gens peuvent venir d'eux-mêmes et faire les pistes sur notre bike park.
6: Seulement le casque ou les coudières, les genouillères, la totalité?
7: Alors nous, on parle du casque. Après, clairement, si on a plus d'équipement, c'est pas plus mal, mais au moins un casque, c'est bien. Et même des gants, comme marqué sur le panneau, mais au moins un casque quand même. En cas de gamelle, la tête, c'est quand même ce qu'il faut. Voilà, faire attention en priorité. Sur le tour du lac, on va avoir donc ce grand chemin carrossable donc, qui fait vraiment tout le tour en cailloux, donc on peut pas se tromper. Et il y a également plein de petits sentiers qu'on va trouver, on appelle nous les chemins de pêcheurs, qui vont aller un peu plus proche du lac, qui sont un petit peu plus jolis, un peu plus dans les sous-bois. Et il y a également des petits singles pour ceux qui connaissent et qui font du VTT, donc des petites pistes de VTT tracées un petit peu partout autour du lac, qui sont balisées avec les petits repères FFC VTT classiques, le petit triangle avec les deux petits ronds. Donc voilà, avec des petites pistes qui descendent dans les bois, pareil, des petits virages sympas, appuyés, des petites bosses, et ainsi de suite. Là, c'est dommage, mais on a vraiment une... Donc le lac, ça fait une espèce de grande banane, et nous, la partie commerciale, on va dire, c'est vraiment sur une petite partie. Ce qui fait que quand on se promène autour du lac, c'est ça aussi qui est chouette, c'est qu'il y a toute une partie vraiment très nature, quoi. Il n'y a pas du tout de bâtiment, de construction, de patati patata, c'est vraiment juste un chemin au milieu des bois et des prés, et c'est joli, quoi.
6: On peut venir chercher aussi ce côté plus sauvage.
7: Exactement. Il y a plein de gens qui viennent courir aussi les matins, faire le tour. Voilà, 6,5 km, c'est un peu la distance qui est bien pour tous ceux qui font de la petite course à pied, du running, tout ça. Donc le camp tente, avec plus une tente, tout le monde remballe, tout le monde s'en va ce soir, c'est
6: en
7: fini.
6: Il y en a encore deux.
7: Ah si, il y en a encore là. Et là aussi, ils y sont encore.
6: Ah oui, j'avais pas vu la tour d'escalade.
7: Ah bah si.
6: Droit devant.
7: Donc ça, c'est notre tour d'escalade qui fait 8 mètres de haut, 4 de large, les 4 faces sont exploitables. On a les deux côtés gris qui vont être vertical complet et les deux côtés beige qui vont être avec un dévers soit positif pour le côté lac, soit négatif côté route. Il y a tout plein de voies de couleurs qui sont tracées sur cette tour, sachant que c'est un professionnel qui vient faire ces voies, donc c'est vraiment des vraies voies à cotation, tout ça. Donc vraiment, c'est plutôt chouette pour monter. On peut monter jusqu'à 12 en même temps, c'est pas un souci. Voilà, en groupe toujours.
6: Pour les novices, je prends l'exemple de, par exemple, le chemin vert, ça veut dire qu'il faut qu'on n'utilise que les petites pierres qui sont vertes.
7: Exactement, donc c'est ça. Même pour les novices, en général, on fait du tout de prise. On monte avec ce qu'on veut et on fait comme on le sent. Et à partir du moment où on veut commencer à se mettre un peu au défi et à suivre un peu les règles de l'escalade, on va dire, effectivement, on va bosser avec des couleurs. Donc on va bosser avec, par exemple, si on prend les prises vertes, on ne prend que les vertes. Si on prend les rouges, c'est que les rouges et ainsi de suite. Sachant qu'il y a toute une partie aussi où il y a le relief de la tour dont on peut se servir aussi et qui est en supplément. Donc il y a de quoi s'amuser vraiment et de quoi bosser sur cette tour.
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1: Trieste serait-elle un nid d'espions ? 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C'est ainsi que La nuit sur la frontière de Pietro Spirito nous entraîne après la guerre, où le rideau de fer coupe l'Europe en deux et les frontières deviennent des zones périlleuses et mystérieuses, en particulier celle qui sépare l'Italie de la Yougoslavie, tout près de Trieste sur la mer Adriatique. 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
1: Bonjour à toutes, bonjour à tous. Les quotidiens français saisissent l'autorité de la concurrence. Annonce aujourd'hui de l'Alliance de la presse d'information générale qui rassemble près de 300 titres après le lancement sur Google des résumés de l'intelligence artificielle. Des réponses construites notamment à partir de contenus des éditeurs de presse. Selon la pige, les éditeurs ont été mis devant le fait accompli. L'ARCOM saisit alors que ces réponses de l'IA aux requêtes faites sur Google disponibles depuis fin juillet risquent de faire fortement chuter le trafic vers les sites d'information. Plus de 50 hectares brûlés dans le Maine-et-Loire et l'incendie n'est pas encore fixé. Un feu est en cours depuis hier après-midi dans une forêt à l'est d'Angers. Pas de victimes ni de destruction d'habitation, indique la préfecture. Nouvelle hausse du prix du gaz à venir. À partir du 1er septembre, le prix de référence va augmenter de 5,6%. Annonce de la Commission de régulation de l'énergie. Près de 6 millions de foyers sont concernés. En Syrie, Bachar al-Assad condamné à la peine de mort par contumace. L'ancien président reconnu coupable de crimes de guerre et crimes contre l'humanité par un tribunal syrien. Condamnation en son absence, le dictateur renversé en décembre 2024 a pris la fuite avec sa famille en Russie. Le foot et le PSG au complet demain pour le premier match de sa saison. Les Parisiens vainqueurs de la Ligue des Champions affrontent Aston Villa, titré en Ligue Europa. Et il y aura bien les nouvelles recrues françaises Lucas Digne et Magnès Akliouche côté PSG. La Supercoupe d'Europe, ce sera donc ce mercredi soir à Salzbourg en Autriche. Et puis de nouvelles médailles françaises espérées au championnat d'Europe de natation. On suivra à partir de 18h30 la finale du 200 mètres d'eau avec Pauline Mailleux, puis celle du 50 mètres papillon avec Maxime Grousset et la finale du 100 mètres nage libre avec les Françaises Marie Wattel et Beryl Gastadello. Notez aussi ce matin la performance de Nathan Muratori en série du 200 mètres d'eau. Le nageur de 18 ans signe le meilleur temps et bat le record du monde junior. Voilà pour l'info. Bon après-midi.
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3: Kaolin, la radio va aujourd'hui se tourner vers la commune du Chalard où dans moins de 15 jours va avoir lieu une belle fête, les 1000 histoires du Chalard. Et j'ai le plaisir d'être en compagnie de Jean-Claude Lassens qui est le président de l'association de sauvegarde du site Chalard Pérolier. Bonjour monsieur Lassens, comment allez-vous ?
4: Écoutez, ça va. Bonjour à vous et bonjour à tous vos auditrices et à vos auditeurs.
3: Alors je suis ravi de vous recevoir et ma première question va être vraiment très simple. Comment va se dérouler cette grande journée qui est placée pour le coup sous le signe des festivités ?
4: Eh bien d'abord je tiens à vous souligner que c'est la quatrième édition de nos fêtes et de notre association. Les trois premières sont très bien passées puisqu'on a eu une très bonne fréquentation et on espère que celle-ci sera aussi bonne que les autres.
3: Il n'y a aucune raison. Ah, j'ai une autre question quand même qui est toute bête, mais oui. Pourquoi ce titre des 1000 histoires du Chalard ?
4: Eh bien, parce que en fait, on se prépare dans quelques décennies à fêter le millénaire du site historique. Donc, on propose chaque année un rendez-vous mêlant histoire, patrimoine et gastronomie.
3: Alors, on va rappeler aussi quelque chose de très très important et qui est basique pour mieux comprendre l'objet de cette journée. C'est quel est le but de votre association ?
4: Eh bien, notre association, c'est pour l'intérêt de notre Chalard. Je dis notre Chalard parce que tous les habitants du Chalard sont très amoureux de leur commune et essayent de le faire partager au maximum de gens. C'est un patrimoine historique qui est très spectaculaire et qui est apprécié par la foule. Alors, notre association a pour vocation de participer à l'embellissement et à la préservation du site, principalement pour l'église romane et pour le cimetière aux moines qui est magnifique et qui est une curiosité régionale.
3: De toute façon, la ville du Chalard, pour ceux qui ne la connaîtraient pas, elle vaut le détour. On fait partie de ces petites communes comme ça, où quand on passe, elles ne laissent pas insensibles.
4: Elles ont du charme.
3: Elles ont du charme, elles ont du caractère, j'ai envie de dire. Je vais aussi vous poser une question très basique, mais où va se dérouler cette journée ?
4: Eh bien, cette journée, contrairement aux trois précédentes, va se dérouler près de la salle des fêtes, dans la partie nord du Chalard. On va abandonner, pas tout à fait, le site touristique pour essayer de faire participer l'ensemble du bourg. Et on attaque la deuxième partie du bourg, la partie haute, qui est près de la salle des fêtes. Ça va se dérouler le rendez-vous et la manifestation dans la salle des fêtes.
3: On va justement maintenant parler un peu plus en détail du programme de ce samedi 15 août. Est-ce que vous pouvez nous en parler un peu plus et nous expliquer ce qui va se passer pendant cet événement?
4: Oui, mais écoutez, d'abord, ça va commencer à 17h30 par une balade dans le haut du bourg, comme on l'appelle, parce que vous savez que le Chalard est partagé par la départementale.
3: Absolument.
4: Et dans le haut du bourg, on va déambuler. On propose une balade comptée de 1000 histoires du Chalard qui va nous faire voyager dans les années 50 et 60. Ensuite, nous proposons un moment de convivialité avec des grands jeux qui sont mis à disposition. On met en place également une petite exposition hommage au Chalard. Bien sûr, il y aura la traditionnelle buvette pour prendre l'apéritif.
3: En ces temps de chaleur, c'est important.
4: C'est sûr. Et s'en suivra un repas champêtre. Pendant le repas, nous aurons le plaisir d'évoquer quelques souvenirs avec Michel Moiron.
3: Oui.
4: Un enfant du village.
3: Oui, un local de l'étape.
4: Un local de l'étape qui a encore de la famille à Saint-Thierry d'ailleurs.
3: Absolument.
4: Et qui a d'ailleurs été maire de Périgueux. Maire de Périgueux. Il va nous raconter ses souvenirs d'enfance qui sont pleins de piquants.
3: Et puis qui referont vivre aussi un peu cette belle époque de la ville du Chalard. On va se replonger un peu dans l'époque.
4: C'est ça, ouais. C'est ça.
3: Alors j'ai une autre question quand même. Dans le détail, est-ce que vous pourriez nous parler un petit peu de cette balade comptée?
4: Bien sûr, c'est une balade qu'on propose en collaboration avec une association de conteurs, les passeurs d'histoire de Limoges. On va évoquer les années d'après-guerre. Il faut imaginer deux enfants qui s'endorment au pied d'un arbre, un après-midi d'été, et qui vont faire un rêve éveillé. Un personnage bien connu des Perruyers va venir dans leur rêverie, il s'agit d'Anna Desbordes. Je pense que Perruyer est le nom donné aux habitants du Chalard. Anna Desbordes, qui était une célèbre guérisseuse, va les emmener dans les rues du village à la rencontre des personnages de cette époque. Lavandière, garde champêtre, aubergiste, un couple de postiers. Ils vont échanger avec les enfants sur leur métier. Et en plus, ils vont raconter des contes du Limousin. On va donc avoir une dizaine de personnes qui vont intervenir tout au long de cette balade en habit d'époque. Et j'en profite pour remercier tous les bénévoles qui s'impliquent pour faire en sorte que ce soit un vrai succès.
3: Oui, parce qu'il faut quand même préciser une chose, c'est vrai qu'aujourd'hui, sans bénévoles dans une association, ça devient parfois très difficile d'organiser des événements. Donc vous avez bien raison de saluer ce qu'on appelle ces petites mains, mais dans le sens très noble du terme.
4: C'est ça, c'est ça.
3: Alors si j'ai bien compris, il y aura aussi, et ça va être intéressant pour ceux qui ne les connaissent pas, il y aura des jeux traditionnels.
4: Oui, parce que la municipalité de Saint-Thierry, avec lequel on a les meilleures relations, a l'amabilité et la gentillesse de nous prêter des jeux d'époque, c'est-à-dire des années 60, qu'ils ont en stock et qui vont nous emmener à la salle des fêtes. Et on va faire participer nos participants à ces jeux-là.
3: Alors, je suis en train de voir la liste. On va pas détailler comme ça, ce sera une vraie surprise pour ceux qui viendront. Mais il y aura le passe-trappe, il y aura la grenouille qu'on appelle l'ancêtre du flipper, le jeu du lancer d'anneau, le remonte-boule, le chat-boule. Donc, c'est quand même tous ces anciens jeux que vous allez pouvoir proposer aux participants. Et ça va être, je pense, une belle surprise.
4: Et on pourra prendre l'apéritif et jouer en même temps.
3: C'est quand même plus sympa. Je crois qu'on va aussi rappeler que pendant cette journée, vous organisez une exposition qui est à découvrir.
4: Oui, une exposition hommage au Chalard. C'est une petite exposition, bien sûr parce qu'elle est éphémère. On va évoquer des personnages qui ont marqué le village du Chalard, et notamment la guérisseuse.
3: Oui.
4: Et aussi le docteur Boutard.
3: Oui, bien connu de la cité arédienne et on a même...
4: Et d'abord du Chalard.
3: D'abord du Chalard.
4: Parce qu'il a été maire du Chalard.
3: Et aujourd'hui, évidemment, on rappelle notamment que son nom a été donné à l'hôpital que nous avons à Saint-Thierry.
4: Et puis, il est dans la mémoire de beaucoup de gens de Saint-Thierry.
3: Bien sûr.
4: Et moi le premier, d'ailleurs. On va aussi exposer des anciennes cartes postales, des photos de classe et rendre hommage aux professionnels que l'on trouvait dans le village.
3: Ça s'annonce plutôt pas mal, une exposition temporaire effectivement qui sera intéressante. Ça peut être un petit moment de pause dans la journée au milieu des jeux
4: bien
3: ou
4: sûr.
3: Après les balades.
4: Bien
3: ou,
4: sûr.
3: En même temps, vous l'avez dit que lorsqu'on pourra boire un verre. On va parler maintenant quand même d'un moment important, c'est le repas champêtre que vous allez servir. Est-ce que vous pouvez nous en dire un peu plus sur ce repas?
4: Eh bien, ce repas champêtre, on l'a voulu bien généreux, avec au menu, mise en bouche au départ, ensuite suivi d'une pièce de bœuf rôtie, accompagnée d'un succulent gratin de pommes de terre.
3: Oui.
4: Tout ça, c'est fait maison, bien entendu. Ensuite, fromage, et puis on terminera par une note sucrée, c'est-à-dire des petites tartes aux noix arrosées de miel.
3: On va s'arrêter là, parce que vous allez me donner faim.
4: Et accompagné d'une glace.
3: Évidemment, on va quand même donner le prix du repas pour les participants.
4: Bien sûr, le repas c'est 20 € pour les adultes et 10 € pour les enfants.
3: Et alors ce que vous faites et qui est très bien aussi, c'est que vous allez mettre en place une animation en même temps, une animation qui se fera, et vous allez nous en parler un peu, avec Michel Moiran.
4: Oui, Michel Moiran qui, comme je l'ai rappelé tout à l'heure, c'est un enfant du village qui est très attaché au chalard et qui nous aide beaucoup dans notre démarche. Il va intervenir et il va nous faire partager ses mémoires, son enfance, son parcours politique, notamment comme maire de Périgueux. Mais pas que. Il a aussi écrit beaucoup de romans et pour certains, l'intrigue se déroule en Haute-Vienne, en Dordogne et à Paris.
3: Oui, c'est l'occasion de faire le lien sur toute notre petite zone.
4: Et moi, j'ai lu ses romans, c'est passionnant. C'est passionnant et c'est très bien écrit. On est très fiers de lui.
3: On va aussi parler quand même de la clôture, une clôture qui se fera tardivement au gré des pas de danse de vos convives, parce que je crois que vous allez pouvoir justement faire danser les gens jusqu'au bout de la nuit.
4: Oui, cette année, on a décidé de mettre l'accent sur la fête. Et donc, c'est pour ça que l'on organise un bal populaire avec les accordéons d'Alain et Nathan. Et Alexis Musette.
3: Des gens qui sont connus hein, du secteur oui. des bals musettes, qu'on annonce régulièrement effectivement dans les festivités qu'on a tout au long de l'année.
4: C'est ça. Le répertoire va faire la part belle aux années 50 jusqu'à nos jours. Donc c'est très varié.
3: Oui, ce sera vraiment varié. Oui. On va quand même rappeler quelque chose qui est important vu qu'on arrive au terme de cette interview. Les fameuses questions pratiques, le où, quand, comment, les éléments pratiques pour nos auditeurs.
4: Alors les éléments pratiques, ça commence la balade à 10h30 et ça continue jusque tard dans la nuit.
3: Voilà, entre les balades, l'exposition, les jeux qui seront proposés, le repas bien évidemment, Michel Moiran qui racontera un peu de belles histoires aussi dans le début de la soirée. Et le bal pour conclure évidemment. C'est une belle journée. Alors par contre, pour la balade et le repas, il faut réserver.
4: Oui.
3: Donc vous avez des numéros à nous transmettre.
4: Oui, il faut réserver pour la balade et le repas au 06 12 52 42 66.
3: Et pour le deuxième, je vais prendre le relais, c'est le 06 32 04 52 29. Bien sûr, si on a été un peu vite, vous appelez au standard de la radio et nous vous transmettrons ces coordonnées. On va vous souhaiter une belle journée, on espère évidemment du beau temps, pas trop de chaleur, mais juste ce qu'il faut et plein de gens pour venir profiter de ce bel événement.
4: Merci, merci de vos souhaits.
3: À très bientôt.
4: Je l'espère.
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2: Kaolin, la radio est l'un des fils rouges de cet été, vous le savez, c'est le Salon International de l'Aquarelle de Saint-Thirier. Dernière ligne droite, il fermera ses portes le 16 août prochain, mais il y a encore quelques jours dont vous allez pouvoir profiter avec pas mal d'animations et de démonstrations. Isabelle Lavallée, coprésidente du festival, est là pour nous en parler. Bonjour Isabelle.
3: Bonjour, bonjour à tous.
2: Alors ça y est, déjà dans la dernière semaine, que le temps passe vite. Nous voilà déjà donc dans la dernière ligne droite. Le 16 août, le Salon International de l'Aquarelle de Saint-Thirier fermera ses portes pour terminer cette 21e édition. Mais je crois que la semaine nous réserve encore pas mal d'animations.
3: Oui, tout à fait. Il y a encore des stages qui sont organisés. Bon, il y en a trois, mais ils sont complets déjà. Voilà. Ensuite, il y a les artistes qui vont revenir à partir de mardi de cette dernière semaine. Et donc, il y aura des démonstrations gratuites toujours, des regards d'artistes et des bals aquarelles qui seront proposés.
2: On va faire une petite parenthèse quand même, parce qu'on le disait en préparant cette interview, il y a beaucoup de stagiaires et vous êtes assez content de voir le nombre grandissant de stagiaires qui viennent participer aux ateliers et apprendre un peu des maîtres, des techniques qu'ils ont envie de maîtriser eux aussi.
3: Oui, tout à fait. Cette année, on a accueilli 140 stagiaires pour 13 stages proposés par des artistes de renommée nationale ou voire internationale.
2: Isabelle, je voudrais aussi qu'on parle de ce qui sera le dernier temps fort de cette édition du salon. C'est le secret d'atelier qui va avoir lieu en fin de semaine.
3: Voilà, donc ça sera le dimanche de la fermeture. Le secret d'atelier aura lieu de 10h à 16h.
2: Oui.
3: Et finalement, on a changé le lieu, ça sera au rez-de-chaussée de la Salatane.
2: Oui, ça devait se faire à la Maison du Patrimoine, mais en fait, finalement, vous irez au rez-de-chaussée de la Salatane.
3: Voilà, jusqu'à 16h.
2: Voilà. Alors, on va rappeler quand même les horaires d'ouverture pour cette dernière semaine qui restent les mêmes, mais pour ceux qui ne sont pas encore venus, quand est-ce qu'on peut venir jeter un œil sur les 450 œuvres à peu près qui sont mises à la disposition du public?
3: Eh bien, tous les jours, donc de 10h à 12h30 et de 14h à 19h.
2: On va profiter également de la présence de Yves qui est avec nous autour de la table, qui est un néo-bénévole de l'association, trésorier adjoint si j'ai bien compris. Bonjour Yves.
4: Bonjour.
2: Alors Yves, moi j'ai une question toute bête. Est-ce que quand on intègre une association comme celle qui organise ce salon, on prend conscience de l'ampleur du travail, de préparation notamment, d'un tel événement?
4: Préparation, oui, mais charge de travail que ça induit, non.
2: Oui, il y a quand même un travail énorme. Et vous êtes, Isabelle me le disait l'autre jour, je crois une cinquantaine de bénévoles, si je me rappelle bien.
3: Tout à fait, oui.
2: Mais c'est, on va dire qu'il faut bien ça pour pouvoir faire tourner cette mécanique.
4: Je pense que oui. Je pense que oui. Et l'investissement de chacun doit être, j'allais dire, poussé au maximum. Quoi, je veux dire,
2: mais voilà. Que l'on donne une heure de son temps ou dix, il faut que quand on y soit pas.
4: Exactement.
2: D'accord.
3: Il y a certaines activités comme la comptabilité qui nécessitent plus d'une heure de travail chaque jour.
2: Ah oui, puis il faut pas se tromper, évidemment. Pas se tromper de virgule. Hein.
4: Pour finir sur un petit trait d'humour, la comptabilité, c'est comme un canard. Quoi. C'est calme en surface, mais en...
2: On passe à patauge
4: ah oui,
2: ouais. Et puis alors on le disait Isabelle, c'est que ça paraît pas, mais on arrive déjà au terme de cette édition. Mais vous avez déjà depuis, avant le début de celle-ci, la tête plongée vers l'avenir.
3: Oui, donc on a déjà nos invités d'honneur, le thème de l'année prochaine.
2: Et qu'on va garder secret pour l'instant.
3: Oui, voilà. Et on a des stagiaires qui sont déjà, se sont réinscrits pour les stages à venir.
2: Et ça c'est un gage de qualité aussi du salon, c'est-à-dire qu'on a des gens qui sont satisfaits de la prestation qui s'y trouve, au-delà de découvrir des œuvres, de ce qu'ils y ont appris, et ils veulent revenir pour continuer de perfectionner tout ça, c'est quand même un super indicateur de la qualité de l'endroit.
4: Et sur les stagiaires cette année, on a beaucoup de retours, enfin, on n'a que des retours positifs sur la qualité des stages qui ont été diffusés.
3: On a changé de lieu.
2: Oui, c'est vrai aussi.
3: Et on remercie Famille Rurale et aussi la Maison du Patrimoine parce que ça a été vraiment un lieu très agréable pour nos stagiaires.
2: On va se donner rendez-vous l'année prochaine, parce que de toute façon, on sera à vos côtés pour la 22e édition du Salon International de l'Aquarelle. Et puis, en attendant, on vous souhaite de bien profiter de ces derniers jours.
3: Merci.
4: Merci beaucoup.
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1: Bienvenue, bon après-midi.
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4: Au nord de la Haute-Vienne, un espace protégé se révèle le long de deux sentiers de randonnée, l'un de 2 km et l'autre de 5. La tourbière des Dauges s'étend sur 200 hectares et s'est formée il y a 12 000 ans. Elle abrite aussi une faune et une flore exceptionnelles avec plus de 1300 espèces. Philippe Durepère, le conservateur de cette réserve naturelle, nous la présente au fil de l'un des deux sentiers, celui du Lavoir qui fait 2 km.
5: Alors une tourbière, c'est un milieu tout d'abord humide, un peu particulier. La matière organique, c'est-à-dire que les végétaux qui poussent sur ce milieu naturel-là, quand ces végétaux meurent, en fait, ils ne se décomposent pas parce que les conditions sont inhospitalières aux bactéries, aux décomposeurs. Il y a trop d'eau, il fait trop froid et c'est trop acide. Donc un végétal qui meurt se sédimente au fond de la tourbière et ne se décompose pas. Et ça fait comme ça un tapis qui peut s'accumuler sur des milliers d'années de ce qu'on appelle effectivement la tourbe, qui n'a rien à voir avec, avec la terre ni avec la boue.
4: Pour la tourbière des Dauges, comment vous nous la présenteriez ?
5: Un des plus beaux milieux naturels de la Haute-Vienne, effectivement. Alors même si mon avis est peu partiel, a priori, mais elle a cette qualité-là d'être esthétique. C'est un milieu naturel qui ouvre l'esprit et puis suscite l'intérêt. Donc ça, c'est intéressant, c'est un premier pas pour les gens qui ne sont pas forcément convaincus par la nécessité de protéger l'environnement qui les entoure. Déjà, le fait que ce milieu naturel soit beau, ben, c'est un premier pas pour aller ensuite plus en profondeur et expliquer les tenants et les aboutissants de ce milieu naturel. Il y a une réserve naturelle qui est l'Astroblème de Rochechouart et qui est en partie sur deux départements, mais dont une partie qui est sur la Haute-Vienne. Mais effectivement, c'était en tout cas la première réserve naturelle nationale créée en 1998 par l'État sur ce site-là. Il faut dire qu'avant ça, ce milieu naturel avait suscité l'intérêt d'autres entités, en particulier le conseil départemental de la Haute-Vienne, qui a désigné ce site comme un espace naturel sensible et a commencé à y acheter des terrains dès 1994. Et sur les 200 hectares de la réserve naturelle, le département est propriétaire d'environ 76 hectares, donc ce qui est pas mal.
4: Donc deux sentiers pour découvrir la tourbière des Dauges.
5: Oui, effectivement, il y en a un peu pour tout le monde. On a, au fur et à mesure du temps, réalisé deux sentiers de découverte du site. Donc le premier est un petit sentier qui va la voir et qui revient, qui va pas forcément dans la tourbière, mais quand on n'a pas trop le temps ou quand on peut moins bien marcher, voilà, ça fait 2 km. C'est un sentier qui est quand même très très très plaisant. Et puis il y en a un autre, hein, le sentier de découverte qui est balisé en vert, qui lui fait 5 km et il traverse les bois, les prairies, les landes sèches et les milieux tourbeux, qui lui est destiné aux gens qui ont un peu plus de temps et qui veulent approcher d'un peu plus près cette réserve naturelle, ce site-là, quoi.
4: Vous avez des conseils avant de partir, peut-être des bonnes chaussures, une carte ?
5: Une carte, non, pas forcément, parce que le balisage, c'est nous qui l'entretenons. Donc voilà, nous, je dis, c'est le Conservatoire d'Espaces Naturels de Nouvelle-Aquitaine qui est le gestionnaire du site et on veille à ce que le balisage soit toujours optimal. Mais effectivement, comme c'est une zone humide, ça dépend. Alors évidemment, en ce moment, ça dépend forcément un petit peu moins. Mais en général, ce sont au minimum les chaussures de marche qui sont préconisées. Alors, si jamais on n'est pas bien chaussé, donc il y a une partie d'une centaine de mètres de tourbière à traverser, eh bien on conseille aux gens de se déchausser, le cas échéant, de traverser pieds nus cette tourbière. C'est de la mousse, hein, c'est de l'eau, donc il n'y a rien qui peut meurtrir le pied. Et puis comme ça, de s'attarder là, parce que c'est sur cette partie de sentier que l'on voit la fameuse plante carnivore qu'on appelle le Drosera.
4: Effectivement, j'imagine qu'il y a une faune et une flore absolument impressionnantes dans un espace aussi protégé.
5: Impressionnant, je ne sais pas ce qui impressionne les gens, mais effectivement, sur le site, on a dénombré plus de 2700 espèces de faune et de flore. Et effectivement, l'État, en créant cette réserve naturelle, a voulu essayer de sauvegarder certaines espèces qui sont rares ou menacées au niveau national ou même au niveau européen. Cette plante carnivore, le Drosera, fait partie de ces espèces, mais il y en a plein d'autres. Et le rôle du conservatoire qui gère le site, c'est de faire en sorte de mettre en place les actions de gestion pour préserver les milieux naturels, Et en préservant les milieux naturels, on préserve évidemment la faune et la flore associées.

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1: Dans votre rendez-vous série, on retourne dans les années 80. Une nouvelle adaptation d'un roman de Bret Easton Ellis arrive sur Disney+. Vous connaissez sans doute l'écrivain américain pour American Psycho ou encore Les lois de l'attraction. Cette fois, c'est un ouvrage plus récent qui a droit à une adaptation en série, The Shards, sorti il y a 3 ans. L'histoire se déroule dans les années 80 au sein d'un prestigieux lycée privé, lorsque l'arrivée d'un nouvel élève va bouleverser les choses.
2: On était adolescents en 1981 et on vivait peut-être nos derniers instants de jeunesse. C'était le début de notre dernière année de lycée.
3: On va être les rois du bahut.
2: On l'était pas déjà? Le proviseur m'a dit de vous saluer.
4: Tu veux t'asseoir avec nous?
2: Avec plaisir.
5: Il y a vraiment un truc qui tourne pas rond chez lui.
6: T'as toujours tendance à exagérer.
1: La situation prend un tournant dramatique lorsqu'un tueur en série ciblant les adolescents commence à sévir dans la ville. De quoi refroidir les fêtes organisées par cette jeunesse dorée entre drogue et sexe. The Shards est adapté par Ryan Murphy, le prolifique producteur à qui l'on doit notamment la série American Horror Story, mais aussi Glee. C'est lui qui a écrit les épisodes en collaboration avec Bret Easton Ellis lui-même, le thriller de l'été qui pourrait bien vous rendre accro.
7: Une fille a disparu.
8: Attends, comment ça a disparu?
5: Il se passe quelque chose.
7: Je sais que t'es ma meilleure amie, mais n'empêche que parfois, je serai capable de te tuer.
1: The Shards sur Disney+.
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2: Et si on retrouvait les bateaux sans passer par les satellites ? Tout de suite, votre chronique innovation. Aujourd'hui, pour localiser un bateau en pleine mer, on dépend presque toujours des satellites. Le problème, c'est qu'en cas de panne, de conflit ou même d'une forte éruption solaire, ces liaisons peuvent être perturbées. Alors comment continuer à savoir où se trouve un navire dans ces situations ? La réponse pourrait venir de Bretagne. Deux radiomateurs finistériens, Maurice Huguin et Anthony Lecran, travaillent depuis 4 ans sur une balise capable de transmettre la position d'un bateau sans passer par un satellite. Leur idée repose sur une technologie ancienne mais remise au goût du jour, les ondes courtes. Contrairement à d'autres ondes radio, elle rebondit sur une couche de la haute atmosphère appelée l'ionosphère. Résultat, elles peuvent parcourir des milliers de kilomètres bien au-delà de l'horizon. La balise émet un signal très faible avec une puissance équivalente à environ un tiers de celle d'un téléphone portable. Pour réussir à le détecter malgré tout, les inventeurs utilisent une technologie mise au point par le prix Nobel Joseph Taylor. Plutôt que de chercher directement le signal, le système repère sa trace au milieu du bruit radio. Les premiers essais sont prometteurs, deux bateaux ont transmis leur position, leur vitesse et leur cap en continu, et ces informations ont été reçues depuis plusieurs endroits dans le monde. Les inventeurs y voient une solution de secours précieuse en cas de défaillance des satellites, mais aussi un outil qui pourrait servir à certaines missions de recherche ou de sauvetage.
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0: conduire. Parce que j'ai eu un mauvais copilote, le genre qui conduit bourré à contresens.
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2: Bonjour à toutes et tous. Plus de 37 degrés cet après-midi sur le Gard, la Loire-Atlantique ou encore la Vienne. 43 départements de la Bretagne à la Méditerranée sont en vigilance orange canicule. Et il y en aura 67 demain, alors que le pic de ce nouvel épisode est prévu pour ce milieu de semaine. On attend des pointes à plus de 39 degrés sur tout l'intérieur des deux tiers sud du pays et des températures nocturnes très élevées. Et c'est l'une des conséquences des fortes chaleurs, un afflux de méduses dans la mer.

0: du Nord qui entraîne l'arrêt partiel de la centrale nucléaire de Gravelines. 3 des 6 réacteurs sont arrêtés depuis hier. L'incident s'était déjà produit l'été dernier et le retour à la normale avait pris une dizaine de jours. La garde à vue de l'homme qui a blessé 2 policiers hier dans le centre-ville de Toulouse a été levée compte tenu de son état de santé. Il a été maîtrisé par cette patrouille qu'il avait attaqué à l'arme blanche. Son identité n'est pas encore connue. Le ministre de l'Intérieur a apporté son soutien aux policiers victimes. Le bilan s'alourdit en Colombie. Le tremblement de terre d'hier a fait au moins 169 morts et plus de 660 blessés. Dernier décompte de l'association des maires colombiens qui évoque aussi 165 bâtiments effondrés. Les recherches se poursuivent pour retrouver des survivants sous les décombres. Le foot et Lyon jouent ce soir en Ligue des Champions. Match retour du 3e tour de qualification contre le Sparta Prague. Une semaine après sa défaite 2-1, l'OL doit s'imposer à domicile pour valider son billet pour les barrage de la Ligue des Champions, le coup d'envoi à 21h. Et puis avant l'éclipse solaire de demain, le catamaran We Explore a quitté le Finistère hier pour aller l'observer en pleine mer, avec à son bord des chercheurs en astronomie, mais aussi des skippers, des écologistes et des réalisateurs. Ils vont naviguer à plus de 300 km vers l'ouest pour profiter d'une observation idéale de l'éclipse au large et étudier son impact sur l'écosystème marin. C'est dans le cadre du programme Océan et Société mené avec le navigateur Roland Jourdain. Et c'est la fin de ce point sur l'actu. Bonne fin d'après-midi. 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
3: Et sur votre plateau télé ce soir, un pilote en pleine action de sauvetage, un grand classique du cinéma et puis le phénomène des foires à la loupe. Un film d'action sur TF1, Le Transporteur Héritage, désormais interprété par Ed Skrein. Frank Martin est contraint de participer à un braquage de banque et il se retrouve piégé alors que ses ennemis s'en prennent à son propre père.
4: Bonjour Frank.
5: Qui êtes-vous ?
4: Tu as 12 heures pour trouver ton père avant que je le tue.
6: On est d'accord pour t'aider.
7: À la hauteur de votre habitation.
5: Merci. On va avoir besoin de renfort.
3: Et dans un tout autre genre, Fenêtre sur cour sur France 5, un grand classique d'Alfred Hitchcock avec James Stewart et Grace Kelly. Bloqué chez lui par une jambe cassée, un reporter photo enquête sur un possible meurtre dans l'immeuble d'en face.
8: Voilà 6 semaines que je suis cloué dans un appartement de 2 pièces n'ayant rien d'autre à faire que de regarder par la fenêtre.
9: Commençons depuis le début. Dites-moi tout ce que vous avez vu.
8: Tu n'as vu ni le crime ni le cadavre. Alors comment sais-tu qu'il y a eu meurtre ?
10: Retrouve la malle. Madame Powell est dedans.
3: Et puis nouveau numéro de Zone Interdite sur M6. Ophélie Meunier nous emmène au cœur de 3 grandes foires organisées en France et de leurs traditions. Une fête agricole du Loir-et-Cher, la foire internationale de Marseille et puis la course de caisse à savon à Toulouse. Le Transporteur Héritage sur TF1, Fenêtre sur cour sur France 5 et Zone Interdite sur M6. Très belle soirée télé à tous.

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2: 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Le rendez-vous avait été pris avec Laurent Gory, le maire de Saint-Thierry, pour parler d'un événement qui arrive, un nouvel événement sur la cité, on va dire la cité médiévale de Saint-Thierry. Une grande fête qui va avoir lieu le 14 août pour nous en parler. Il est donc avec nous, monsieur le maire. Bonjour.
3: Bonjour.
2: Alors, on avait promis de se revoir pour parler de cet événement qui est un nouvel événement sur la commune, qui fait partie vraiment de la volonté de la nouvelle équipe municipale de mettre en valeur cette cité médiévale arédienne. Que va-t-il se passer le 14 août?
3: Donc, en fait, on avait un double objectif. Le premier, c'était effectivement de mettre en valeur notre cité médiévale arédienne, et puis qui a été rénovée. Et puis le deuxième, c'était aussi d'avoir un temps fort au mois d'août, puisque habituellement, bon, mais cette année, malheureusement, les circonstances ont fait que non, mais habituellement, il y a le feu du 14 juillet. Et donc, on s'était dit que le week-end du 15 août, avoir un deuxième événement un peu différent, dans un lieu différent, donc en l'occurrence, la cité médiévale, on a envie de le pérenniser. Donc, il va être évolutif, cet événement, évidemment. Mais en tout cas, on voulait commencer dès le début de mandat, modestement, mais avec ambition quand même, de faire un événement pérenne dans les années à venir pour valoriser notre cité.
2: Alors, on va rappeler que cet événement va se décliner sur plusieurs volets. Tout d'abord, on va rattraper Rue des Arts, qui a commencé le 1er juillet, qui se termine le 31 août, parce que tous les artisans de Rue des Arts vont être valorisés une fois de plus à travers cette manifestation, puisqu'il y a un marché semi-nocturne qui va être organisé.
3: Oui, en fait, le lieu choisi, c'est la place Attane. Voilà, donc dans la cité médiévale. Et donc effectivement, les artisans d'art vont venir exposer une partie de leur création autour de cette place.
2: Voilà. Et alors, on va rappeler, alors effectivement, dans la cité médiévale, il y a la Tour du Plot qui est pas loin. Je crois que vous allez profiter de cette journée et de cette soirée pour faire des visites gratuites de la Tour du Plot.
3: Alors en fait, il y aura des visites gratuites de la Tour du Plot, effectivement. L'office de tourisme qui pourra être visité parce qu'il est très joli et qui sera ouvert. Et puis, il y a également le musée qui sera gratuit et dans lequel il y aura des animations qui vont également avoir lieu dans cette soirée.
2: Alors on parle beaucoup avec Dominique Rivière du festival de jazz, hein, qui a lieu tous les étés sur le pays arédien. Je crois que vous avez souhaité mêler justement un concert. Il y aurait une déambulation un peu dans les rues avec un concert de swing. Dominique viendra nous en parler plus en détail, mais ça fait aussi partie des animations de cette journée.
3: Alors d'abord, la déambulation, ça sera le matin.
2: Oui.
3: Pour la foire. Donc pour aussi mettre en valeur ce qui va se passer le soir. Et puis le soir, donc on est associé de plusieurs années avec l'association de jazz au village. Et donc tous les ans, on a un concert prévu sur Saint-Thierry. Et au lieu de le faire en salle, on a décidé de le faire en extérieur, gratuit, faire par la municipalité. La particularité aussi, c'est que ce concert de jazz sera aussi l'occasion de ne pas être uniquement de la musique, mais il y aura aussi des reprises du répertoire français traditionnel avec des chansons.
2: Et puis c'est l'occasion de venir danser aussi, s'amuser et profiter de pleinement vraiment de toute cette belle journée.
3: Voilà, tout à fait. On a voulu associer, en plus, il n'y aura pas de restauration particulière sur place, mais on a voulu associer nos restaurants. Voilà. L'idée, c'est aussi que les restaurateurs autour de la cité médiévale bénéficient de ces animations. C'est un petit coup de pouce pour eux aussi qu'on a voulu faire.
2: J'ai quand même une dernière question, monsieur le maire. On sait que vous êtes viscéralement attaché à votre commune. Comment vous décririez-vous, avec vos mots à vous, ce cœur de ville de Saint-Thierry, cette cité médiévale? Vous en parleriez en quels termes?
3: Moi, je pense que c'est un petit bijou qui a été rénové, qui a été amélioré et qui n'est pas encore assez connu. Et donc l'idée, c'est que la notoriété de cette cité, la notoriété de ce quartier historique augmente, et donc je pense qu'il faut faire des événements. Entre parenthèses, vous nous rendez service en mettant toujours en avant ce qu'on fait, et Kaolin contribue notamment à mettre en avant cette cité médiévale, d'autant plus que la station est au cœur de la cité médiévale et a une vue magnifique. Mais Kaolin joue le jeu, mais c'est aussi d'avoir d'autres vecteurs médiatiques. Par exemple, je suis toujours surpris que des gens de Périgueux, de Brive ou de Limoges ne connaissent pas du tout cet endroit. Et c'est ça que l'on veut essayer de chercher. C'est d'abord de capter, je crois, une clientèle de proximité. Là.
2: Déjà, valoriser effectivement le patrimoine auprès de nos locaux et puis effectivement l'élargir à tous les curieux qui voudront bien venir découvrir cet événement. Donc on le rappelle, le vendredi 14 août, ça va être un petit peu sur toute la journée. Ça commencera, vous l'avez dit, avec la foire traditionnelle de Saint-Thierry, mais qui prend une autre tournure l'été avec évidemment les touristes qui sont présents, cette déambulation musicale et puis toutes les animations qui mettront en valeur
3: les animations. Ensuite, c'est à partir de 18h, hein, et le concert à partir de 20h. On fait une semi-nocturne en fait, 18-23h. Comme ça, cela peut aussi permettre aux gens d'aller manger tranquillement au restaurant et de se restaurer et de boire un coup.
2: On va conclure en disant longue vie à cette soirée de la cité médiévale.
3: Voilà, on va essayer. Merci beaucoup.
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2: On commence par un drame sur les routes de Haute-Vienne. Un accident mortel s'est produit dans la nuit de dimanche à lundi à Saint-Martin-du-Sac près de Saint-Junien. Les circonstances précises de cette collision restent à déterminer. Les secours sont intervenus sur place mais une personne a perdu la vie. Les deux autres passagers ont été transportés à l'hôpital. Une enquête est en cours pour comprendre les circonstances exactes de l'accident. Autre accident mortel, cette fois à Champagnac-la-Rivière, cette semaine après le choc frontal qui avait coûté la vie à un automobiliste de 77 ans. Dans la nuit du 21 juin, la gendarmerie lance un appel à témoins. L'accident s'était produit sur la RD 699 entre deux véhicules. Les enquêteurs cherchent notamment des personnes qui auraient circulé sur cette route au moment des faits et qui pourraient apporter des éléments utiles à l'enquête. Si vous avez donc été témoin ou disposez d'informations, vous pouvez vous rapprocher de la gendarmerie. On change de sujet avec un dossier qui concerne directement l'avenir du traitement des déchets à Limoges. L'enquête publique sur le projet de nouvelle unité de valorisation énergétique a débuté hier et elle se poursuit jusqu'au 11 septembre. Le projet porté par Limoges Métropole, Evolis 23 et le CIDED Haute-Vienne doit remplacer l'actuelle centrale énergie déchets. Les habitants peuvent consulter le dossier et donner leur avis. Une réunion publique est prévue le jeudi 27 août à 17h à l'Aquapolis Salle Mondonan. Le projet représente à lui seul un investissement d'environ 147 millions d'euros hors taxes. Les travaux doivent démarrer en 2027 pour une mise en service prévue en 2029. Et si vous aimez dessiner, il vous reste quelques jours pour imaginer le Périgord Limousin du futur. Le parc naturel régional organise un concours d'illustration sur le thème Le Périgord Limousin en 2050. Il faut imaginer comment le territoire pourrait évoluer face au changement climatique. Le concours est ouvert à tous, de 9 à 109 ans, et les créations doivent être déposées avant samedi 15 août. Petite particularité, l'intelligence artificielle n'est pas autorisée. Et si vous cherchez une idée de sortie ce week-end, direction le Moyen-Âge en Haute-Vienne, à Chalut d'abord les 15 et 16 août, la forteresse de Chalut-Chabrol replongera les visiteurs dans les pas de Richard Cœur de Lion. Pour rappel, c'est ici que le roi d'Angleterre avait été mortellement blessé en 1199. Au programme, campement militaire, démonstration de combat, marché artisanal, fauconnerie, banquet médiéval et visite guidée. Les journées se termineront même avec des animations nocturnes à la lumière des flambeaux. Autre rendez-vous à Rillac-Lastour. Toujours les 15 et 16 août, dans les ruines du château de Lastour, petits et grands pourront participer à un concours d'énigmes. Le camp médiéval proposera aussi du tir à l'arc, du lancer de hache, du tir à l'arbalète et différents jeux d'adresse inspirés du Moyen-Âge. Deux idées de sortie pour voyager dans le temps sans quitter la Haute-Vienne. Bon mardi à toutes et à tous.
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2: Ce week-end, le temps d'un voyage à travers les siècles, le village de Mortemart renoue avec son passé médiéval. Pour cette troisième édition, les médiévales promettent 2 jours d'animation avec une programmation riche autour du Moyen-Âge. Eva Sala, membre du conseil d'administration de l'association Mortemart Tourisme en Limousin, nous en parle.
3: Alors, les médiévales de Mortemart, c'est une manifestation donc organisée par l'association Mortemart Tourisme en Limousin au cœur du village médiéval qui est Mortemart, donc le seul village classé plus haut village de France de la Haute-Vienne. Et donc, on a la chance d'avoir un village caractéristique de l'époque médiévale. Et donc, on a eu l'idée, avec d'autres membres de l'association, il y a 4 ans, d'organiser cette manifestation donc qu'on appelle les médiévales de Mortemart et qui, depuis l'an dernier, se déroule sur 1 jour et demi.
2: Une programmation riche avec de nombreuses animations vous attendent.
3: La manifestation commence samedi à 14h, donc de 14h à 19h et le dimanche de 10h à 18h en continu. Et en fait, sur ce jour et demi, on a 7 compagnies, associations qui vont en fait proposer des spectacles de danse, de rue, de combat, de théâtre, de chant, d'initiation aux danses médiévales. Donc en fait, en continu. Donc, et il y a la compagnie d'Alix de Saint-Junien qui sert aussi de crieur pour annoncer en fait à chaque fois qu'il y a un spectacle qui arrive. Mais de toute façon, pardon, à la buvette, il y aura une programmation exacte. Donc les gens, s'ils veulent savoir ce qui va se passer au moment où ils arrivent, ce sera marqué à la buvette.
2: Les personnes venant au médiéval de Mortemart sont invitées à se déguiser.
3: C'est ça un peu qui fait le charme, effectivement, parce que donc en dehors des animations et du banquet, il y a quand même plus de 50 exposants d'artisanat et de bouche qui sont présents. On a un camp médiéval qui est présent aussi. Dans les animations, pardon, il y a aussi des spectacles équestres. Les exposants, on leur demande de faire un effort, de décorer au mieux leur stand et eux-mêmes, s'ils veulent, alors ce n'est pas une obligation, hein, mais s'ils veulent jouer le jeu, évidemment, on incite les exposants à jouer le jeu, donc il en va de même avec le public. Si les visiteurs ont envie d'arriver habillés en tenue médiévale, ce n'est que du bonheur. Nous-mêmes, l'association, on essaye de jouer le jeu. Bon, il y a des gens qui sont anti-déguisement, mais globalement, on joue le jeu du début jusqu'à la fin.
2: Ces médiévales permettent aussi de faire découvrir Mortemart, l'un des plus beaux villages de France.
3: Oui, tout à fait. C'est une manière c'est aussi une manière de découvrir le patrimoine architectural de Mortemart, qui effectivement est un tout petit village, peut-être même un des plus petits villages de la Haute-Vienne, mais qui, sur une toute petite superficie, en fait, a énormément de maisons de caractère, des maisons qui sont aux monuments historiques. Et effectivement, bon, il y a le château aussi des ducs de Mortemart. Donc effectivement, c'est comme tout est centralisé. Centralisé au cœur du bourg, ça permet à la fois de faire du tourisme en découvrant le patrimoine et en même temps l'aspect festif avec cette animation, avec cette manifestation là que l'on propose donc depuis 4 ans.
2: Une manifestation ouverte à tous et pour tous.
3: Je pense que c'est vraiment une manifestation tout public. Nous, c'est gratuit, hein, l'accès est gratuit totalement. Alors peut-être qu'il y a des stands qui, par exemple, je me souviens, ils sont là cette année, une dame qui fait du maquillage, donc là, qui demande peut-être une participation pour le maquillage, mais il y en a très peu. Et puis oui, c'est bon enfant parce qu'en fait, ça bouge de partout. Il y a des spectacles, donc par exemple, de combat d'épée, c'est assez impressionnant, mais du coup, ça amuse beaucoup tout le monde. Il y a le camp médiéval, évidemment, où il y a plein de petits ateliers de démonstration. Donc oui, c'est vraiment tout public. C'est ça qui est joli dans cette manifestation, c'est que c'est ouvert à tout le monde, en fait. Il y a des endroits où on peut s'asseoir, se poser si on est fatigué, voilà. On essaye de mettre des tables et des bancs un peu partout. Donc oui, c'est clairement une manifestation tout public, ouais.
2: Les troisièmes médiévales de Mortemart, c'est les 25 et 26 juillet, au cœur de l'un des plus beaux villages de France, Mortemart. Les animations se déroulent en continu tout au long du week-end, avec un banquet médiéval le samedi soir sur réservation. Attention, il est déjà complet et une liste d'attente a été créée. Et toutes les informations pratiques sont à retrouver auprès des organisateurs et sur les réseaux sociaux des médiévales de Mortemart. Henri Feuillade, RMJ, pour le Graal.
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4: Henri Feuillade.
5: On commence par un drame sur les routes de Haute-Vienne. Un accident mortel s'est produit dans la nuit de dimanche à lundi à Saint-Martin-du-Sac près de Saint-Junien. Les circonstances précises de cette collision restent à déterminer. Les secours sont intervenus sur place mais une personne a perdu la vie. Les deux autres passagers ont été transportés à l'hôpital. Une enquête est en cours pour comprendre les circonstances exactes de l'accident. Autre accident mortel, cette fois à Champagnac-la-Rivière. Cette semaine après le choc frontal qui avait coûté la vie à un automobiliste de 77 ans, dans la nuit du 21 juin, la gendarmerie lance un appel à témoins. L'accident s'était produit sur la RD 699 entre deux véhicules. Les enquêteurs cherchent notamment des personnes qui auraient circulé sur cette route au moment des faits et qui pourraient apporter des éléments utiles à l'enquête. Si vous avez donc été témoin ou disposé d'informations, vous pouvez vous rapprocher de la gendarmerie. On change de sujet avec un dossier qui concerne directement l'avenir du traitement des déchets à Limoges. L'enquête publique sur le projet de nouvelle unité de valorisation énergétique a débuté hier et elle se poursuit jusqu'au 11 septembre. Le projet, porté par Limoges Métropole, Evolis 23 et le CIDED Haute-Vienne, doit remplacer l'actuelle centrale énergie déchets. Les habitants peuvent consulter le dossier et donner leur avis. Une réunion publique est prévue le jeudi 27 août à 17h à l'Aquapolis Salle Mondonan. Le projet représente à lui seul un investissement d'environ 147 millions d'euros hors taxes. Les travaux doivent démarrer en 2027 pour une mise en service prévue en 2029. Et si vous

0: Si vous aimez dessiner, il vous reste quelques jours pour imaginer le Périgord Limousin du futur. Le Parc Naturel Régional organise un concours d'illustration sur le thème Le Périgord Limousin en 2050. Il faut imaginer comment le territoire pourrait évoluer face au changement climatique. Le concours est ouvert à tous, de 9 à 109 ans, et les créations doivent être déposées avant samedi 15 août. Petite particularité, l'intelligence artificielle n'est pas autorisée. Et si vous cherchez une idée de sortie ce week-end, direction le Moyen-Âge en Haute-Vienne, à Chalut d'abord, les 15 et 16 août, la forteresse de Chalut replongera les visiteurs dans les pas de Richard Cœur de Lion. Pour rappel, c'est ici que le roi d'Angleterre avait été mortellement blessé en 1199. Au programme, campement militaire, démonstration de combat, marché artisanal, fauconnerie, banquet médiéval et visite guidée. Les journées se termineront même avec des animations nocturnes à la lumière des flambeaux. Autre rendez-vous à Rillac-Lastour, toujours les 15 et 16 août. Dans les ruines du château de Lastour, petits et grands pourront participer à un concours d'énigmes. Le camp médiéval proposera aussi du tir à l'arc, du lancer de hache, du tir à l'arbalète et différents jeux d'adresse inspirés du Moyen-Âge. Deux idées de sortie pour voyager dans le temps sans quitter la Haute-Vienne. Bon mardi à toutes et à tous.
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2: Dans votre agenda local près de chez vous, n'oubliez pas, au Salle La Vauguyon, Bella Saison et Art et Terroir jusqu'au 31 août, exposition que vous pouvez découvrir de 15h à 18h30 tous les jours. Une exposition d'art avec boutique éphémère, rendez-vous dans une église du 12e siècle. L'exposition d'art également à Chalut jusqu'au 31 août, artisanat d'art, peinture, sculpture, deux sites vous accueillent, la galerie 7 rue Salardine et la galerie 2 avenue du 19 mars 1962, du mardi au samedi de 10h à midi. Et de 14h à 18h le dimanche de 10h à midi, l'entrée est libre. À ne pas manquer également, toujours à Chalut jusqu'au 31 août, une exposition d'objets insolites. Cela se passe à l'éco-musée. L'entrée est gratuite du mardi au dimanche de 15h30 à 18h30. Sur la communauté de communes Ouest Limousin, la traditionnelle boutique estivale d'artisanat d'art, création unique d'artisans du Limousin, vous accueille jusqu'au 31 août de 9h30 à 12h30 et de 14h à 18h à l'office de tourisme Ouest Limousin à Saint-Laurent-sur-Gorre. Et n'oubliez pas, jusqu'au 27 août, à Rochoir, église de Biennac, l'association Tout en Art vous propose exposition vente d'artisanat d'art. Et la banda La Châtelaine de Rochoir a célébré ses 40 ans. Un parcours photographique au cœur de la cité vous attend jusqu'en novembre. Et puis marché de producteurs de la communauté de communes Ouest Limousin. Rendez-vous ce jeudi à Maisonnée-Saint-Ardoire avec un concert gratuit dès 18h.
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2: Des rendez-vous également avec le Festival de Confolan, place Henri Coursager, Théâtre des Rivières, à partir de ce lundi jusqu'au 16 août. Tous les renseignements sur festivaldeconfolan.com. Ce mercredi, séjour d'Eclipse et à Cussac, place de la mairie, séjour de marché gourmand et artisanal à partir de 18h. Mais vous pourrez découvrir l'éclipse solaire. Prévoyez des lunettes certifiées pour observer l'éclipse en toute sécurité. Soirée festive en compagnie du chanteur Licky Roses, barbecue des producteurs artisans locaux à Paris. Portez vos couverts surtout. Visite et dégustation de produits de la ferme vous est proposée ce mercredi à Saint-Brice-sur-Vienne à la ferme de la Pensée Sauvage de 10h à midi. En Ouest Limousin, c'est un bal des pompiers à Saint-Mathieu qui vous est proposé au stade Jean-Paul Delage ce vendredi à partir de 18h30 animé par Chris le DJ, buvette restauration, jeux pour enfants, ambiance garantie.
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2: Un cinéma en plein air vous est proposé ce vendredi du côté de Rochechouart dans les allées du château à 21h. Tout cela est gratuit, vous verrez le film en fanfare. Marché festif du côté de Rochechouart, place du château ce samedi à partir de 18h. Marché des producteurs et artisans, animation musicale. À Champagnac-la-Rivière, c'est la fête du 15 août dès 16h. Jeux géants et autres amusements pour tous. Le temps est plutôt de notre côté, nous avons décidé de changer le menu. Frites et grillades vous est proposé, crêpes et gaufres. Et le feu d'artifice maintenu. Réservation possible 07 63 30 47 84. Et puis des rendez-vous près de chez vous, du côté de Flabignac au lac de Saint-Fortuda, une randonnée pédestre à 9h, randonnée cyclo à 14h, retraite au flambeau et feu d'artifice et grand bal en soirée. Faites la fête du 15 août ce samedi. Et la piscine de Chalut fait nocturne ce vendredi 14 août jusqu'à 20h45. Et puis restons à Chalut, plus précisément au château de Chalut-Chabrol. Fête médiévale ce samedi 15 et ce dimanche 16, samedi de 10h à 19h. Et ce dimanche de 10h à 19h, différentes animations tout au long du week-end vous seront proposées. Et vous pouvez réserver dès à présent en pré-réservation sur les réseaux sociaux des associations organisatrices. En compagnie d'Alix également, le château de Chalut-Chabrol et Limousin Nouveau Horizon vous attend. 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
1: Henri Feuillade.
2: On commence par un drame sur les routes de Haute-Vienne. Un accident mortel s'est produit dans la nuit de dimanche à lundi à Saint-Martin-du-Sac près de Saint-Junien. Les circonstances précises de cette collision restent à déterminer. Les secours sont intervenus sur place mais une personne a perdu la vie. Les deux autres passagers ont été transportés à l'hôpital. Une enquête est en cours pour comprendre les circonstances exactes de l'accident. Autre accident mortel, cette fois à Champagnac-la-Rivière. Cette semaine après le choc frontal qui avait coûté la vie à un automobiliste de 77 ans, dans la nuit du 21 juin, la gendarmerie lance un appel à témoins. L'accident s'était produit sur la RD699 entre deux véhicules. Les enquêteurs cherchent notamment des personnes qui auraient circulé sur cette route au moment des faits et qui pourraient apporter des éléments utiles à l'enquête. Si vous avez donc été témoin ou disposé d'informations, vous pouvez vous rapprocher de la gendarmerie. On change de sujet avec un dossier qui concerne directement l'avenir du traitement des déchets à Limoges. L'enquête publique sur le projet de nouvelle unité de valorisation énergétique a débuté hier et elle se poursuit jusqu'au 11 septembre. Le projet, porté par Limoges Métropole, Evolis 23 et le CIDED Haute-Vienne, doit remplacer l'actuelle centrale énergie déchets. Les habitants peuvent consulter le dossier et donner leur avis. Une réunion publique est prévue le jeudi 27 août à 17h à l'Aquapolis Salle Mondonan. Le projet représente à lui seul un investissement d'environ 147 millions d'euros hors taxes. Les travaux doivent démarrer en 2027 pour une mise en service prévue en 2029. Et si vous aimez dessiner, il vous reste quelques jours pour imaginer le Périgord Limousin du futur. Le parc naturel régional organise un concours d'illustration sur le thème Le Périgord Limousin en 2050. Il faut imaginer comment le territoire pourrait évoluer face au changement climatique. Le concours est ouvert à tous, de 9 à 109 ans, et les créations doivent être déposées avant samedi 15 août. Petite particularité, l'intelligence artificielle n'est pas autorisée. Et si vous cherchez une idée de sortie ce week-end, direction le Moyen-Âge en Haute-Vienne, à Chalut d'abord les 15 et 16 août, la forteresse de Chalut-Chabrol replongera les visiteurs dans les pas de Richard Cœur de Lion. Pour rappel, c'est ici que le roi d'Angleterre avait été mortellement blessé en 1199. Au programme, campement militaire, démonstration de combat, marché artisanal, fauconnerie, banquet médiéval et visite guidée. Les journées se termineront même avec des animations nocturnes à la lumière des flambeaux. Autre rendez-vous à Rillac-Lastour, toujours les 15 et 16 août. Dans les ruines du château de Lastour, petits et grands pourront participer à un concours d'énigmes. Le camp médiéval proposera aussi du tir à l'arc, du lancer de hache, du tir à l'arbalète et différents jeux d'adresse inspirés du Moyen-Âge. Deux idées de sortie pour voyager dans le temps sans quitter la Haute-Vienne. Bon mardi à toutes et à tous.
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2: Aujourd'hui sur Kaolin, direction le Fracartothèque de Limoges pour découvrir l'exposition « Sans contrefaçon, anatomie d'un vêtement » qui nous prouve qu'un simple tissu peut parler d'identité, de mémoire, de société et parfois même de politique. Et pour nous en parler, on retrouve une nouvelle fois Catherine Texier, directrice du Fracartothèque Nouvelle-Aquitaine. Catherine Texier, merci de nous guider à travers cette exposition qui nous invite donc à regarder les vêtements autrement, finalement, comme des œuvres d'art. D'ailleurs, pourquoi avoir choisi le vêtement comme fil conducteur de cette grande exposition ?
3: Alors, c'est un sujet qui est venu tout naturellement, puisque le bâtiment a vraiment une force, je dirais, historique. Son histoire nous parle. Il a d'abord été construit pour être une imprimerie. Il est resté très peu de temps une imprimerie. Et il est devenu très vite un magasin de tissus et de confection de vêtements. Au sous-sol, on travaillait pendant de très nombreuses années des couturières. Et c'est sa vie la plus longue, une vie commercial, commerce du vêtement, commerce du tissu, puisque l'enseigne Bouchara se trouvait au premier étage et le bâtiment a fini sa vie avec l'enseigne Rodif. Donc cette mémoire-là, j'ai souhaité à un moment donné la reconvoquer, puisque j'ai été frappée au moment de l'ouverture par le nombre de visiteurs qui se souvenaient d'être venus acheter des vêtements ici, qui se souvenaient de ce lieu, qui les avait marqués par son architecture. Donc on a voulu renouer avec ce passé-là, mais en l'actualisant bien évidemment avec les œuvres des artistes d'aujourd'hui. Et donc le vêtement est devenu le point de départ pour cette raison et aussi parce qu'on souhaite développer dans ce lieu qu'on souhaite convivial des sujets qu'on partage tous, qui font partie de nos vies. Le vêtement, c'est un sujet qui est partagé au moins dans tout le monde occidental et qui est un sujet que tout le monde connaît. Peut-être que plus tard, on parlera par exemple de nourriture, qui est aussi un sujet que tout le monde connaît. Le récit familier est quelque chose qui va nous guider.
2: C'est vrai que le vêtement, c'est universel. Alors, on l'a bien compris, cette thématique, elle fait écho à l'histoire donc, du bâtiment, qui était autrefois un magasin de tissus et de vêtements. Qu'est-ce qui surprend le plus les visiteurs lorsqu'ils découvrent cette exposition ? Par exemple, cette pièce où nous sommes en ce moment, qu'est-ce que c'est ?
3: Alors là, nous sommes dans la salle musée, qui est la seule pièce avec une atmosphère strictement contrôlée pour accueillir justement des œuvres précieuses. Et nous sommes devant la pièce de Nili Alter, qui s'appelle Ambassadresse, et qui est la pièce qui va, quand je la rencontre, déterminer, cristalliser ce projet d'exposition. Donc vous êtes dans un dispositif, puisque l'œuvre comprend non seulement une robe de soirée Lanvin Art Déco, et puis une vidéo, des photographies et des dessins. Et c'est l'ensemble de tous ces objets-là, robes, dessins, photographies, vidéos, qui constituent la pièce de Nili Alter, qui est une pièce tout à fait exceptionnelle.
2: Donc une robe à découvrir au Frac Artothèque de Limoges en ce moment. Et on retrouve aussi dans cette exposition d'autres artistes internationaux, aussi bien des artistes contemporains plus jeunes, plus âgés, de tout profil. Comment les œuvres dialoguent-elles entre elles ?
3: Quand on rentre dans l'exposition, ce qu'on voit en premier sont les grandes toiles tendues de Raphaël Barontini. Ce sont des toiles qui étaient présentées au Panthéon, il n'y a pas si longtemps, et qui sont maintenant au Frac Artothèque à Limoges. Et sur ces tissus tendus, qui sont des assemblages de tissus, puisqu'on a à la fois du tie and dye sur coton, on a du velours, on a de l'impression numérique sur voile, on a des tissus dorés. Enfin, c'est des très grandes peintures qui sont faites de patchwork d'assemblage, mais qui sont aussi des grandes peintures. Et on va retrouver sur ces grandes toiles les grandes figures qui ont contribué à l'abolition de l'esclavage, à la libération notamment des peuples caribéens et notamment d'Haïti. Et on retrouve notamment en majesté Toussaint Louverture, qui est une des grandes figures historiques. Et ce sont des pièces qui sont aussi extrêmement impressionnantes. Vous avez à l'étage les costumes avec notamment la cape d'Eurydice, qui fait référence au film très connu Orfeo Negro, qui est un film qui va beaucoup marquer l'histoire du XXe siècle.
2: Carla Adra propose non seulement des vêtements sur mannequin, mais également une vidéo, et on l'entend en arrière-fond. Est-ce que vous pouvez nous expliquer ce qu'elle dit dans cette vidéo ?
3: En réalité, la vidéo nous donne la clé de ce qu'on a sous les yeux. C'est-à-dire on rentre dans une galerie où on a une dizaine de mannequins qui ont des têtes un peu bizarres. Et sur ces mannequins se trouvent des capes. Le titre de l'œuvre, c'est cape mentale au pluriel. Et donc, vous avez des vêtements en velours qui sont sur ces mannequins, qui sont de couleurs chatoyantes, très différentes. Et quand on regarde la vidéo qui est au fond de cette galerie, on voit l'artiste qui est en train de dialoguer avec des personnes. Il se trouve que c'est une vidéo qui a été tournée dans un IME et elle vient nous dire les entretiens qu'a mené Carla Adra, donc l'artiste, avec les personnes qui sont dans cette IME, qui sont en face d'elle. Donc nous, on est à la place de la personne et on voit que les personnes portent les capes qu'on a sous les yeux.
2: Des vêtements qui racontent des histoires, voilà une garde-robe qu'on ne risque pas d'oublier. Rendez-vous donc au Frac Artothèque de Limoges cet été pour découvrir l'exposition Sans contrefaçon, anatomie d'un vêtement. Pour Kaolin, Yasmine Kichou.
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1: Nouveauté musicale Nouvelle-Aquitaine, Bricky et 3G, Lucci and Floki pour le titre Subutex featuring Scott South, Fakhri Jenkins. Voilà bientôt 10 ans que le laboratoire bordelais des beatmakers Bricky et 3G fabrique avec une tribu d'amis, Baby Solo 33, H Jeune Crack, La Fève, des sons qui s'écoutent très au-delà des frontières hexagonales, en priorité via la plateforme SoundCloud. De ces titres passés au laïcomètre de la plateforme, sortent ensuite des supports physiques multiples, comme par exemple en 2025, une compilation Unrelease Volume 3, dont votre radio a extrait Subutex, coécrit avec Lucci and Floki, avec pour autres invités Scott South et Fakhri Jenkins. Bricky and 3G nous livre ici une petite perle hip-hop concernée, inspirée par une actualité sociale pas toujours bienveillante pour les marges, choisie ou subi, unissant toutes les influences du duo, jazz, soul, reggae, afrobeat, en passant par toutes les nuances des musiques actuelles. Outre Subutex, on peut aussi écouter de loin en loin d'autres coopérations créatives du duo, comme Pyro, produit en 2022 avec H Jeune Crack et Abel 31, ou Hustle Mode avec ST.

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4: Henri Feuillade.
5: On commence par un drame sur les routes de Haute-Vienne. Un accident mortel s'est produit dans la nuit de dimanche à lundi à Saint-Martin-du-Sac près de Saint-Junien. Les circonstances précises de cette collision restent à déterminer. Les secours sont intervenus sur place mais une personne a perdu la vie. Les deux autres passagers ont été transportés à l'hôpital. Une enquête est en cours pour comprendre les circonstances exactes de l'accident. Autre accident mortel, cette fois à Champagnac-la-Rivière. Cette semaine après le choc frontal qui avait coûté la vie à un automobiliste de 77 ans, dans la nuit du 21 juin, la gendarmerie lance un appel à témoins. L'accident s'était produit sur la RD 699 entre deux véhicules. Les enquêteurs cherchent notamment des personnes qui auraient circulé sur cette route au moment des faits et qui pourraient apporter des éléments utiles à l'enquête. Si vous avez donc été témoin ou disposé d'informations, vous pouvez vous rapprocher de la gendarmerie. On change de sujet avec un dossier qui concerne directement l'avenir du traitement des déchets à Limoges. L'enquête publique sur le projet de nouvelle unité de valorisation énergétique a débuté hier et elle se poursuit jusqu'au 11 septembre. Le projet porté par Limoges Métropole, Evolis 23 et le CIDED Haute-Vienne doit remplacer l'actuelle centrale énergie déchets. Les habitants peuvent consulter le dossier et donner leur avis. Une réunion publique est prévue le jeudi 27 août à 17h à l'Aquapolis Salle Mondonan. Le projet représente à lui seul un investissement d'environ 147 millions d'euros hors taxes. Les travaux doivent démarrer en 2027 pour une mise en service prévue en 2029. Et si vous aimez dessiner, il vous reste quelques jours pour imaginer le Périgord Limousin du futur. Le parc naturel régional organise un concours d'illustration sur le thème Le Périgord Limousin en 2050. Il faut imaginer comment le territoire pourrait évoluer face au changement climatique. Le concours est ouvert à tous, de 9 à 109 ans, et les créations doivent être déposées avant samedi 15 août. Petite particularité, l'intelligence artificielle n'est pas autorisée. Et si vous cherchez une idée de sortie ce week-end, direction le Moyen-Âge en Haute-Vienne, à Chalut d'abord, les 15 et 16 août, la forteresse de Chalut-Chabrol replongera les visiteurs dans les pas de Richard Cœur de Lion. Pour rappel, c'est ici que le roi d'Angleterre avait été mortellement blessé en 1199. Au programme, campement militaire, démonstration de combat, marché artisanal, fauconnerie, banquet médiéval et visite guidée.

0: journées se termineront même avec des animations nocturnes à la lumière des flambeaux. Autre rendez-vous à Rillac-Lastour, toujours les 15 et 16 août. Dans les ruines du château de Lastour, petits et grands pourront participer à un concours d'énigmes. Le camp médiéval proposera aussi du tir à l'arc, du lancer de hache, du tir à l'arbalète et différents jeux d'adresse inspirés du Moyen-Âge. Deux idées de sortie pour voyager dans le temps sans quitter la Haute-Vienne. Bon mardi à toutes et à tous.
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5: Comme chaque fois, si vous le pouvez, hein, pensez à aérer vos fenêtres avant d'aller vous coucher. Bonsoir, bienvenue à l'écoute de Kaolin. C'est encore chaud hein, ce soir et cette nuit. Pour demain, mercredi, nous serons le 12 août. Journée encore chaude et ensoleillée avant un retour possible ce week-end de pluie et d'orage. En attendant, les valeurs demain matin, mercredi, seront lourdes. 27 à 29 degrés, l'après-midi ne dénaturera pas, 34 à 37 degrés, le mercure continue de prendre sa grimpette, hydratez-vous bien hein. Et surtout prenez soin de vous car jeudi et vendredi c'est très chaud, jusqu'à 44 degrés annoncé par Météo France, tout cela reste à confirmer, nous y revenons dès demain à 6h, belle soirée, belle nuit.
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9: Kaolin, la radio va aujourd'hui se tourner vers la commune du Chalard où dans moins de 15 jours va avoir lieu une belle fête, les 1000 histoires du Chalard. Et j'ai le plaisir d'être en compagnie de Jean-Claude Lassens qui est le président de l'association de sauvegarde du site Chalard Pérolier. Bonjour monsieur Lassens, comment allez-vous ?
10: Écoutez, ça va. Bonjour à vous et bonjour à tous vos auditrices et à vos auditeurs.
9: Alors je suis ravi de vous recevoir et ma première question va être vraiment très simple. Comment va se dérouler cette grande journée qui est placée pour le coup sous le signe des festivités ?
10: Eh bien d'abord je tiens à vous souligner que c'est la quatrième édition de nos fêtes et de notre association. Les trois premières sont très bien passées puisqu'on a eu une très bonne fréquentation et on espère que celle-ci sera aussi bonne que les autres.
9: Il n'y a aucune raison. Ah, j'ai une autre question quand même qui est toute bête, mais oui. Pourquoi ce titre des 1000 histoires du Chalard ?
10: Eh bien, parce que, en fait, on se prépare dans quelques décennies à fêter le millénaire du site historique. Donc, on propose chaque année un rendez-vous mêlant histoire, patrimoine et gastronomie.
9: Alors, on va rappeler aussi quelque chose de très très important et qui est basique pour mieux comprendre l'objet de cette journée. C'est quel est le but de votre association ?
10: Eh bien, notre association, c'est pour l'intérêt de notre Chalard. Je dis notre Chalard parce que tous les habitants du Chalard sont très amoureux de leur commune et essayent de le faire partager au maximum de gens. C'est un patrimoine historique qui est très spectaculaire et qui est apprécié par la foule. Alors, notre association a pour vocation de participer à l'embellissement et à la préservation du site, principalement pour l'église romane et pour le cimetière aux moines qui est magnifique et qui est une curiosité régionale.
9: De toute façon, la ville du Chalard, pour ceux qui ne la connaîtraient pas, elle vaut le détour.
10: On
9: fait partie de ces petites communes comme ça, où quand on passe, elles ne laissent pas insensibles.
10: Elles ont du charme.
9: Elles ont du charme, elles ont du caractère, j'ai envie de dire. Je vais aussi vous poser une question très basique, mais où va se dérouler cette journée ?
10: Eh bien, cette journée, contrairement aux trois précédentes, va se dérouler près de la salle des fêtes, dans la partie nord du Chalard. On va abandonner, pas tout à fait, le site touristique pour essayer de faire participer l'ensemble du bourg. Et on attaque la deuxième partie du bourg, la partie haute, qui est près de la salle des fêtes. Tout ça va se dérouler, le rendez-vous et la manifestation dans la salle des fêtes.
9: On va justement maintenant parler un peu plus en détail du programme de ce samedi 15 août. Est-ce que vous pouvez nous en parler un peu plus et nous expliquer ce qui va se passer pendant cet événement ?
10: Oui, mais écoutez, d'abord, ça va commencer à 17h30 par une balade dans le haut du bourg, comme on l'appelle, parce que vous savez que le Chalard est partagé par la départementale.
9: Absolument.
10: Et dans le haut du bourg, on va déambuler. On propose une balade comptée de 1000 histoires du Chalard qui va nous faire voyager dans les années 50 et 60. Ensuite, nous proposons un moment de convivialité avec des grands jeux qui sont mis à disposition. On met en place également une petite exposition hommage au Chalard. Bien sûr, il y aura la traditionnelle buvette pour prendre l'apéritif.
9: En ces temps de chaleur, c'est important.
10: C'est sûr. Et s'en suivra un repas champêtre. Pendant le repas, nous aurons le plaisir d'évoquer quelques souvenirs avec Michel Morand.
2: Oui.
10: Un enfant du village.
2: Oui, un local de l'étape.
10: Un local de l'étape qui a encore de la famille à Saint-Thierry d'ailleurs.
2: Absolument.
10: Et qui a d'ailleurs été maire de Périgueux. Maire de Périgueux. Il va nous raconter ses souvenirs d'enfance qui sont pleins de piquants.
2: Et puis qui referont vivre aussi un peu cette belle époque de la ville du Chalard. On va se replonger un peu dans l'époque.
10: C'est ça, ouais. C'est ça.
2: Alors j'ai une autre question quand même. Dans le détail, est-ce que vous pourriez nous parler un petit peu de cette balade comptée ?
10: Bien sûr, c'est une balade qu'on propose en collaboration avec une association de conteurs, les passeurs d'histoire de Limoges. On va évoquer les années d'après-guerre. Il faut imaginer deux enfants qui s'endorment au pied d'un arbre, un après-midi d'été, et qui vont faire un rêve éveillé. Un personnage bien connu des Perruyers va venir... Dans leur rêverie, il s'agit d'Anna Desbordes. Je pense que Perruyer est le nom donné aux habitants du Chalard. Anna Desbordes, qui était une célèbre guérisseuse, va les emmener dans les rues du village à la rencontre des personnages de cette époque. Lavandière, garde champêtre, aubergiste, un couple de postiers. Ils vont échanger avec les enfants sur leur métier. Et en plus, ils vont raconter des contes du Limousin. On va donc avoir une dizaine de personnes qui vont intervenir tout au long de cette balade en habit d'époque. Et j'en profite pour remercier tous les bénévoles qui s'impliquent pour faire en sorte que ce soit un vrai succès.
2: Oui, parce qu'il faut quand même préciser une chose, c'est vrai qu'aujourd'hui, sans bénévoles dans une association, ça devient parfois très difficile d'organiser des événements. Donc vous avez bien raison de,
10: c'est une vérité absolue, oui.
2: De saluer ce qu'on appelle ces petites mains, mais dans le sens très noble du terme.
10: C'est ça, c'est ça.
2: Alors si j'ai bien compris, il y aura aussi, et ça va être intéressant pour ceux qui ne les connaissent pas, il y aura des jeux traditionnels.
10: Oui, parce que la municipalité de Saint-Thierry, avec lequel on a les meilleures relations, a l'amabilité et la gentillesse de nous prêter des jeux d'époque, c'est-à-dire des années 60, qu'ils ont en stock et qui vont nous emmener à la salle des fêtes. Et on va faire participer nos participants à ces jeux-là.
2: Alors, je suis en train de voir la liste. On va pas détailler comme ça, ce sera une vraie surprise pour ceux qui viendront. Mais il y aura le passe-trap, il y aura la grenouille qu'on appelle l'ancêtre du flipper, le jeu du lancer d'anneau, le remonte-boule, le chat-boule. Donc, c'est quand même tous ces anciens jeux que vous allez pouvoir proposer aux participants. Et ça va être, je pense, une belle surprise.
10: Et on pourra prendre l'apéritif et jouer en même temps.
2: C'est quand même plus sympa. Je crois qu'on va aussi rappeler que pendant cette journée, vous organisez une exposition qui est à découvrir.
10: Oui, une exposition hommage au Chalard. C'est une petite exposition, bien sûr parce qu'elle est éphémère. On va évoquer des personnages qui ont marqué le village du Chalard, et notamment la guérisseuse.
2: Oui.
10: Et aussi le docteur Boutard.
2: Oui, bien connu de la cité arédienne et on a même...
10: Et d'abord du Chalard.
2: D'abord du Chalard.
10: Parce qu'il a été maire du Chalard.
2: Et aujourd'hui, évidemment, on rappelle notamment que son nom a été donné à l'hôpital que nous avons à Saint-Thierry.
10: Et puis, il est dans la mémoire de beaucoup de gens de Saint-Thierry.
2: Bien sûr.
10: Et moi le premier, d'ailleurs. On va aussi exposer des anciennes cartes postales, des photos de classe et rendre hommage aux professionnels que l'on trouvait dans le village.
2: Ça s'annonce plutôt pas mal, une exposition temporaire effectivement qui sera intéressante. Ça peut être un petit moment de pause dans la journée au milieu des jeux
10: bien
2: ou
10: sûr.
2: Après les balades.
10: Bien
2: ou
10: sûr.
2: En même temps, vous l'avez dit que lorsqu'on pourra boire un verre. On va parler maintenant quand même d'un moment important, c'est le repas champêtre que vous allez servir. Est-ce que vous pouvez nous en dire un peu plus sur ce repas ?
10: Eh bien, ce repas champêtre, on l'a voulu bien généreux, avec au menu, mise en bouche au départ, ensuite suivi d'une pièce de bœuf rôtie, accompagnée d'un succulent gratin de pommes de terre.
2: Oui.
10: Tout ça, c'est fait maison, bien entendu. Ensuite, fromage, et puis on terminera par une note sucrée, c'est-à-dire des petites tartes aux noix arrosées de miel.
2: On va s'arrêter là, parce que vous allez me donner faim.
10: Et accompagné d'une glace.
2: Évidemment, on va quand même donner le prix du repas pour les participants.
10: Bien sûr, le repas, c'est 20 € pour les adultes et 10 € pour les enfants.
2: Et alors ce que vous faites et qui est très bien aussi, c'est que vous allez mettre en place une animation en même temps, une animation qui se fera et vous allez nous en parler un peu avec Michel Morand.
10: Oui, Michel Morand qui, comme je l'ai rappelé tout à l'heure, c'est un enfant du village qui est très attaché au Chalard et qui nous aide beaucoup dans notre démarche. Il va intervenir et il va nous faire partager ses mémoires, son enfance, son parcours politique, notamment comme maire de Périgueux. Mais pas que. Il a aussi écrit beaucoup de romans Et pour certains, l'intrigue se déroule en Haute-Vienne, en Dordogne et à Paris.
2: Oui, c'est l'occasion de faire le lien sur toute notre petite zone. Et
10: moi, j'ai lu ces romans, c'est passionnant. C'est passionnant et c'est très bien écrit. On est très fiers de lui.
2: On va aussi parler quand même de la clôture, une clôture qui se fera tardivement au gré des pas de danse de vos convives, parce que je crois que vous allez pouvoir justement faire danser les gens jusqu'au bout de la nuit.
10: Oui, cette année, on a décidé de mettre l'accent sur la fête. Et donc, c'est pour ça que l'on organise un bal populaire avec les accordéons d'Alain et Nathan. Et Alexis Musette.
2: Des gens qui sont connus hein, du secteur oui. des balles musettes, qu'on annonce régulièrement effectivement dans les festivités qu'on a tout au long de l'année.
10: C'est ça. Le répertoire va faire la part belle aux années 50 jusqu'à nos jours. Donc c'est très varié.
2: Oui, ce sera vraiment varié. Oui. On va quand même rappeler quelque chose qui est important vu qu'on arrive au terme de cette interview. Les fameuses questions pratiques, le où, quand, comment, les éléments pratiques pour nos auditeurs.
10: Alors les éléments pratiques, ça commence la balade à 10h30 et ça continue jusque tard dans la nuit.
2: Voilà, entre les balades, l'exposition, les jeux qui seront proposés, le repas bien évidemment, Michel Moirand qui racontera un peu de belles histoires aussi dans le début de la soirée. Et le bal pour conclure évidemment. C'est une belle journée. Alors par contre, pour la balade et le repas, il faut réserver.
10: Oui.
2: Donc vous avez des numéros à nous transmettre.
10: Oui, il faut réserver pour la balade et le repas au 06 12 52 42 66.
2: Et pour le deuxième, je vais prendre le relais, c'est le 06 32 04 52 29. Bien sûr, si on a été un peu vite, vous appelez au standard de la radio et nous vous transmettrons ces coordonnées. On va vous souhaiter une belle journée. On espère évidemment du beau temps, pas trop de chaleur, mais juste ce qu'il faut et plein de gens pour venir profiter de ce bel événement.
10: Merci, merci de vos souhaits.
2: À très bientôt.
10: Je l'espère.
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5: Bonsoir à toutes, bonsoir à tous. À la une, la canicule qui s'étend et la sécheresse qui s'aggrave. 94% des nappes phréatiques affichent des niveaux en baisse. Après de 24 heures de l'éclipse solaire et alors qu'il devient très difficile de trouver les lunettes de protection, on vous rappelle dans cette édition toutes les précautions pour bien l'observer. Et puis le démarchage téléphonique est mieux encadré depuis aujourd'hui, mais cela ne va pas pour autant supprimer tous les appels commerciaux. On verra pourquoi. 35 départements passeront demain en vigilance orange canicule et c'est une très grande partie du pays qui sera concernée par des fortes chaleurs, à l'exception des Hauts-de-France, du Grand Est et d'une partie des Pyrénées. On attend localement plus de 40 degrés, autour de 38 sur l'Île-de-France. Et le pic de ce nouvel épisode va durer jusqu'en fin de semaine. Conséquence, la sécheresse continue de s'accentuer en France et ce sont les nappes de presque tout le pays qui sont en train de se vider. Une situation quasiment inédite, selon le responsable de l'unité d'eau et référentiel des eaux souterraines au BRGM, le Bureau de Recherche Géologique et Minière, Sylvain Barre.
6: Au niveau national, on a 94% des niveaux des nappes qui sont en baisse, donc la quasi-totalité du territoire, et on a de manière globale à peu près un gros tiers, 37% des points qui sont autour de la normale ou au-dessus, et donc un bon deux tiers des points qui sont sous les normales à cette époque-là de l'année. Globalement, c'est une situation qui est plus difficile que les années précédentes. On n'est pas au niveau de 2022 tout de même, mais on s'en rapproche dangereusement. Donc c'est quand même une année globalement difficile, et donc avec une tendance qui se poursuit, qui est compliquée.
5: Et l'évolution du niveau des nappes d'ici cet automne dépendra énormément d'éventuelles pluies estivales. Et avec la chaleur et le manque de pluie, un afflux massif de méduses est en cours dans la mer du Nord et impacte les stations de pompage de la centrale nucléaire de Gravelines. 3 des 6 réacteurs sont à l'arrêt depuis hier. J-1 avant l'éclipse solaire, c'est l'un des événements de l'année. Il débutera à partir de 19h30 partout en France. Et Météo France prévoit un ciel dégagé quasiment partout. Éclipse avec une différence d'occultation du soleil de 90% à Strasbourg jusqu'à 99,5% à Biarritz. On le rappelle, il faut faire attention car les rayons du soleil peuvent causer de graves dommages pour la vue. Alors que les lunettes de protection deviennent très difficiles à trouver ces derniers jours, certains seront peut-être tentés d'utiliser d'autres méthodes. Mais ce n'est pas du tout une bonne idée, Nicolas Gomez.
7: Oui, vous avez peut-être entendu parler d'une radiographie de pellicules photo pour faire office de filtre solaire. C'est non, ces objets ne protègent absolument pas vos yeux de la lumière du soleil. Vous comptiez retirer vos lunettes quand la lune sera pile devant le soleil ? Là aussi, c'est non. Les lunettes doivent être portées durant toute la durée de l'éclipse. Autre conseil, ne regardez pas le soleil plus de 3 minutes, même avec des lunettes spéciales, et faites des pauses pour soulager vos yeux. Enfin, surveillez les enfants de moins de 3 ans. Il n'est pas conseillé pour eux de regarder l'éclipse même avec des lunettes, car leur cristallin filtre moins efficacement les rayons solaires.
5: Et n'oubliez pas que les lunettes doivent impérativement être certifiées CE. Fini les appels publicitaires à répétition, truffés de voix générées par l'intelligence artificielle. C'est en tout cas ce qu'espèrent bon nombre de Français avec la nouvelle loi pour limiter le démarchage téléphonique entrée en vigueur aujourd'hui. Cette réglementation oblige les entreprises à obtenir au préalable le consentement éclairé du consommateur avant de l'appeler. Mais cela suffira-t-il à faire disparaître tous les appels indésirables ? Pas vraiment, selon Cyril Cormier. C'est le directeur du plaidoyer de l'association de consommateurs Que Choisir Ensemble.
8: Ça protège du démarchage légal. Celui qui est fait par des sociétés qui cherchent à recruter de nouveaux consommateurs. En revanche, cela ne va pas pouvoir empêcher les appels illégaux, les arnaques ou les fraudes depuis des plateformes étrangères. En tout cas, ce sera plus simple pour tout le monde. C'est-à-dire que quand on est appelé par une société dont on n'a jamais entendu parler, le réflexe doit rester le même, c'est-à-dire qu'on raccroche. Et puis, si on sent qu'on est trop dérangé et qu'on a envie, on peut tout à fait rentrer sous forme d'un litige contre cette entreprise, oui, tout simplement.
5: À l'étranger, le bilan s'alourdit en Colombie. Le tremblement de terre d'hier a fait au moins 181 morts et plus de 1300 blessés. Dernier décompte de l'association des maires colombiens qui évoque aussi 165 bâtiments effondrés. Les recherches se poursuivent pour retrouver des survivants dans les décombres. Enfin, au championnat d'Europe de natation, à partir de 18h30, à suivre la finale du 200 mètres d'eau avec Pauline Mailleux, puis celle du 50 mètres papillon avec Maxime Grousset, et la finale du 100 mètres nage libre avec les Françaises Marie Wattel et Beryl Gastadello. Notez aussi ce matin la performance de Nathan Muratori sur le 200 mètres d'eau. Le nageur de 18 ans signe le meilleur temps des séries et bat le record du monde junior. Sa demi-finale sera à suivre vers 19h. Voilà pour cette édition. Bonne fin de journée.
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10: Comme chaque fois, si vous le pouvez, hein, pensez à aérer vos fenêtres avant d'aller vous coucher. Bonsoir, bienvenue à l'écoute de Kaolin. C'est encore chaud hein, ce soir et cette nuit. Pour demain, mercredi, nous serons le 12 août, journée encore chaude et ensoleillée avant un retour possible ce week-end de pluie et d'orage. En attendant, les valeurs demain matin, mercredi, seront lourdes. 27 à 29 degrés, l'après-midi ne dénaturera pas, 34 à 37 degrés, le mercure continue de prendre sa grimpette, hydratez-vous bien hein. Et surtout prenez soin de vous car jeudi et vendredi c'est très chaud, jusqu'à 44 degrés annoncés par Météo France, tout cela reste à confirmer, nous y revenons dès demain à 6h, belle soirée, belle nuit.
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1: Bonjour, ma sélection de télé pour votre soirée du mardi 11 août avec un film d'action sur TF1, Le Transporteur Héritage, désormais interprété par Ed Skrein. Franck Martin est contraint de participer à un braquage de banque et il se retrouve piégé alors que ses ennemis s'en prennent à son propre père. Dans un tout autre genre, Fenêtre sur cour sur France 5, grand classique d'Alfred Hitchcock avec James Stewart et Grace Kelly, bloqué chez lui par une jambe cassée. Un reporter photo enquête sur un possible meurtre dans l'immeuble d'en face. La suite est des championnats d'Europe d'athlétisme sur France 2. À suivre également la série OPJ qui continue sur France 3. Un nouveau numéro de Zone Interdite sur M6. Ophélie Meunier nous emmène au cœur de trois grandes foires organisées en France. Une fête agricole du Loir-et-Cher, la foire internationale de Marseille et enfin la course de caisse à savon à Toulouse. De la musique sur W9 avec les 20 chansons de Michel Sardou préférées des Français. Et puis sur France 4, le magazine Les Trésors des Vignobles Français. Très belle soirée. Bonne soirée télé à tous. 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
2: Bonsoir à tous. À l'approche du milieu de semaine, la canicule continue de s'étendre en France. Demain, 78 départements seront placés en vigilance orange canicule. Seul le nord-est est préservé, du Haut-Rhin jusqu'au Pas-de-Calais. Les températures grimperont au-dessus des 35 degrés, hormis sur une fine bande côtière et en altitude, prévient Météo France. Cette nuit, les températures pourraient rester au-dessus des 25 degrés dans certaines régions. Il fera donc chaud mais surtout beau pour observer l'éclipse demain soir. Le ciel s'annonce dégagé dans la plupart des régions selon Météo France. Le phénomène astral doit débuter vers 19h30. En attendant, c'est encore pour certains la course aux lunettes adaptées. Le ministère de la Santé affirme que le gouvernement a bien anticipé la situation. Ce n'est pas du goût de Marine Tondelier. La chef des écologistes a critiqué cet après-midi l'impréparation du gouvernement face aux nombreuses ruptures de stock. Dans l'actualité également, après le carburant, la hausse des prix du gaz. La commission de régulation de l'énergie annonce une hausse du tarif du gaz à la rentrée. Le prix de référence augmentera de 5,6% au 1er septembre. 6 millions de foyers sont concernés. C'est une nouvelle conséquence du conflit en cours au Moyen-Orient. Après avoir été mobilisé sur tous les fronts ces dernières semaines, l'intersyndicale des sapeurs-pompiers appelle à la grève des soldats du feu le 13 août, jeudi. Les syndicats demandent plus de moyens et de recrutement et réclament aussi que la santé et la sécurité des pompiers deviennent une priorité nationale. À l'international, Bachar al-Assad, condamné à la peine de mort par contumace en Syrie, l'ancien dictateur qui a fui en Russie au moment de sa chute en 2024, a été reconnu coupable de crimes de guerre et crimes contre l'humanité lors de la guerre civile qui a été déclenchée en 2011. Plusieurs anciens responsables militaires ont aussi reçu la même condamnation. Et puis, de nouvelles médailles pour la délégation tricolore en championnat d'Europe de natation. Maxime Grousset a décroché il y a quelques minutes la médaille d'argent sur le 50 mètres papillon, juste avant. C'est Pauline Maillot qui a décroché le bronze sur le 200 mètres d'eau. Très bon début de soirée à tous.
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1: Dans votre rendez-vous série, on retourne dans les années 80. Une nouvelle adaptation d'un roman de Bret Easton Ellis arrive sur Disney+. Vous connaissez sans doute l'écrivain américain pour American Psycho ou encore Les lois de l'attraction. Cette fois, c'est un ouvrage plus récent qui a droit à une adaptation en série, The Shards, sorti il y a 3 ans. L'histoire se déroule dans les années 80 au sein d'un prestigieux lycée privé, lorsque l'arrivée d'un nouvel élève va bouleverser les choses.
2: On était adolescents en 1981 et on vivait peut-être nos derniers instants de jeunesse. C'était le début de notre dernière année de lycée.
3: On va être les rois du bahut.
4: On n'était pas déjà?
5: Le proviseur m'a dit de vous saluer.
6: Tu veux t'asseoir avec nous?
5: Avec plaisir.
7: Il y a vraiment un truc qui tourne pas rond chez lui.
8: T'as toujours tendance à exagérer.
1: La situation prend un tournant dramatique lorsqu'un tueur en série ciblant les adolescents commence à sévir dans la ville. De quoi refroidir les fêtes organisées par cette jeunesse dorée entre drogue et sexe. The Shards est adapté par Ryan Murphy, le prolifique producteur, à qui l'on doit notamment la série American Horror Story, mais aussi Glee. C'est lui qui a écrit les épisodes en collaboration avec Bret Easton Ellis lui-même, le thriller de l'été qui pourrait bien vous rendre accro.
9: Une fille a disparu.
10: Attends, comment ça a disparu?
11: Il se passe quelque chose.
9: Je sais que t'es ma meilleure amie, mais n'empêche que parfois, je serai capable de te tuer.
1: The Shards sur Disney+.
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2: Ce week-end, le temps d'un voyage à travers les siècles, le village de Mortemart renoue avec son passé médiéval. Pour cette troisième édition, les médiévales promettent 2 jours d'animation avec une programmation riche autour du Moyen-Âge. Eva Sala, membre du conseil d'administration de l'association Mortemart Tourisme en Limousin, nous en parle.
3: Alors, les médiévales de Mortemart, c'est une manifestation donc organisée par l'association Mortemart Tourisme en Limousin au cœur du village médiéval qui est Mortemart, donc le seul village classé plus haut village de France de la Haute-Vienne. Et donc, on a la chance d'avoir un village caractéristique de l'époque médiévale. Et donc, on a eu l'idée, avec d'autres membres de l'association, il y a 4 ans, d'organiser cette manifestation donc qu'on appelle les médiévales de Mortemart et qui, depuis l'an dernier, se déroule sur 1 jour et demi.
2: Une programmation riche avec de nombreuses animations vous attendent.
3: La manifestation commence samedi à 14h, donc de 14h à 19h, et le dimanche de 10h à 18h en continu. Et en fait, sur ce jour et demi, on a 7 compagnies, associations qui vont en fait proposer des spectacles de danse, de rue, de combat, de théâtre, de chant, d'initiation aux danses médiévales. Donc en fait, en continu. Donc, et il y a la compagnie d'Alix de Saint-Junien qui sert aussi de crieur pour annoncer en fait à chaque fois qu'il y a un spectacle qui arrive. Mais de toute façon, pardon, à la buvette, il y aura une programmation exacte. Donc les gens, s'ils veulent savoir ce qu'il va se passer au moment où il arrive, ce sera marqué à la buvette.
2: Les personnes venant au médiéval de Mortemart sont invitées à se déguiser.
3: C'est ça un peu qui fait le charme, effectivement, parce que donc en dehors des animations et du banquet, il y a quand même plus de 50 exposants d'artisanat et de bouche qui sont présents. On a un camp médiéval qui est présent aussi. Dans les animations, pardon, il y a aussi des spectacles équestres. Les exposants, on leur demande de faire un effort, de décorer au mieux leur stand et eux-mêmes, s'ils veulent, alors ce n'est pas une obligation, hein, mais s'ils veulent jouer le jeu, évidemment, on incite les exposants à jouer le jeu. Donc, il en va de même avec le public. Si les visiteurs ont envie d'arriver habillés en tenue médiévale, ce n'est que du bonheur. Nous-mêmes, l'association, on essaye de jouer le jeu. Bon, il y a des gens qui sont anti-déguisement, mais globalement, on joue le jeu du début jusqu'à la fin.
2: Ces médiévales permettent aussi de faire découvrir Mortemart, l'un des plus beaux villages de France.
3: Oui, tout à fait. C'est une manière c'est aussi une manière de découvrir le patrimoine architectural de Mortemart, qui effectivement est un tout petit village, peut-être même un des plus petits villages de la Haute-Vienne, mais qui sur une toute petite superficie en fait a énormément de maisons de caractère, des maisons qui sont aux monuments historiques. Et effectivement, bon, il y a le château aussi des ducs de Mortemart. Donc effectivement, c'est comme tout est centralisé au cœur du bourg, ça permet à la fois de faire du tourisme en découvrant le patrimoine et en même temps l'aspect festif avec cette animation, avec cette manifestation là que l'on propose donc depuis 4 ans.
2: Une manifestation ouverte à tous et pour tous.
3: Je pense que c'est vraiment une manifestation tout public. Nous, c'est gratuit, hein, l'accès est gratuit totalement. Alors peut-être qu'il y a des stands qui, par exemple, je me souviens, ils sont là cette année, une dame qui fait du maquillage, donc là, qui demande peut-être une participation pour le maquillage, mais il y en a très peu. Et puis oui, c'est bon enfant parce qu'en fait, ça bouge de partout. Il y a des spectacles, donc par exemple, de combat d'épée, c'est assez impressionnant, mais du coup, ça amuse beaucoup tout le monde. Il y a le camp médiéval évidemment où il y a plein de petits ateliers de démonstration. Donc c'est vraiment tout public. C'est ça qui est joli dans cette manifestation, c'est que c'est ouvert à tout le monde en fait. Il y a des endroits où on peut s'asseoir, se poser si on est fatigué. On essaye de mettre des tables et des bancs un peu partout. Donc c'est clairement une manifestation tout public, ouais.
2: Les troisièmes médiévales de Mortemart, c'est les 25 et 26 juillet, au cœur de l'un des plus beaux villages de France, Mortemart. Les animations se déroulent en continu tout au long du week-end, avec un banquet médiéval le samedi soir sur réservation. Attention, il est déjà complet et une liste d'attente a été créée. Et toutes les informations pratiques sont à retrouver auprès des organisateurs et sur les réseaux sociaux des médiévales de Mortemart. Henri Feuillade, RMJ, pour le Graal.
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1: 100 CO2. Et si on retrouvait les bateaux sans passer par les satellites ? Tout de suite, votre chronique innovation. Aujourd'hui, pour localiser un bateau en pleine mer, on dépend presque toujours des satellites. Le problème, c'est qu'en cas de panne, de conflit ou même d'une forte éruption solaire, ces liaisons peuvent être perturbées. Alors comment continuer à savoir où se trouve un navire dans ces situations ? La réponse pourrait venir de Bretagne. Deux radiomateurs finistériens, Maurice Huguin et Anthony Lecran, travaillent depuis 4 ans sur une balise capable de transmettre la position d'un bateau sans passer par un satellite. Leur idée repose sur une technologie ancienne mais remise au goût du jour, les ondes courtes. Contrairement à d'autres ondes radio, elle rebondit sur une couche de la haute atmosphère appelée l'ionosphère. Résultat, elles peuvent parcourir des milliers de kilomètres bien au-delà de l'horizon. La balise émet un signal très faible avec une puissance équivalente à environ un tiers de celle d'un téléphone portable. Pour réussir à le détecter malgré tout, les inventeurs utilisent une technologie mise au point par le prix Nobel Joseph Taylor. Plutôt que de chercher directement le signal, le système repère sa trace au milieu du bruit radio. Les premiers essais sont prometteurs, deux bateaux ont transmis leur position, leur vitesse et leur cap en continu, et ces informations ont été reçues depuis plusieurs endroits dans le monde. Les inventeurs y voient une solution de secours précieuse en cas de défaillance des satellites, mais aussi un outil qui pourrait servir à certaines missions de recherche ou de sauvetage.
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1: Bonsoir à tous, le retour des nuits tropicales dans certaines régions françaises. Météo France prévoit des températures qui ne descendront pas en dessous des 25 degrés cette nuit, notamment en Pays de la Loire, Occitanie, Centre-Val de Loire et autour de la Méditerranée. Pour la journée de demain, mercredi, 78 départements seront placés en vigilance orange canicule. Seule une bande nord-est du pays reste épargnée pour l'instant. Les conditions seront donc optimales pour observer l'éclipse solaire demain soir et c'est encore la course aux lunettes de protection face aux nombreuses rupture de stock. On rappelle que ces lunettes sont indispensables pour observer le phénomène en toute sécurité. Dans l'actualité également, la situation continue de s'améliorer dans le Var. Ce soir, l'incendie du Gros Bessillon est officiellement maîtrisé, 4 jours après avoir été fixé par les sapeurs-pompiers. Le feu n'est en revanche toujours pas éteint. L'incendie s'était déclaré le 21 juillet avec une importante reprise le 31. Il a parcouru 6300 hectares. Plus de 350 pompiers sont toujours sur place. 11 Français sont actuellement détenus en prison en Thaïlande. Ils ont été arrêtés dans un aéroport de Bangkok, la capitale, avec 11 kilos de cannabis dans leur bagage. Leur entourage assure qu'ils ont été piégés sur les réseaux sociaux. Le gouvernement thaïlandais a durci la réglementation en juin 2025. Ils encourent entre 2 et 10 ans de prison. L'IGPN, saisi par le procureur de la République adjoint de Rennes, ce mardi, la police des polices va devoir enquêter sur les circonstances d'une collision entre un jeune homme de 22 ans à trottinette électrique et un fourgon de CRS à Rennes vendredi. Le pronostic vital de la victime était toujours engagé aujourd'hui. Et puis l'Olympique Lyonnais joue déjà une grande partie de sa saison ce soir. Match retour du 3e tour de qualification pour la Ligue des Champions tout à l'heure. Lyon reçoit le Sparta Prague. Les Tchèques se sont imposés 2-1 lors du match aller. En cas de défaite, ce soir, il n'y aura pas de Ligue des Champions cette saison pour les Lyonnais qui ont autant besoin de cette qualification sportivement que financièrement. Coup d'envoi à 21h. Très bonne soirée à tous.
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1: Qualification sportivement que financièrement. Coup d'envoi à 21h. Très bonne soirée à tous.
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Amer 03, 51 degrés de 23,08 parallèle nord, 2 degrés 22,33 méridien est. C'est le petit panneau devant le bassin du commerce, juste avant le début du centre-ville.

Au loin, il y a le pont écluse qui se referme. C'est ça la sirène. Il y a un bateau qui arrive. Il s'appelle le Texel.

0: J'ai pas le droit, gros, viens. Comme. Nina, viens là. Comme, je l'ai. Viens. Nathan. Nina. Come in, slack. Nathan.
1: Nathan.
0: Les enfants, faites pas bonjour à papa.
2: Bonjour, les gars.
0: Tu dis bonjour à Toto, là. Nathan, comme, viens là, Nathan, s'il te plaît, viens.
1: On va où?
0: On va un peu plus loin là-bas, on va au Pavois là, au Britannia. On va au Méridien, ouais. On va jouer plus loin là. Allez Loulou, bah, je pars sans toi. Hein.
3: Là, je continue. Tu t'allonges dedans.
4: Elle
5: est bonne. Il y a un arrêt de bus. C'est le bus 11. Escale Frac, c'est lieu d'art contemporain. Marqué, l'art est simplement la preuve d'une vie pleinement vécue.
6: L'art, il est simplement la preuve d'une vie pleinement vécue. Il s'est amusé. Je sais même pas. J'ai déjà allé dedans.
7: C'est bon.
8: Allez,

Ah ouais, la maman.

0: J'ai une prise, silence. Chut, guys, we're about to turn.
1: On bloque.
2: On bloque.
0: Ça tourne, silence.
3: C'est bon pour toi.
4: Hop.

Ok. Lock. Coupé. Göteborg, Oslo, Copenhague, Hambourg, Brême. C'est une place au centre de Dunkerque. Une place carrée ou rectangulaire. Il y a une statue au centre. C'est marqué à Jean Bart, la ville de Dunkerque. Vers le sud de la place, je retrouve des noms de villes françaises. Calais, Boulogne-sur-Mer, Paris. C'est des petites plaques qui sont gravées et incrustées dans les dalles du sol. Je n'avais pas remarqué au début, mais c'est une carte. Après, il y a Nantes, Bordeaux, et puis même Bilbao, en Espagne.

La rue Clémenceau. C'est la rue principale. À côté du Beffroi. Et de l'église. La pierre blanche comme ça sur l'église, ça contraste avec les autres bâtiments. Ils sont tous en briques rouges. On est dans le nord. À Dunkerque.

Dunkerque. Des vagues sur une jetée. Dans le petit port derrière Malo. Sous un ciel gris.

0: Bon. Caliste, on fait attention, Caliste. Attention, Caliste. Et tu vois pas qu'il y a des gens en dehors ?
1: Oui.
0: Allez, fais attention aux autres, mon gars. On t'attend là après. D'accord ?
2: Ouais. Ok.
3: Moi aussi, après, je pourrais
0: faire la descente. C'est vrai, frère. Il commence à avoir marre, on va des descentes là. Regarde devant toi, Caliste. On reste bien à droite, hein.
2: Regarde le patin ici.
0: Oula, il va vite. C'est bon. Ouais, mon Calisto.
2: Coucou,
0: regarde où tu vas.
2: Salut.
4: Papa, je peux aller le rejoindre ici.
5: Non, bah, il arrive.
4: Non, je vais lui faire une blague. S'il te plaît.
0: Ça va, maman?
2: Oh, c'est pas ça,
0: c'est ça.
2: Moi aussi, je
0: veux. C'est la dernière, quoi.
2: Ouais.
0: Je suis à côté de toi.
2: Ouais.
0: Allez, remonte dessus. Allez, on va sur les freins.

Ça, tu les as pris pour moi, pas des gens.

Il y a quelque chose que j'aime quand j'arrive sur une plage. J'ai toujours l'impression que les voix émergent d'une sorte de ouat. Quelque chose comme si le vent du large et le son des vagues emportaient tout. Sauf des bribes de voix. Je retrouve la serviette sur le sable. J'ai l'impression qu'un vendeur de chouchous pourrait passer. Juste à côté. Que je pourrais sentir l'odeur caramélisée des chouchous. Je crois que c'est tout ça qui revient quand j'écoute la plage à Dunkerque.

0: On a mal où les bains exactement là. Mal où les bains.
1: Au loin, c'est les chantiers?
0: Ah oui, oui, au loin là-bas, oui. Là-bas, c'est tous les chantiers de la mer.
2: Viens, on va dans le
3: premier. C'est mes deux filles. J'ai peur, ça me fait peur la mer.

sur le ponton dans le port, en face de Malo. Entre les rangées de bateaux qui chantent dans le vent.

C'est un petit port à Dunkerque, derrière Malo. Le long du quai, il y a des maisons qui ont des formes de cabines de plage.

C'est une sorte de puits qui est dans la dalle. Au fond de la cale. Au-dessus de la jetée, il y a un trou. Il y a de l'eau stagnante au fond. Et une sorte de goutte à goutte. Et juste au-dessus,

Le port du Grand Large, à Dunkerque.

Un bateau à moteur sort du port. Et tous les autres tanguent dans le remous de l'eau.

Devant moi, il y a la mère Michel. Immatriculation TK 73 47 62. Et juste après, il y a le dauphin. Immatriculé à Dunkerque aussi.

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Devant moi, il y a le Dubaï Energy. C'est un immense bateau à la coque rouge et noire. C'est peut-être un pétrolier.

Les hommes s'attellent à la coque du bateau comme au corps d'une baleine, la gueule béante. Ça fait un trou dans la coque. C'est à l'avant du bateau. Il y a des hommes qui leur font la mâchoire avec un poste à souder.

0: 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Une création sonore d'Anne-Julie Rollet et Jérôme Nettinger. 2025.
1: Au départ, il y a une ville marquée par son port et son lien avec la mer. Puis, une pièce sonore pour la radio de Sophie Berger. Ensuite, une invitation nous est faite à tout prolonger dans les possibles de l'enregistrement magnétique du magnétophone à bande Revox. Avec Dunkerque magnétique, nous proposons une vision complètement imaginaire, inspirée par la ville et par la pièce radiophonique, énumérant des éléments sonores typiques à chacune. C'est devenu matière à improviser et à jouer en direct avec Revox et enregistrement de terrain. On enregistre diverses sources sonores via des micros sur une bande magnétique mise en boucle sur elle-même.
2: On peut ensuite jouer sur la vitesse et le sens de lecture, insérer de nouveaux éléments sonores, créer des retards et des effets de réinjection.
1: Quelques anomalies volontaires et autres bourrasques carnavalesques se sont glissées aussi dans la composition pour agir comme autant de chocs migratoires. Il fut une époque où l'on fêtait le départ des marins-pêcheurs vers des territoires étrangers, alors qu'aujourd'hui, on chasse celles et ceux d'autres nationalités qui viennent pêcher dans nos eaux.

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0: Pourquoi ce titre des 1000 histoires du Chalard?
1: Eh bien, parce que, en fait, on se prépare dans quelques décennies à fêter le millénaire du site historique. Donc, on propose chaque année un rendez-vous mêlant histoire, patrimoine et gastronomie.
0: Alors, on va rappeler aussi quelque chose de très, très important et qui est basique pour mieux comprendre l'objet de cette journée. C'est quel est le but de votre association?
1: Eh bien, notre association, c'est pour l'intérêt de notre Chalard. Je dis notre Chalard parce que tous les habitants du Chalard sont très amoureux de leur commune et essayent de le faire partager au maximum de gens. C'est un patrimoine historique qui est très spectaculaire et qui est apprécié par la foule. Alors, notre association a pour vocation de participer à l'embellissement et à la préservation du site, principalement pour l'église romane et pour le cimetière aux moines qui est magnifique et qui est une curiosité régionale.
0: De toute façon, la ville du Chalard, pour ceux qui ne la connaîtraient pas, elle vaut le détour.
1: On
0: fait partie de ces petites communes comme ça, où quand on passe, elles ne laissent pas insensibles.
1: Elles ont du charme.
0: Elles ont du charme, elles ont du caractère, j'ai envie de dire. Je vais aussi vous poser une question très basique, mais où va se dérouler cette journée?
1: Eh bien, cette journée, contrairement aux trois précédentes, va se dérouler près de la salle des fêtes, dans la partie nord du Chalard. On va abandonner, pas tout à fait, le site touristique pour essayer de faire participer l'ensemble du bourg. Et on attaque la deuxième partie du bourg, la partie haute, qui est près de la salle des fêtes. Ça va se dérouler, le rendez-vous et la manifestation dans la salle des fêtes.
0: On va justement maintenant parler un peu plus en détail du programme de ce samedi 15 août. Est-ce que vous pouvez nous en parler un peu plus et nous expliquer ce qui va se passer pendant cet événement?
1: Oui, mais écoutez, d'abord, ça va commencer à 17h30 par une balade dans le haut du bourg, comme on l'appelle, parce que vous savez que le Chalard est partagé par la départementale.
0: Absolument.
1: Et dans le haut du bourg, on va déambuler. On propose une balade comptée de 1000 histoires du Chalard qui va nous faire voyager dans les années 50 et 60. Ensuite, nous proposons un moment de convivialité avec des grands jeux qui sont mis à disposition. On met en place également une petite exposition hommage au Chalard. Bien sûr, il y aura la traditionnelle buvette pour prendre l'apéritif.
0: En ces temps de chaleur, c'est important.
1: C'est sûr. Et s'en suivra un repas champêtre. Pendant le repas, nous aurons le plaisir d'évoquer quelques souvenirs avec Michel Moiran.
0: Oui.
1: Un enfant du village.
0: Oui, un local de l'étape.
1: Un local de l'étape qui a encore de la famille à Saint-Thierry d'ailleurs.
0: Absolument.
1: Et qui a d'ailleurs été maire de Périgueux. Maire de Périgueux. Il va nous raconter ses souvenirs d'enfance qui sont pleins de piquants.
0: Et puis qui referont vivre aussi un peu cette belle époque de la ville du Chalard. On va se replonger un peu dans l'époque.
1: C'est ça, ouais. C'est ça.
0: Alors j'ai une autre question quand même. Dans le détail, est-ce que vous pourriez nous parler un petit peu de cette balade comptée?
1: Bien sûr. C'est une balade qu'on propose en collaboration avec une association de conteurs, les passeurs d'histoire de Limoges. On va évoquer les années d'après-guerre. Il faut imaginer deux enfants qui s'endorment au pied d'un arbre un après-midi d'été et qui vont faire un rêve éveillé. Un personnage bien connu des Perruyers va venir dans leur rêverie. Il s'agit d'Anna Desbordes. Je pense que Perruyer est le nom donné aux habitants du Chalard. Anna Desbordes, qui était une célèbre guérisseuse, va les emmener dans les rues du village à la rencontre des personnages de cette époque. Lavandière, garde champêtre, aubergiste, un couple de postiers. Ils vont échanger avec les enfants sur leur métier. Et en plus, ils vont raconter des contes du Limousin. On va donc avoir une dizaine de personnes qui vont intervenir tout au long de cette balade en habit d'époque. Et j'en profite pour remercier tous les bénévoles qui s'impliquent pour faire en sorte que ce soit un vrai succès.
0: Oui, parce qu'il faut quand même préciser une chose, c'est vrai qu'aujourd'hui, sans bénévoles dans une association, ça devient parfois très difficile d'organiser des événements. Donc vous avez bien raison
1: de
0: saluer ce qu'on appelle ces petites mains, mais dans le sens très noble du terme.
1: C'est ça, c'est ça.
0: Alors si j'ai bien compris, il y aura aussi, et ça va être intéressant pour ceux qui ne les connaissent pas, il y aura des jeux traditionnels.
1: Oui, parce que la municipalité de Saint-Thierry, avec lequel on a les meilleures relations, a l'amabilité et la gentillesse de nous prêter des jeux d'époque, c'est-à-dire des années 60, qu'ils ont en stock et qui vont nous emmener à la salle des fêtes. Et on va faire participer nos participants à ces jeux-là.
0: Alors, je suis en train de voir la liste. On va pas détailler comme ça, ce sera une vraie surprise pour ceux qui viendront. Mais il y aura le passe-trappe, il y aura la grenouille qu'on appelle l'ancêtre du flipper, le jeu du lancer d'anneau, le remonte-boule, le chat-boule. Donc, c'est quand même tous ces anciens jeux que vous allez pouvoir proposer aux participants. Et ça va être, je pense, une belle surprise.
1: Et on pourra prendre l'apéritif et jouer en même temps.
0: C'est quand même plus sympa. Je crois qu'on va aussi rappeler que pendant cette journée, vous organisez

0: Une exposition qui est à découvrir.
1: Oui, une exposition hommage au Chalard. C'est une petite exposition, bien sûr parce qu'elle est éphémère. On va évoquer des personnages qui ont marqué le village du Chalard, et notamment la guérisseuse.
0: Oui.
1: Et aussi le docteur Boutard.
0: Oui, bien connu de la cité arédienne, et on a même...
1: Du Chalard.
0: D'abord du Chalard.
1: Parce qu'il a été maire du Chalard.
0: Et aujourd'hui, évidemment, on rappelle notamment que son nom a été donné à l'hôpital que nous avons à Saint-Thierry.
1: Et puis, il est dans la mémoire de beaucoup de gens de Saint-Thierry.
0: Bien sûr.
1: Et moi le premier, d'ailleurs. On va aussi exposer des anciennes cartes postales, des photos de classe, et rendre hommage aux professionnels que l'on trouvait dans le village.
0: Ça s'annonce plutôt pas mal, une exposition temporaire effectivement qui sera intéressante. Ça peut être un petit moment de pause dans la journée au milieu des jeux,
1: bien
0: ou
1: sûr.
0: Après les balades, ou
1: bien sûr.
0: En même temps, vous l'avez dit, que lorsqu'on pourra boire un verre. On va parler maintenant quand même d'un moment important, c'est le repas champêtre que vous allez servir. Est-ce que vous pouvez nous en dire un peu plus sur ce repas?
1: Eh bien, ce repas champêtre, on l'a voulu bien généreux, avec au menu, mise en bouche au départ, ensuite suivi d'une pièce de bœuf rôtie, accompagné d'un succulent gratin de pommes de terre.
0: Oui.
1: Tout ça, c'est fait maison, bien entendu. Ensuite, fromage, et puis on terminera par une note sucrée, c'est-à-dire des petites tartes aux noix arrosées de miel.
0: On va s'arrêter là, parce que vous allez me donner faim.
1: Et accompagné d'une glace.
0: Évidemment, on va quand même donner le prix du repas pour les participants.
1: Bien sûr, le repas, c'est 20 € pour les adultes et 10 € pour les enfants.
0: Et alors, ce que vous faites et qui est très bien aussi, c'est que vous allez mettre en place une animation en même temps, une animation qui se fera, et vous allez nous en parler un peu, avec Michel Moiran.
1: Oui, Michel Moiran qui, comme je l'ai rappelé tout à l'heure, c'est un enfant du village qui est très attaché au Chalard et qui nous aide beaucoup dans notre démarche. Il va intervenir et il va nous faire partager ses mémoires, son enfance, son parcours politique, notamment comme maire de Périgueux. Mais pas que. Il a aussi écrit beaucoup de romans, et pour certains, l'intrigue se déroule en Haute-Vienne, en Dordogne et à Paris.
0: Oui, c'est l'occasion de faire le lien sur toute notre petite zone.
1: Moi, j'ai lu ses romans, c'est passionnant. C'est passionnant et c'est très bien écrit. On est très fiers de lui.
0: On va aussi parler quand même de la clôture, une clôture qui se fera tardivement au gré des pas de danse de vos convives, parce que je crois que vous allez pouvoir justement faire danser les gens jusqu'au bout de la nuit.
1: Oui, cette année, on a décidé de mettre l'accent sur la fête. Et donc, c'est pour ça que l'on organise un bal populaire avec les accordéons d'Alain et Nathan et Alexis Musette.
0: Des gens qui sont connus du secteur des bals musettes, qu'on annonce régulièrement effectivement dans les festivités qu'on a tout au long de l'année.
1: C'est ça. Le répertoire va faire la part belle aux années 50 jusqu'à nos jours. Donc c'est très varié.
0: Oui, ce sera vraiment varié, oui. On va quand même rappeler quelque chose qui est important, vu qu'on arrive au terme de cette interview. Les fameuses questions pratiques, le où, quand, comment, les éléments pratiques pour nos auditeurs.
1: Alors les éléments pratiques, ça commence la balade à 10h30 et ça continue jusque tard dans la nuit.
0: Voilà, entre les balades, l'exposition, les jeux qui seront proposés, le repas bien évidemment, Michel Moiran qui racontera un peu de belles histoires aussi dans le début de la soirée. Et le bal pour conclure évidemment, c'est une belle journée. Alors par contre, pour la balade et le repas, il faut réserver,
1: oui.
0: Donc vous avez des numéros à nous transmettre.
1: Oui, il faut réserver pour la balade et le repas au 06 12 52 42 66.
0: Et pour le deuxième, je vais prendre le relais, c'est le 06 32 04 52 29. Bien sûr, si on a été un peu vite, vous appelez au standard de la radio et nous vous transmettrons ces coordonnées. On va vous souhaiter une belle journée. On espère évidemment du beau temps, pas trop de chaleur, mais juste ce qu'il faut et plein de gens pour venir profiter de ce bel événement.
1: Merci, merci de vos souhaits.
0: À très bientôt.
1: Je l'espère.
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3: Retour au lac de Roufiac pour continuer notre découverte de la base de loisirs. Le lac se situe en Dordogne, à seulement 15 km de Saint-Thierry-la-Perche. Il est niché dans un parc naturel de 100 hectares. Dans l'épisode précédent, nous avons vu le téléski nautique et l'acrobranche. Dominique Boisserie, responsable sport et animation sur le site, continue de nous présenter les activités.
4: Notre pas de tir à l'arc avec des cibles à plusieurs distances, donc 10, 15 et 20 mètres. Sur lesquels on fait quand même pas mal de l'initiation, donc à vrai dire, là, 20 mètres, on s'en sert quand même que très très peu. Donc initiation touche pour pareil, à partir de 8 ans, on a tout le matériel adapté, pédagogique, pour les petits quand même, sachant que c'est une des activités qu'on peut également faire, soit en groupe, soit également avec les étés actifs qui sont proposés par le département tous les étés. Les étés actifs, chez nous, pour le tir à l'arc, c'est les mercredis matins de 10h à midi. Voilà, il suffit d'appeler la base de loisirs, on réserve, et on a donc un créneau avec un professionnel qui nous apprend à tirer. L'été actif, pour la petite histoire, il y a donc le tir à l'arc le matin, mais il y a également des créneaux qui sont ouverts avec de l'escalade, du paddle, du kayak, de l'acrobranche, du téléski. Il y a une dizaine de créneaux par semaine qui sont ouverts avec 10 personnes à chaque fois sur chaque créneau, avec des prix qui sont très très attractifs. Une grande partie du tarif en fait est prise en charge par le département. Donc vous pouvez avoir une séance de tir à l'arc ou de paddle ou de kayak à 5€ pour 2 heures avec un éducateur sportif. Et on a l'été actif qui se passe effectivement sur Roufiac, mais il y en a également un petit peu partout. On peut se renseigner directement sur les offices de tourisme du coin. En général, ils sont au courant. Il y a de l'escalade falaise aussi, du cahier avec rivière et ainsi de suite, sur un peu tous les sites aux alentours. Donc on peut venir sur le site juste pour se promener si on veut. On a donc un chemin carrossable qui fait tout le tour du site. Le tour du lac fait 6,5 km quand même. Pas mal ombragé sur une grande partie du tour, donc c'est plutôt chouette même malgré les chaleurs. Et on a également en accès libre donc un bike park qui est donc juste à côté du centre d'hébergement avec 3 pistes de couleurs vert, bleu, rouge, donc de différents niveaux avec des petits modules en bois, des petits tremplins, des petites vagues. Voilà, pour apprendre en toute sécurité à prendre des tremplins tranquillement. Bien sûr, casque obligatoire, mais voilà, c'est en accès libre et les gens peuvent venir d'eux-mêmes et faire les pistes sur notre bike park.
5: Seulement le casque ou les coudières, les genouillères, la totalité?
4: Alors nous, on parle du casque. Après, clairement, si on a plus d'équipement, c'est pas plus mal, mais au moins un casque, c'est bien, et même des gants comme marqué sur le panneau, mais au moins un casque quand même. En cas de gamelle, la tête, c'est quand même ce qu'il faut. Voilà, faire attention en priorité. Sur le tour du lac, on va avoir donc ce grand chemin carrossable qui fait vraiment tout le tour en cailloux, donc on peut pas se tromper. Il y a également plein de petits sentiers qu'on va trouver, on appelle nous les chemins de pêcheurs, qui vont aller un peu plus proche du lac, qui sont un petit peu plus jolis, un peu plus dans les sous-bois. Et il y a également des petits singles pour ceux qui connaissent et qui font du VTT, donc des petites pistes de VTT tracées un petit peu partout autour du lac, qui sont balisées avec les petits repères FFC VTT classique, le petit triangle avec les deux petits ronds. Donc voilà, avec des petites pistes qui descendent dans les bois, pareil, des petits virages sympas, appuyés, des petites bosses, et ainsi de suite. Là, c'est dommage, mais on a vraiment une... Donc le lac, ça fait une espèce de grande banane, et nous, la partie commerciale, on va dire, c'est vraiment sur une petite partie. Ce qui fait que quand on se promène autour du lac, c'est ça aussi qui est chouette, c'est qu'il y a toute une partie vraiment très nature, quoi. Il n'y a pas du tout de bâtiment, de construction, de patati patata, c'est vraiment juste un chemin au milieu des bois et des prés, et c'est joli, quoi.
5: On peut venir chercher aussi ce côté plus sauvage.
4: Exactement. Il y a plein de gens qui viennent courir aussi les matins, faire le tour. Voilà, 6,5 km, c'est un peu la distance qui est bien pour tous ceux qui font de la petite course à pied, du running, tout ça. Donc le camp tente, avec plus une tente, tout le monde remballe, tout le monde s'en va ce soir, c'est fini.
5: Il y en a encore
4: là-bas. Ah si, il y en a encore là. Et là aussi, ils y sont encore.
5: Ah oui, j'avais pas vu la tour de ski.
4: Ah bah si.
5: Droit devant.
4: Donc ça, c'est notre tour d'escalade qui fait 8 mètres de haut, 4 de large, les 4 faces sont exploitables. On a les deux côtés gris qui vont être verticales complets et les deux côtés beige qui vont être avec un dévers soit positif pour le côté lac, soit négatif côté route. Il y a tout plein de voies de couleurs qui sont tracées sur cette tour, sachant que c'est un professionnel qui vient faire ces voies, donc c'est vraiment des vraies voies à cotation, tout ça. Donc vraiment, c'est plutôt chouette pour monter. On peut monter jusqu'à 12 en même temps, c'est pas un souci. Voilà, en groupe toujours.
5: Pour les novices, je prends l'exemple de, par exemple, le chemin vert, ça veut dire qu'il faut qu'on n'utilise que les petites pierres qui sont vertes.
4: Exactement, donc c'est ça. Même pour les novices, en général, on fait du tout de prise. On monte avec ce qu'on veut et on fait comme on le sent. Et à partir du moment où on veut commencer à se mettre un peu au défi et à suivre un peu les règles de l'escalade, on va dire, effectivement, on va bosser avec des couleurs. Donc on va bosser avec, par exemple, si on prend les prises vertes, on ne prend que les vertes. Si on prend les rouges, c'est que les rouges et ainsi de suite. Sachant qu'il y a toute une partie aussi où il y a le relief de la tour dont on peut se servir aussi et qui est en supplément. Donc il y a de quoi s'amuser vraiment et de quoi bosser sur cette tour.
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3: Kaolin, la radio est l'un des fils rouges de cet été, vous le savez, c'est le Salon International de l'Aquarelle de Saint-Thierry. Dernière ligne droite, il fermera ses portes le 16 août prochain, mais il y a encore quelques jours dont vous allez pouvoir profiter avec pas mal d'animations et de démonstrations. Isabelle Lavallée, coprésidente du festival, est là pour nous en parler. Bonjour Isabelle.
4: Bonjour, bonjour à tous.
3: Alors ça y est, déjà dans la dernière semaine, que le temps passe vite. Nous voilà déjà donc dans la dernière ligne droite. Le 16 août, le Salon International de l'Aquarelle de Saint-Thierry fermera ses portes pour terminer cette 21e édition, mais je crois que la semaine nous réserve encore pas mal d'animations.
4: Oui, tout à fait, il y a encore des stages qui sont organisés, bon, il y en a trois mais ils sont complets déjà, voilà. Ensuite, il y a les artistes qui vont revenir à partir de mardi de cette dernière semaine. Et donc, il y aura des démonstrations gratuites toujours, des regards d'artistes et des bas d'aquarelle qui seront proposés.
3: On va faire une petite parenthèse quand même, parce qu'on le disait en préparant cette interview, il y a beaucoup de stagiaires et vous êtes assez content de voir le nombre grandissant de stagiaires qui viennent participer aux ateliers et apprendre un peu des maîtres, des techniques qu'ils ont envie de maîtriser eux aussi.
4: Oui, tout à fait. Cette année, on a accueilli 140 stagiaires pour donc 13 stages proposés par des artistes de renommée nationale ou voire internationale.
3: Isabelle, je voudrais aussi qu'on parle de ce qui sera le dernier temps fort de cette édition du salon. C'est le secret d'atelier qui va avoir lieu en fin de semaine.
4: Voilà, donc ça sera le dimanche de la fermeture. Le secret d'atelier aura lieu de 10h à 16h.
3: Oui.
4: Et finalement, on a changé le lieu, ça sera au rez-de-chaussée de la Salatane.
3: Oui, ça devait se faire à la Maison du Patrimoine, mais en fait, finalement, vous irez au rez-de-chaussée de la Salatane.
4: Voilà, jusqu'à 16h.
3: Voilà. Alors, on va rappeler quand même les horaires d'ouverture pour cette dernière semaine qui restent les mêmes, mais pour ceux qui ne sont pas encore venus, quand est-ce qu'on peut venir jeter un œil sur les 450 œuvres à peu près qui sont mises à la disposition du public?
4: Eh bien, tous les jours, donc de 10h à 12h30 et de 14h à 19h.
3: On va profiter également de la présence de Yves qui est avec nous autour de la table, qui est un néo-bénévole de l'association, trésorier adjoint si j'ai bien compris. Bonjour Yves.
5: Bonjour.
3: Alors Yves, moi j'ai une question toute bête. Est-ce que quand on intègre une association comme celle qui organise ce salon, on prend conscience de l'ampleur du travail, de préparation notamment, d'un tel événement?
5: Préparation, oui, mais charge de travail que ça induit, non.
3: Oui, il y a quand même un travail énorme. Et vous êtes, Isabelle me le disait l'autre jour, je crois une cinquantaine de bénévoles, si je me rappelle bien.
4: Tout à fait, oui.
3: Mais c'est, on va dire qu'il faut bien ça pour pouvoir faire tourner cette mécanique.
5: Je pense que oui. Je pense que oui. Et l'investissement de chacun doit être, j'allais dire, poussé au maximum, quoi. Je veux dire.
3: Mais voilà. Que l'on donne une heure de son temps ou dix, il faut que quand on y soit pas.
5: Exactement.
3: D'accord.
4: Il y a certaines activités comme la comptabilité qui nécessitent plus d'une heure de travail chaque jour.
3: Ah oui, puis il faut pas se tromper, évidemment. Faut pas se tromper de virgule. Hein.
5: Pour finir sur un petit trait d'humour, la comptabilité, c'est comme un canard, quoi. C'est calme en surface, mais en.
3: On passe à patauge.
5: Ah oui,
3: Ouais. Et puis alors, on le disait, Isabelle, c'est que ça paraît pas, mais on arrive déjà au terme de cette édition. Mais vous avez déjà, depuis, avant le début de celle-ci, la tête plongée vers l'avenir.
4: Oui, donc on a déjà nos invités d'honneur, le thème de l'année prochaine.
3: Et qu'on va garder secret pour l'instant.
4: Oui, voilà. Et on a des stagiaires qui sont déjà. Se sont réinscrits pour les stages à venir.
3: Et ça, c'est un gage de qualité aussi du salon, c'est-à-dire qu'on a des gens qui sont satisfaits de la prestation qui s'y trouve, au-delà de découvrir des œuvres, de ce qu'ils y ont appris, et ils veulent revenir pour continuer de perfectionner tout ça, c'est quand même un super indicateur de la qualité de l'endroit.
5: Et sur les stagiaires cette année, on a beaucoup de retours, enfin, on n'a que des retours positifs sur la qualité des stages qui ont été diffusés.
4: On a changé de lieu.
3: Oui, c'est vrai aussi.
4: Et on remercie Famille Rurale et aussi la Maison du Patrimoine parce que ça a été vraiment un lieu très agréable pour nos stagiaires.
3: On va se donner rendez-vous l'année prochaine, parce que de toute façon, on sera à vos côtés pour la 22e édition du Salon International de l'Aquarelle. Et puis, en attendant, on vous souhaite de bien profiter de ces derniers jours.
4: Merci.
5: Merci beaucoup.
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3: Au nord de la Haute-Vienne, un espace protégé se révèle le long de deux sentiers de randonnée, l'un de 2 km et l'autre de 5. La tourbière des Dauges s'étend sur 200 hectares et s'est formée il y a 12 000 ans. Elle abrite aussi une faune et une flore exceptionnelles avec plus de 1300 espèces. Philippe Durepère, le conservateur de cette réserve naturelle, nous la présente au fil de l'un des deux sentiers, celui du lavoir qui fait 2 km.
4: Alors une tourbière, c'est un milieu tout d'abord humide, un peu particulier. La matière organique, c'est-à-dire que les végétaux qui poussent sur ce milieu naturel-là, quand ces végétaux meurent, en fait, ils ne se décomposent pas parce que les conditions sont inhospitalières aux bactéries, aux décomposeurs. Il y a trop d'eau, il fait trop froid et c'est trop acide. Donc un végétal qui meurt se sédimente au fond de la tourbière et ne se décompose pas. Et ça fait comme ça un tapis qui peut s'accumuler sur des milliers d'années de ce qu'on appelle effectivement la tourbe, qui n'a rien à voir avec, avec la terre ni avec la boue.
3: Pour la tourbière des Dauges, comment vous nous la présenteriez ?
4: Un des plus beaux milieux naturels de la Haute-Vienne, effectivement. Alors même si mon avis est peu partiel, a priori. Mais elle a cette qualité-là d'être esthétique. C'est un milieu naturel qui ouvre l'esprit et puis suscite l'intérêt. Donc ça, c'est intéressant. C'est un premier pas pour les gens qui ne sont pas forcément convaincus par la nécessité de protéger l'environnement qui les entoure. Déjà, le fait que ce milieu naturel soit beau, ben, c'est un premier pas pour aller ensuite plus en profondeur et expliquer les tenants et les aboutissants de ce milieu naturel. Il y a une réserve naturelle qui est l'astroblème de Rochechouart et qui est en partie sur deux départements, mais dont une partie qui est sur la Haute-Vienne. Mais effectivement, c'était en tout cas la première réserve naturelle nationale créée en 1998 par l'État sur ce site-là. Il faut dire qu'avant ça, ce milieu naturel avait suscité l'intérêt d'autres entités, en particulier le conseil départemental de la Haute-Vienne, qui a désigné ce site comme un espace naturel sensible et a commencé à y acheter des terrains dès 1994. Et sur les 200 hectares de la réserve naturelle, le département est propriétaire d'environ 76 hectares, donc ce qui est pas mal.
3: Donc deux sentiers pour découvrir la tourbière des Dauges.
4: Oui, effectivement, il y en a un peu pour tout le monde. On a, au fur et à mesure du temps, réalisé deux sentiers de découverte du site. Donc le premier est un petit sentier qui va la voir et qui revient, qui ne va pas forcément dans la tourbière, mais quand on n'a pas trop le temps ou quand on peut moins bien marcher, voilà, ça fait 2 km. C'est un sentier qui est quand même très, très, très plaisant. Et puis il y en a un autre, le sentier de découverte qui est balisé en vert, qui lui fait 5 km et il traverse les bois, les prairies, les landes sèches et les milieux tourbeux, qui lui est destiné aux gens qui ont un peu plus de temps et qui veulent approcher d'un peu plus près cette réserve naturelle, ce site-là, quoi.
3: Vous avez des conseils avant de partir, peut-être des bonnes chaussures, une carte ?
4: Une carte, non, pas forcément, parce que le balisage, c'est nous qui l'entretenons. Donc voilà, nous, je dis, c'est le Conservatoire d'espaces naturels de Nouvelle-Aquitaine qui est le gestionnaire du site et on veille à ce que le balisage soit toujours optimal. Mais effectivement, comme c'est une zone humide, ça dépend. Alors évidemment, en ce moment, ça l'est forcément un petit peu moins. Mais en général, ce sont au minimum les chaussures de marche qui sont préconisées. Alors, si jamais on n'est pas bien chaussé, donc il y a une partie d'une centaine de mètres de tourbière à traverser, eh bien on conseille aux gens de se déchausser le cas échéant, de traverser pieds nus cette tourbière. C'est de la mousse, hein, c'est de l'eau, donc il n'y a rien qui peut meurtrir le pied. Et puis comme ça, de s'attarder là, parce que c'est sur cette partie de sentier que l'on voit la fameuse plante carnivore qu'on appelle le Drosera.
3: Effectivement, j'imagine qu'il y a une faune et une flore absolument impressionnantes dans un espace aussi protégé.
4: Impressionnant, je ne sais pas ce qui impressionne les gens, mais effectivement, sur le site, on a dénombré plus de 2700 espèces de faune et de flore. Et effectivement, l'État, en créant cette réserve naturelle, a voulu essayer de sauvegarder certaines espèces qui sont rares ou menacées au niveau national ou même au niveau européen. Cette plante carnivore, le Drosera, fait partie de ces espèces, mais il y en a plein d'autres. Et le rôle du conservatoire qui gère le site, c'est de faire en sorte de mettre en place les actions de gestion pour préserver les milieux naturels. Et en préservant les milieux naturels, on préserve évidemment la faune et la flore associées.
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3: Dans votre agenda local près de chez vous, n'oubliez pas au Salle Lavaugueyon, Bella Saison et Art et Terroir jusqu'au 31 août, exposition que vous pouvez découvrir de 15h à 18h30 tous les jours. Une exposition d'art avec boutique éphémère, rendez-vous dans une église du 12e siècle. L'exposition d'art également à Chalut jusqu'au 31 août, artisanat d'art, peinture, sculpture, deux sites vous accueillent, la galerie 7 rue Salardine et la galerie 2 avenue du 19 mars 1962 du mardi au samedi de 10h à midi. Et de 14h à 18h le dimanche de 10h à midi, l'entrée est libre. À ne pas manquer également, toujours à Chalut jusqu'au 31 août, une exposition d'objets insolites. Cela se passe à l'éco-musée. L'entrée est gratuite du mardi au dimanche de 15h30 à 18h30. Sur la communauté de communes Ouest Limousin, la traditionnelle boutique estivale d'artisanat d'art, création unique d'artisans du Limousin, vous accueille jusqu'au 31 août de 9h30 à 12h30 et de 14h à 18h à l'office de tourisme Ouest Limousin à Saint-Laurent-Sangor. Et n'oubliez pas, jusqu'au 27 août à Rochoir, église de Biennac, l'association Tout en Art vous propose exposition vente d'artisanat d'art. Et la banda La Châtelaine de Rochoir a célébré ses 40 ans. Un parcours photographique au cœur de la cité vous attend jusqu'en novembre. Et puis marché de producteurs de la communauté de communes Ouest Limousin, rendez-vous ce jeudi à Maisonnet-Saint-Ardoir avec un concert gratuit dès 18h.
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3: Des rendez-vous également avec le Festival de Confolens, place Henri Coursager, Théâtre des Rivières, à partir de ce lundi jusqu'au 16 août. Tous les renseignements sur festivaldeconfolens.com. Ce mercredi, séjour d'Eclipse et à Cussac, place de la Mairie, séjour de marché gourmand et artisanal à partir de 18h. Mais vous pourrez découvrir l'éclipse solaire. Prévoyez des lunettes certifiées pour observer l'éclipse en toute sécurité. Soirée festive en compagnie du chanteur Licky Roses, barbecue des producteurs artisans locaux. Apportez vos couverts surtout. Visite et dégustation de produits de la ferme vous est proposée ce mercredi à Saint-Brice-sur-Vienne à la ferme de la Pensée Sauvage de 10h à midi. En Ouest Limousin, c'est un bal des pompiers à Saint-Mathieu qui vous est proposé au stade Jean-Paul Delage ce vendredi à partir de 18h30, animé par Chris le DJ, buvette restauration, jeux pour enfants, ambiance garantie.
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3: Un cinéma en plein air vous est proposé ce vendredi du côté de Rochechouart dans les allées du château à 21h. Tout cela est gratuit, vous verrez le film en fanfare. Marché festif du côté de Rochechouart, place du château ce samedi à partir de 18h. Marché des producteurs et artisans, animation musicale. À Champagnac-la-Rivière, c'est la fête du 15 août dès 16h. Jeux géants et autres amusements pour tous. Le temps est plutôt de notre côté, nous avons décidé de changer le menu. Frites et grillades vous est proposé, crêpes et gaufres. Et le feu d'artifice maintenu. Réservation possible 07 63 30 47 84. Et puis des rendez-vous près de chez vous, du côté de Flabignac au lac de Saint-Fortuda. Une randonnée pédestre à 9h, randonnée cyclo à 14h, retraite au flambeau et feu d'artifice et grand bal en soirée. Faites la fête du 15 août ce samedi. Et la piscine de Chalut fait nocturne ce vendredi 14 août jusqu'à 20h45. Et puis restons à Chalut, plus précisément au château de Chalut-Chabrol. Fête médiévale ce samedi 15 et ce dimanche 16. Samedi de 10h à 19h et ce dimanche de 10h à 19h. Différentes animations tout au long du week-end vous seront proposées. Et vous pouvez réserver dès à présent en pré-réservation sur les réseaux sociaux des associations organisatrices. En compagnie d'Alix également, le château de Chalut-Chabrol et Limousin Nouveau Horizon vous attend. 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